0: Nous sommes à près de 7000 francs Bafang-Kondiok sur 54 km. Et nous avons même parfois peur d'aller au village parce que, à notre âge, monter sur une moto parce que les voitures nous sont inaptes, inadaptées. Alors il faut monter sur une moto sur 54 km et payer 10 à 12 000 francs. Vous voyez, nous souffrons véritablement de ce côté-là. Vivement que le ministre qui avait lancé les travaux, là, les travaux publics, que quelque chose soit fait, parce que les populations du Nord Macombe, du Kondiok, souffrent véritablement pour écouler et même pour se rendre en ville. Mmh. Et je ne sais pas comment M. le sous-préfet du Nord Macombe, Andoubian, fait pour se rendre.
1: Pour se rendre à Yabassi ou à Douala.
0: Ou à Douala, c'est vraiment difficile.
1: Ouais, Cameroun. Donc, on a beaucoup de choses à faire, hein, c'est beaucoup.
0: Et comme on parle de centralisation, je ne sais pas si c'est cela qui sera le remède, mais je peux déjà dire que ce n'est pas une panacée.
1: D'accord. Allez, le vieux blanc est là. Hein. Patrice Teguia, économiste, UPCiste dans l'âme aussi. Hein. Teguia refuse d'aller de rentrer chez ses oncles maternels pour le moment en France. Il refuse de prendre le trône à Bahamas. Et les gens m'ont demandé, qu'est-ce que Teguia veut alors, finalement? Bonjour, le vieux blanc.
2: Bonjour, le grand blanc, Nicolas Anelka. Bonjour, mon grand frère Otou, monsieur le maire. J'espère qu'ils vont faire votre route et qu'ils vont rendre votre voiture. On les connaît, on les connaît. Mmh. Et tout. Bonjour à monsieur le professeur, le proviseur qui m'a fait, il m'a récité tout à l'heure des éléments du cahier des retours au pays natal. Vraiment, quelle mémoire. Vraiment, ça m'a fait énormément plaisir parce que c'est une œuvre que j'ai beaucoup aimée.
1: Une œuvre monumentale d'Aimé Césaire.
2: Bonjour à mon fils Fanny Armand. Bonjour et félicitations au général Elundu, ancien patron adjoint de la DGRE, mais qui est toujours là et qui est aujourd'hui en plein cède pour vérifier tout ce qui se passe là-bas. On m'a dit qu'il est, il écoute beaucoup notre radio, surtout le dimanche matin. Monsieur Bertrand, on a, vous avez des gens qui vous écoutent.
1: Et je les salue.
2: Pas n'importe lesquels. Mm. Donc, je vais dire aussi, bon, en ce qui concerne les éléments de, avec l'ambassade de France,
1: oui.
2: C'est que c'est un conseiller des Français de l'étranger qui a inscrit dans ses prérogatives le fait qu'on me donne une aide de soudure entre cette période et mes 65 ans, qui seront le 12 septembre. Mais puisque le PREVAP, il a dit que le PREVAP remplissait toutes les conditions pour être sélectionné dans le cadre de Africa Forward. Et comme conseiller des Français de l'étranger, c'est un élu. C'est un élu. Les fonctionnaires ne peuvent pas, fût-il des affaires étrangères ou ainsi de suite et tout, s'opposer à un élu qui est dans ses prérogatives. Parce que j'avais écrit à l'ambassadeur, comme j'avais écrit à l'ambassadeur précédent, et effectivement, l'ambassadeur a arrêté le C2D, et l'ambassadeur est parti sur Equinox pour dire qu'effectivement, il n'y avait pas de problème entre le président Biya et la France. Bon, bien sûr, il y a ce fameux chèque de 300 milliards qui est dans le bureau du président Biya. Parce qu'on lui a donné ça et il a arrêté. Bon, on est venu lui sortir Tony Obama. Hein? Mettre Tony Obama dans son discours, mais le président Biya, lui, il a gardé le chèque dans son bureau. Voilà pourquoi le bureau du DCC a été dévalisé deux fois. Parce que le DCC a demandé à IMF

0: chrétien de lui remonter tous les éléments sur le prébape, sur demande du chef de l'État. Et IMOG a déclaré que Séraphin Pouda, qui occupait le poste avant lui, est descendu au SGPM avec tout le dossier.
1: D'accord.
0: C'est-à-dire décret arrêté.
1: Très bien.
0: Chèque trésor.
1: On le sait déjà.
0: Voilà. Donc, bien. Vous voyez
1: on
0: très bien.
1: On ne refera pas le parcours de cette affaire-là.
0: Non, ils veulent me bloquer.
1: Oui. Et on dit que tu dois rentrer en France.
0: Ils veulent m'affamer et ils me disent de rentrer en France.
1: De rentrer. Tu refuses de rentrer.
0: Non. Le prébap a été fait.
1: Il faut qu'on te paye tes droits.
0: Entre le Cameroun et la France, on doit me payer mes
1: d'accord.
0: droits.
1: D'accord. Donc, payer les droits de Teguia avant de lui demander d'aller vous rendre visite à ses oncles maternels.
0: Oui, on me paye mes droits et puis...
1: Tu peux donc tranquillement te balader comme tu veux.
0: Oui, parce que là maintenant, puisque c'est l'ambassadeur, le général Thierry Marchand qui a organisé la réunion à Paris entre le président Biya et le président Sarkozy.
1: Donc maintenant, là, ton problème, c'est que on te paye tes droits. Là, tu pourras donc aller rendre visite à ses oncles maternels.
0: Ce sont des droits,
1: d'accord.
0: Monsieur Bertrand Wolff.
1: Très bien.
0: Que
1: très
0: le
1: bien.
0: Chef de l'État, son Excellence, Paul Biya, m'a donné.
1: Très bien. Donc, payer l'argent de Teguia.
0: Ça payez, fait des jaloux.
1: Payer son
0: m'a
1: argent.
0: Ils m'ont donné payez. Trois fois des maisons.
1: Voilà.
0: Ils ont pris.
1: Donc, payer l'argent de Teguia.
0: Ils sont venus m'arrêter.
1: Payer l'argent
0: alors qu'ils disaient au président Biya que j'étais malade dans un hôpital en France, dans la région parisienne, et ils sont venus m'arrêter une escouade de police.
1: Très bien, très bien.
0: À 6h40 du matin.
1: Merci.
0: Alors qu'on était à 100 mètres.
1: Merci, merci.
0: De la maison que le président Nomptema
1: a ordonné qu'on vous donne.
0: M'a donné. Et pas n'importe quelle maison.
1: C'était une...
0: Une maison qui a été habitée par le ministre d'État Ekbetabi. Monsieur Fouda connaît bien la maison, puisque c'est un ancien du lycée technique.
1: D'accord.
0: Donc, vous voyez
1: Teguia, on comprend très bien.
0: Ils veulent créer des problèmes artificiels
1: pour ne pas vous payer.
0: Et la France.
1: Très bien. Payez l'argent de Teguia, payez son argent. Payez.
0: Et puis...
1: Et là, il pourra donc se balader. Et quand vous voulez le revoir à Paris, il pourra aller à Paris et revenir comme il veut.
0: Comme je veux.
1: Voilà.
0: J'ai des enfants, j'ai des petits-enfants.
1: Très bien.
0: Et ainsi de suite.
1: Voilà. Donc, payez l'argent de Teguia. Payez son argent.
0: Quand je paye mon argent que le président Biya m'a donné.
1: Et comme ça, vous allez le laisser tranquille aussi.
0: Voilà. Comme ça, ils vont me laisser tranquille.
1: Très bien. Merci, le vieux blanc, d'être avec nous. On va lever le curseur et on revient pour parler donc de décentralisation.

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0: Voilà, retour donc en studio avec nos invités. Et là, nous parlons donc de la décentralisation. Le 10 août, c'était donc la journée africaine de la décentralisation au Cameroun. On sait que c'est un mode de gouvernance qui a été institué par la Constitution, la révision constitutionnelle de 1996. Et nous sommes donc, nous y sommes. Et chaque année, ça nous donne l'occasion donc d'évaluer la progression. On a écouté ceux qui sont des maires, dans ce qu'on appelle les collectivités territoriales décentralisées. Le problème majeur qui se pose aujourd'hui, c'est la mise à disposition des moyens et surtout le timing de cette mise à disposition, parce que les 15% selon les maires arrivent parfois un peu trop tard. On n'arrive pas à planifier avec cela. Jean-Paul Foudaotou, qui est un expert en développement, est sur le plateau. Jean-Paul Foudaotou, vous en tant qu'expert, quand vous regardez le rythme de cette décentralisation, est-ce qu'on est dans le bon tempo ou alors ça demande encore qu'on mette un coup d'accélérateur?
1: Disons que la décentralisation a beaucoup de problèmes. Mm-hmm. Le problème même du profil du maire.
0: Le profil du maire.
1: Du maire qui est là.
0: Ça, c'est un débat qui fâche. Hein?
1: Est-ce que lui-même comprend quel est son rôle dans la décentralisation?
0: C'est un débat qui fâche. Quand vous dites ça, il y en a qui sont...
1: Non,
0: très...
1: mais ça, je m'en fous. Je vous ai dit quelle était ma position, n'est-ce pas? Bon. Maintenant, ce que vous devez savoir, c'est que quand on dit les ressources, mm-hmm. quand on fait le budget, l'argent n'est pas posé sur la table.
0: Mm-hmm. Quand on n'est pas dans un sac.
1: Voilà, qu'on va distribuer aux gens. Mm-hmm. C'est la réalisation budgétaire du budget en recette qui permet d'avancer. Mm-hmm. Vous comprenez? Mm-hmm. Si le budget ne se réalise pas en recette, vous ne pourrez pas, n'est-ce pas, faire ce qu'on dit là, que le maire... Mais c'est sûr, c'est là. Mais ce qui est réel, c'est qu'il y a eu transfert. Mm-hmm. Il y a eu transfert, justement, de ressources. Parce qu'à l'époque, quand on se plaignait, il n'y avait pas quoi. Il y avait qu'on avait dit que le principe, n'est-ce pas, de la décentralisation, mm-hmm. c'était la progressivité. Ça veut dire que la progressivité, ça veut dire que, bon, l'État prend son temps. Il fait en fonction de ce qu'il veut bien faire, n'est-ce pas? Et c'est ça qu'on appelait la progressivité. Maintenant, la progressivité n'existe plus. Et la progressivité n'existe plus. On a d'office transmis les compétences. Hein? Ça devient donc quelque chose de différent. Mm-hmm. Maintenant, il faut donc que les maires sachent que eux aussi, ils doivent travailler comme les autres administrations. Mm-hmm. Quand il y a quelque chose, on attend que le crédit soit disponible. Mm. Et quand le crédit est disponible, en ce moment-là, on fait ce qu'on doit faire. Mm-hmm. Si ce n'est pas disponible, on ne peut rien.
0: Mm-hmm.
1: Donc, c'est ça d'abord. Maintenant, quand vous avez parlé du profil, vous voyez que, qu'est-ce que la loi dit par rapport au maire? Mm-hmm. La loi dit le maire, n'est-ce pas?
0: Oui.
1: Pourquoi est-ce que ça me fait comme ça? Mm-hmm. La loi parle de la cession de plein droit.
0: Les maires verront là. N'envoyez pas les mauvais esprits si vous perturbez Jean-Paul Foudaotou.
1: Loi parle de la cession.
0: Je vous chasse au nom de Jésus.
1: La cession de plein droit. Mm. N'est-ce pas? Est-ce que la cession de plein droit, mm-hmm. c'est la cession, n'est-ce pas, au cours de laquelle,
0: oui.
1: n'est-ce pas, le préfet mm-hmm. préside la session. Mais maintenant, les maires, comment continuent à faire que si le préfet n'est pas là, même le conseil municipal ordinaire, il ne se tient pas. Mm-hmm. Il demande tout au préfet, l'accord du préfet. Mm-hmm. Comme si on doit avoir l'autorisation du préfet pour faire quelque chose que l'État doit faire. Mm-hmm. Oh, ce n'est pas ça. Ça n'a jamais été ça. Donc, pour que l'État fasse quelque chose, on doit demander au préfet. Donc, le préfet, qui est là, on dit souvent qu'il est, il représente l'État, n'est-ce pas?
0: Mm-hmm.
1: Il représente l'État pour ce qu'on appelle la régulation.
0: La régulation.
1: Uh-huh. Il est juge de la régularité des actes posés par la mairie.
0: Mm.
1: Mais il n'est pas là que pour faire quelque chose, on lui demande un avis.
0: Mm-hmm.
1: Et c'est là donc le problème. Nous, on attend, on demande l'avis. Alors que l'avis n'est pas préalable, n'est pas exigé. Alors, c'est ça que je dis, donc il faudrait d'abord qu'eux-mêmes, qu'ils comprennent quelles sont leurs attributions.
0: Mm-hmm.
1: Quand ils comprennent ce que sont leurs attributions, en ce moment-là, on peut se dire, donc, parce que là, nous, au Cameroun, on est habitués, hein, tout c'est la faute des autres.
0: Mm-hmm.
1: Rien n'est de notre faute. Et on va comme ça, là. On fait ce, comme on peut, mais on accuse les autres. Quand ils n'ont pas compris, ça veut dire, c'est ça qui fait problème.
0: Mm-hmm.
1: Ils n'ont pas compris quel est leur travail, quel est leur rôle.
0: Mm-hmm.
1: Et c'est ça qui fait donc qu'aujourd'hui, quand on siège au niveau de la mairie, il y a beaucoup de choses, n'est-ce pas, qui ne sont pas maîtrisées.
0: Mm-hmm.
1: C'est pour ça que j'ai parlé du profil. Vous savez que c'est ça qui avait aussi fait problème. Quand on a parlé tout à l'heure du ministre Aboué Matsoui.
0: Oui.
1: Mm-hmm. Donc, vous savez que quand on a fait la décentralisation, quand on a fait le grand dialogue national,
0: mm-hmm.
1: il était question, n'est-ce pas, de définir le profil du maire.
0: Mm-hmm.
1: Là, le débat a commencé et le débat a tourné en rond pour déterminer le profil du maire.
0: Mm-hmm.
1: Le ministre Aboué Matsoui a dit « Je ne veux pas créer d'autres problèmes au chef de l'État. »
0: Oui.
1: Par rapport à ce problème-là, laissons-le là où il est.
0: Mm-hmm. Il en jugera lui-même.
1: Ouais, laissons-le là où il est.
0: Mm-hmm.
1: Lui-même va voir ce qu'il y a lieu de faire.
0: Mm-hmm.
1: Donc, à ce moment-là, donc, on a laissé le problème là où il était,
0: mm-hmm.
1: en disant que le président va juger par lui-même. Et on voit donc,
0: il avisera.
1: Voilà, on voit donc là où nous en sommes aujourd'hui. Le président n'a pas pu juger par lui-même.
0: Mm-hmm.
1: On a donc demandé aux partis politiques de prendre leurs responsabilités, d'investir, n'est-ce pas, la candidature, celui, n'est-ce pas, dont il pense qu'il pourra contribuer au rayonnement du parti.
0: Mm-hmm.
1: Quand on a dit ça, ils n'ont pas pu. Les partis politiques n'ont pas pu. Ils ne le font pas. Hein?
0: Mm-hmm.
1: C'est-à-dire que maintenant, qu'est-ce qu'il faut? C'est l'entre-gens.
0: Oui.
1: Les partis politiques au Cameroun, c'est toujours l'entre-gens.
0: L'entre-gens.
1: S'il n'y a pas l'entre-gens, vous battez pour rien.
0: Mm-hmm.
1: Donc, c'est ça donc qui a fait tous ces problèmes que nous avons aujourd'hui avec la décentralisation.
0: D'accord. Voilà. Une sorte de politisation. Mm-hmm. Alors, Daniel Soko.
2: Oui,
0: le maire vient de poser le diagnostic des différents problèmes.
2: Je suis d'accord avec monsieur le maire,
0: mm-hmm.
2: et je dirais même plus loin. Bon, pour revenir encore sur les maires comme le ventre mou de cette décentralisation,
0: mm-hmm.
2: je suis d'accord parce que je prends une simple anecdote.
0: Mm.
2: Une année, j'ai dit à un maire, ce que j'ai vu quand j'étais en Grande-Bretagne, comment la mairie de Cardiff, la capitale du pays des Galles, fonctionnait.
0: Mm-hmm.
2: Il m'a dit, mais tu es là pour 5 ans, tu ne sais pas si tu seras encore là une autre fois. Au lieu de chercher à construire ta belle maison, voilà. acheter une belle voiture, tu vas travailler. Est-ce que tu es sûr? Alors là, je comprends. Que, vous voyez, il faudrait que ceux qui cooptent des candidats dans ces postes-là essayent de voir, qu'on laisse entièrement la responsabilité aux populations de choisir un maire qui va véritablement travailler dans le cadre de cette décentralisation.
0: Mmh.
2: Alors, si c'est que, bon, je suis là, je ne sais pas si je serai là l'année prochaine. Il faudrait que ce soit, ça dit, le travail, il faudrait que ce soit le rendement, il faudrait que ce soit, ça dit, c'est ton travail sur le terrain mm-hmm. qui t'amène à soit être réélu les, ouais. les années qui suivent.
0: Qu'on juge alors, sur pièce.
2: Qu'on juge donc vraiment, véritablement, le maçon au pied du mur. Là, mm-hmm. c'est pour ce qui est des maires.
0: Donc, c'est le premier problème au niveau des maires.
2: Mais maintenant, il y a aussi un peu en amont, puisque ceux qui disent qu'ils donnent un peu de leur pouvoir et certaines responsabilités au territoire, au comité...
0: collectivité territoriale décentralisée.
2: C'est vrai qu'il y a ce qu'on appelle une décentralisation territoriale contrôlée, mais je crois que l'État qui donne ses attributs au niveau des maires et au niveau des conseils régionaux se comporte comme un vendeur de chèvres mmh. qui vend la chèvre et qui attrape la corde. Mmh. Alors, donc, il faudrait véritablement que lorsqu'on donne, le maire a dit qu'on a donné tout au maire, mais je crois que jusque-là, on ne peut pas tout. Alors, tout récemment, les maires, c'était le grincement des dents lorsque le ministre des Finances parlait de certains impôts qui doivent être prélevés par le ministère des Finances et non par les maires.
1: Mmh. Donc, moi, je crois que prélever les impôts, c'est autre chose. C'est-à-dire que il y a le comptable public.
2: Oui.
1: Mais on a fait c'est ce qu'on appelle la fiscalité
0: locale.
2: Mais je crois
1: qui est prélevé, mm-hmm. ça part toujours aux collectivités.
0: Ça part aux collectivités.
1: Maintenant, ce mm-hmm. qui se passe quand ils réclament, c'est parce que ces impôts-là, quand on fait souvent, on vole.
0: Oui.
1: C'est-à-dire qu'à la fois ceux qui prélèvent
0: et ceux qui.
2: C'est pour ça que je dis que.
0: On veut donc sécuriser les recettes.
2: Mais il faut donc véritablement que, au niveau de la mairie comme au niveau de l'État qui contrôle, mmh. qu'il y ait véritablement une volonté réelle de transparence, mmh. une volonté réelle.

0: D'accord.
1: Moi, je crois que c'est ça.
0: Le vieux blanc. Là, on est sur le Jean-Paul Fodor, tu as posé le diagnostic sur les problèmes qui minent la décentralisation en ce moment. Il a parlé du profil du maire qui est problématique. Il a parlé de la politisation au niveau de la gestion, l'effectivité du transfert et des ressources et des moyens. Et tout ça montre qu'il y a quelque part un problème de volonté politique autour de la décentralisation.
2: Oui, il y a beaucoup de blocages politiques. Mm-hmm. Rappelez-vous le congrès extraordinaire du RDPC.
0: 2006.
2: Lorsque le président Biya félicite deux de ses ministres qui aujourd'hui ne sont plus là. Mm. Il s'agit de Marapa,
0: Amidou Yaya,
2: qui a mis en place la forme d'exécution de la décentralisation, et le ministre Polycarpe Abba,
0: qui était aux finances, économie et finances.
2: Pour son accélération des progrès d'industrialisation du Cameroun. On les a massacrés.
0: Est-ce qu'ils ne se sont pas massacrés eux-mêmes?
2: Non.
0: À travers des comportements.
2: Je vous dis.
0: C'est pour ça qu'ils ont été massacrés?
2: C'est Yvon Omnes qui les a massacrés.
0: Non, vraiment, ne sortons pas de là.
2: Parce que là, il se pose.
0: Nous sommes dans la décentralisation. Ne partons pas là-bas.
2: Oui, la décentralisation.
0: Je suis avec toi. Nous sommes dans la décentralisation.
2: Oui, dans la décentralisation.
0: Laisse Yvon Omnes là-bas. Nous sommes dans la décentralisation.
2: Pour la décentralisation.
0: Oui.
2: Le président place très bien l'agro-industrie.
0: Non.
2: Dans un fondement.
0: Patrice Teguia. Il ne faut pas qu'on mélange tout. L'agro-industrie et tout, c'était un projet à part. Nous parlons là de la décentralisation qui a été initiée en 1996 par la réforme constitutionnelle et qui a mis 20 ans avant d'être vraiment commencé, qu'on a commencé à mettre les jalons, à jeter les jalons sur le terrain. À l'observation, le citoyen que vous êtes, cette décentralisation, Jean-Paul Foudaoto, qui a une expertise avérée dans ces choses-là, nous a énuméré en expliquant les problèmes qui dérangent cette décentralisation. Dans ce que font les maires, est-ce que l'économiste que vous êtes n'a pas le flair de voir que quelque part les maires ont un problème dans leurs compétences ou dans leur capacité à justement initier des projets dans le sens du développement à travers en passant par l'économie? Laisse d'abord Yvon Omnes et les autres là. On ne nous amène pas là-bas. Restons dans la décentralisation.
2: Monsieur Fouda vous a bien dit qu'il y a une question de compétence.
0: Oui.
2: Il y a une question de compétence. La décentralisation, même si on prend l'exemple de nos maîtres français, le président François Mitterrand se fait élire en annonçant la décentralisation.
0: Oui, en France.
2: En France. Je crois que c'est en 1981.
0: Oui.
2: Mais ce n'est que au deuxième mandat. Septennat, qui lance
0: effectivement
2: la décentralisation. Donc, monsieur le maire autour vous a bien expliqué qu'il y a un problème de compétence.
0: Oui.
2: Mais il y a aussi un problème de corruption. Lorsque la CONSUPE met en place un numéro vert pour dire s'il y a un problème de corruption quelque part, même au plus petit niveau, voici le numéro vert. Vous appelez, j'envoie mes agents là-bas. Trois jours après, on nous dit que sur très haute instruction, le chef de l'État a dit que pas question qu'on puisse saisir le contrôle.
0: Et c'est ça le problème avec un lien avec la décentralisation?
2: Bien sûr, parce que c'est à ce niveau, n'est-ce pas, on vous a dit. Si il y a un problème de sécurité des recettes des mairies ou de l'État, il y a un problème de caisse commune.
0: Oui.
2: Qui peut gérer ça, à part le contrôle supérieur de l'État? On envoie des agents sur place. Si monsieur tel X a perçu l'argent, s'il envoie ses contrôleurs là où il ne faut pas, on leur paye les impôts locaux. Et puis après, un autre envoie d'autres contrôleurs. On repaye les impôts locaux.
0: Donc vous dites que ce désordre-là, au niveau des recettes, des recettes de la fiscalité locale, est l'un des problèmes.
2: C'est l'un des problèmes avec l'unicité des caisses.

0: Parce que non seulement, bon, maintenant qu'on a sécurisé donc l'État avec l'implication des impôts, des services des impôts de l'État, il y a aussi un problème avec la mise à disposition maintenant. Parce que là, quand vous allez appeler le maire, on va dire au maire que ce n'est pas prioritaire.
1: Oui, mais attendez,
0: Le principe de l'unicité des caisses.
1: même la plus belle femme du monde ne peut donner que ce qu'elle a. Si le maire ne reçoit pas son argent pour
0: Ça veut donc dire
1: l'exécution,
0: que le fonctionnement avec l'unicité des caisses est un goulot d'étranglement
1: mais
0: pour
1: fondamentalement,
0: la décentralisation.
1: puisque vous voyez très bien, monsieur le maire a pris, je l'appelle monsieur le maire, sur son village là-bas. Qui donne fait la route? C'est le Minadère.
0: Oui.
1: N'est-ce pas ça la décentralisation? Mais si le Minadère, le marché est lancé pour 30 jours, ils font 3 jours, et puis ils portent la chose, ils partent. Qui peut arrêter ça si ce n'est le contrôle supérieur de l'État? Qui avait des. Monsieur le maire appelle le contrôle supérieur de l'État au numéro vert. On envoie des inspecteurs qui vérifient sur place.
0: Et dans le cas d'espèce, le maire lui-même est dans l'affaire. Il est impliqué dans le truc et il est
1: Le
0: carrément
1: maire
0: impliqué.
1: actuel est impliqué.
0: Oui.
1: Monsieur le maire Otou est capable d'appeler le contrôle supérieur de l'État qui envoie des agents pour
0: Pour
1: vérifier.
0: vérifier cela.
1: C'est comme ça qu'on s'attrape, on s'attaque à la corruption. Parce que si c'est l'unicité des caisses, on va toujours vous dire, et c'est connu. Il n'y a pas d'argent.
0: Parce que c'est la réponse qu'on donne. Il n'y a pas d'argent, ce n'est pas priorité. Ou alors, vous devez négocier pour que ça se passe, pour que on
1: S'il n'y
0: puisse
1: a pas
0: payer.
1: d'argent, si les routes pour sortir le plantain de Makomo, ce n'est pas prioritaire pour les agriculteurs qui forment la plus grande partie des soi-disant votants. Hein? Alors, qu'est-ce qui est prioritaire? C'est ça que je vous ai dit.
0: Oui.
1: Il faut donc que ces paysans puissent sortir leur plantain pour que ça aille sur Banco Mobile et que ça arrive même jusqu'à Yaoundé.
0: Donc c'est en ça que la décentralisation doit aider, malheureusement.
1: C'est en ça, comme ça,
0: On
1: que
0: n'y
1: j'étais
0: arrive pas.
1: prévu.
0: On n'y arrive
1: Je
0: pas.
1: vous ai dit par rapport avec un programme d'agro-industrie. Parce que ça marche ensemble.
0: Donc ce
1: Il
0: n'était
1: faut
0: pas prévu dans
1: créer
0: la
1: des richesses.
0: décentralisation. Alors Jean-Paul Foudaou tout, sur cette problématique, mais on note quand même qu'il y a de plus en plus d'experts, hein, des gens qui se présentent comme experts en décentralisation. On multiplie les séminaires, les ateliers et tout ça, mais on a toujours ces situations-là qui demeurent.
2: Vous savez, moi, j'ai un problème avec cette qualification-là, expert en
0: En
2: décentralisation.
0: décentralisation.
2: Quand tu es juriste, ceux qui ont fait le droit, n'est-ce pas, à l'époque, le droit constitutionnel, est-ce que tu dis que je suis expert en République ou je suis expert en tel ou tel système, n'est-ce pas, constitutionnel? Par exemple, comme il y en a qui font. Le système anglais, n'est-ce pas?
0: Oui,
2: Qui est
0: le système de la démocratie parlementaire.
2: parlementaire. Il n'y a pas d'expertise là-dedans. Je suis expert
0: En démocratie
2: en
0: parlementaire.
2: démocratie parlementaire. C'est pour ça que je dis on est expert en développement. C'est ça le bon terme, expert en développement.
0: Développement.
2: Et comme on est expert en développement, on travaille donc. Parce que la décentralisation, c'est quoi? C'est une option constitutionnelle, hein? Et ça permet, on a
0: Que
2: fait
0: l'État
2: la
0: choisit cette option pour
2: pour le développement.
0: développement,
2: Le
0: faciliter le
2: développement
0: développement.
2: quoi? Le développement, on dit le développement local. Alors, pourquoi est-ce que vous voulez donc être expert en décentralisation? Donc, c'est ça que j'ai dit, il y a un problème. Parce que les gens veulent profiter du fait que oh, la décentralisation est comme quelque chose qui est à l'ordre du jour.
0: Voilà.
2: On en parle et on en parle et on en parle, n'est-ce pas? Sans arrêt. Ce n'est pas ça.
0: D'accord.
2: Donc, moi, je ne suis pas d'accord
0: avec cela.
2: avec cela.
0: D'accord. Prenons un peu
2: cela.
0: cet auditeur, on revient à vous. Première ligne, allô?
3: Allô, Bertrand.
0: Oui, bonjour.
3: Bonjour et bon dimanche à vous. Bénédiction à tout ton panel, Monsieur Otou, et tout Guy et le reste.
2: Bonjour.
3: Je m'appelle Chouma. Bonjour. Je pense que mon père vocal aurait pu vous dire avant que...
0: Oui, Sona Patrice. Sona Patrice.
3: Voilà. Vous savez, ce qui est mauvais ou marrant, c'est que on parle beaucoup plus école. Et c'est bon, l'école là. On parle diplôme, c'est bon. Mais je voudrais que vous exhortez, ce n'est pas une menace, mais je conseille, parler savoir et connaissance. Savoir faire et faire. Vraiment, savoir connaître, savoir faire et faire. Peut-être qu'il y a vous dit des choses, même autour, là où ils sont, je vous savais, je dis...
0: Qu'est-ce que vous voulez dire à la fin? Qu'est-ce que vous dites, finalement?
3: Oui, je finis de suite.
0: Quel est votre point de vue?
3: Oui, voilà, mon point de vue, c'est que, si peu, le Cameroun de 60 ou avant, là où il est, et là où il doit aller, le cap orienté, et je donne mon avis, ma connaissance alors, ma connaissance et le savoir, c'est que... Hein?
0: C'est-à-dire que donnez votre point de vue, laissez les panélistes, ils analysent. Maintenant, vous voulez apporter une contribution, donnez votre contribution. Ne vous agrippez pas sur ce que les panélistes ont dit. Ce n'est pas cela, ce n'est pas important. Deuxième ligne, allô?
4: Bonjour,
0: oui, comment je vous appelle?
4: Papa François de Ville.
0: Oui, Papa François, allons-y.
4: Bonjour à tout votre panel.
0: Mm-hmm.
4: J'ai une autre préoccupation.
0: Oui.
4: Je ne peux pas débattre avec vous par rapport au niveau de suite. Mm-hmm. Par rapport à mon âge. Mais j'ai un problème.
0: Mm-hmm.
4: Vous êtes depuis 60 ans. Qui sont les Yaoundé à voir? Et qui sont les maires de leur village d'origine? Où ils n'ont jamais fait 3 mois successivement. Comment peut-il être pour bien travailler sur leur village? Vous avez déjà, vous-même, monsieur le maire qui est là, est-ce que vous avez pensé à faire à cette réflexion? Parce que sur les listes électorales, on voit les noms. Les personnes peuvent vous confirmer que moi, je dis à vos villages, je connais de tel bout à tel autre bout. Comment peut-il bien travailler maintenant leur village? C'est le questionnement que j'ai. J'aimerais que, si possible, vous y réfléchissiez, si ça peut apporter quelque chose. Merci.
0: D'accord, merci. Hein. Alors, Jean-Paul Foudaoutou, l'auditeur dit que il y a aussi que la plupart des maires sont maires, mais ils ne restent pas forcément dans ces localités-là. Ils ne connaissent pas toujours les réalités. Et donc, comme vous disiez, le profil et le fait de tout souvent désigner à travers le sommet des partis, on dit c'est tel, le parti a dit que c'est tel qui sera maire. C'est un problème aussi.
2: Vous savez, si on respecte la loi, le maire doit avoir une résidence,
0: voilà,
2: même permanente, n'est-ce pas,
0: dans la localité,
2: là où il a postulé. Mais maintenant, qu'est-ce que les gens font? Peut-être c'est son village, il a conçu une maison là-bas, mais lui, il est à Douala, alors que son village, c'est peut-être la Bachia.
0: Oui.
2: Hein? Mais quand il a conçu une maison là-bas, on assimile ça à la résidence, alors qu'il n'y réside pas. Donc, les problèmes, vraiment, il les connaît, des problèmes de santé, il les connaît à travers d'autres personnes, lui-même ne les vit pas. C'est ça qui fait donc problème, tel qu'il a dit là, ça fait problème.
0: Oui.
2: Donc il faut qu'on respecte la réglementation.
0: C'est
2: pour ça que ça fait aussi le problème, là on a parlé des halogènes, quand il s'agit de gouvernance locale, il faut vraiment que ça soit local.
0: Oui.
2: Parce que c'est personne d'autre. Parce que moi-même, rien que quand je marche au Cameroun, mais je vois ce qu'il y a quand j'arrive quelque part, je dis que vraiment, mais le président ne peut pas connaître tout ce qui,
0: tout
2: se, passe
0: ce qui se passe.
2: C'est pour ça qu'il faut qu'il y ait quelqu'un de ce village-là, n'est-ce pas, là-bas au niveau de l'État, pour dire voilà.
0: Voici les problèmes que nous avons.
2: Réels que nous avons. Donc le Cameroun, c'est comme ça. Ce n'est pas, les problèmes-là ne sont pas inscrits dans les réseaux sociaux pour que tout le monde puisse les apprendre ou bien dans les livres.
0: D'accord.
2: Il faut vivre les réalités.
0: Sur le terrain.
2: Pour les vivre, il faut résider. Et la loi dit qu'il faut être résident. Mais maintenant, les gens ont contourné ça par avoir une résidence, n'est-ce pas? On dit être résident permanent. Quand tu as donc une résidence, est-ce que ça signifie que tu es permanent?
0: Du tout.
2: Tu peux avoir une maison là alors que tu es en France. La maison, c'est la résidence. Donc, tu n'es pas là. Donc, si tu es maire, tu es français, tu pars, tu viens de temps en temps, vous dites que c'est un village, ce n'est pas bon. Donc, c'est l'un des problèmes.
0: L'un des problèmes qu'il faut résoudre.
2: C'est pour ça que vous avez entendu là, on a parlé des comités de village. Nous, quand on faisait justement notre qualification en expertise, on n'appelait pas ça comité de village. On appelait ça organisation locale de développement. C'est-à-dire, c'est ça qui accompagne. Quand il y a un projet dans votre village, c'est vous qui devez dire au maire ou à l'État que le projet a été bien réalisé. Comme je parle de mon projet de route là. Mais on ne cherche pas à savoir ce que vous pensez. On fait seulement comme si vous n'existiez pas et ça se règle dans les bureaux et vous continuez à pleurer.
0: D'accord.
2: Donc, il faut connaître la localité, n'est-ce pas, là où vous postulez.
0: Très bien. Alors, Sona Patrice, vraiment, un dernier jet pour vous. Allô, de première ligne.
3: Merci, Bertrand, mon cher frère. Donc, tu as calé mon Dieu, quand même, merci, ça me réjouit. Non, salut encore deux fois à Otto, mon frère. Non, c'est ça qu'il nous dit. Je voudrais, je souhaite, je m'invite, je me fais inviter, si tu l'accordes, dimanche prochain.
0: Oh là là, son apatrice. Ça dit que le bonbon. Qu'est-ce qui s'est passé ce matin? Il est très en forme ce matin. Donc, il y a cela donc, de cette décentralisation. Daniel Soko, nous évoluons donc dans cette. Appareillage, et on constate que les maires, beaucoup manquent d'initiatives. Je prends l'exemple de l'association des maires qui ont l'Oignon, le fleuve Oignon en partage, qui se concertent pour sauver l'Oignon, et depuis lors, il n'y a pas une initiative véritable. Ils ont organisé un colloque ici où des scientifiques sont venus expliquer ce qui se passe, mais on ne voit pas un maire qui tente, je ne sais pas moi, des contacts, des partenariats avec l'étranger et tout, à travers les CVUC et consorts, pour trouver une solution de drainage ou alors de déblayage de l'Oignon chez lui.
5: Alors, comme je disais dans l'entame de ma prise de parole ici, il s'agit d'abord des maires qui voient d'abord les intérêts personnels. Parce que, en réalité, un maire, lorsqu'il essaie de voir un projet, bon, l'Oignon, pour lui, drainer, c'est-à-dire faire en sorte qu'il y ait un drainage.
0: Déblayer l'Oignon et tout. L'Oignon,
5: pour lui, qu'est-ce que ça...
0: Ça lui rapporte personnellement.
5: Peut-être celui de d'Akonolinga peut trouver son intérêt. Peut-être celui de d'Ayos pourra trouver son intérêt. Mais un autre maire trouvera que, bon...
0: Ça ne sert à rien.
5: Ça ne sert à rien. Alors, à ce niveau-là, ça commence à... Moi, je crois que peut-être, avec la petite expérience, et puis la sagesse du village, si chacun... C'est vrai, chacun au niveau de sa localité essaie de faire quelque chose. Peut-être les autres maires pourront, n'est-ce pas, suivre son exemple. Mais si on attend que tous soient réunis, il y aura toujours des dissonances. Mettre tous les maires en harmonie pour un projet comme celui-là. Ils n'ont pas les mêmes intérêts. Et des colloques, généralement, c'est des colloques budgétivores. On essaie un peu de faire le tape à l'œil et tout. Mais en réalité, comme je vous ai dit, les maires sont là pour ceux qui les ont placés et pour leurs propres biens. Donc, lorsqu'on n'aura pas inculqué ou alors imposer à ses maires la rigueur du patriotisme et de l'intérêt commun dans les budgets, dans c'est-à-dire la réalisation et même les projets, on aura toujours c'est-à-dire des maires qui sont là pour les vendre. Donc, et puis, il faudra... Vous voyez, tout à l'heure, on a parlé il y a eu avec le multipartisme ce que j'ai appelé un professeur d'université avait parlé à l'époque de village électoral. Et ça dit que au lieu que ce soit le village natal, le village est devenu plutôt un village électoral. Alors, c'est ça le véritable problème. Ouais, les gens qui sont allés avec des moyens aller étudier à l'étranger, ils ne maîtrisent rien de leur localité. Alors, ils arrivent, ils sont imposés et ils deviennent maires. Et parfois, ils vont, ce sont leurs petits frères, ce sont les enfants qui reprennent la mairie, comme c'était la plantation de c'est pas moi, une épicerie. On gère comme c'était une épicerie familiale. Bon, moi, je crois que il y a bien des projets. Hein? Il y a des projets qui peuvent développer le village. À l'époque, il y avait des cabines téléphoniques, il y a même des taxis et qui peuvent, c'est-à-dire au nom de la mairie, on peut avoir des taxis, des minibus en route, au lieu d'attendre qu'il y ait une société nationale pour développer le coin, on peut avoir des taxis. Par exemple, je prends le cas de Yaoundé 4e, on sait qu'il y a des taxis qui vont peut-être balayer toute la localité de Yaoundé 4e, mais ces taxis-là rapportent de l'argent à la mairie. Il peut y avoir d'autres plantations, même communautaires, dans des endroits où il y a encore du terrain. Mais tout, je vous dis, c'est seulement on attend qu'il y ait de blocages dessous et ça va dans des directions peu contrôlables. Donc, moi, je crois, dit qu'il faut que les maires se mettent, mais les associations et autres, oui, ce sont des bonnes intentions, peut-être pour des bailleurs de fonds qui donnent de l'argent. Mais après ça, rendu sur le terrain, les maires ne font pas ce qu'on attend d'eux. Et je crois qu'il faut donner la possibilité à l'électorat de les sanctionner.
0: De les sanctionner, oui.
2: Vous connaissez combien de maires qui ont déjà entendu parler du développement participatif? Oh, c'est essentiel. C'est
0: essentiel.
2: N'est-ce pas, à leur fonction, développement participatif. Avant qu'on ne crée le document de stratégie.
0: Le DCE.
2: Pour la commune. Non, au niveau des communes.
0: Au niveau des communes.
2: Des communes, n'est-ce pas? Chaque fois qu'on disait qu'on va investir quelque chose dans la commune, on copiait ce qui était fait dans les autres.
0: Dans les autres communes. Pourtant, il n'y a pas les réalités ne sont pas les mêmes.
2: Le plan local de développement, il y a le développement participatif. Chacun a ses problèmes.
0: Oui.
2: Les problèmes que j'ai
0: ne sont pas ceux
2: que l'autre a.
0: Effectivement.
2: Nous prenons un exemple, n'est-ce pas, du Grand Nord. C'est-à-dire qu'on vient là, les gens viennent pour faire des projets. On se dit que, on a regardé, il n'y a pas de forage d'eau ici. Parce qu'ailleurs, le forage d'eau, c'est une nécessité.
0: C'est une nécessité. Et ce n'est pas le cas partout.
2: On fait donc, on met le forage. Et on donne les clés de la pompe au chef de village. Parce qu'on programme que pour que l'eau ne manque pas, on ouvre peut-être le matin, tout le monde s'approvisionne, on ferme et on revient ouvrir le soir quand ça s'est déjà encore approvisionné. Alors, on revient là 2 ans après donc pour faire l'évaluation, pour savoir ce qui se passe. Ils en vont voir le chef leur donne les clés sont rouillées. Qu'est-ce qui se passe? Personne n'est venu puiser l'eau là-bas. Pourquoi? Parce que dans la communauté musulmane, là, Foulbé, là, c'est la femme qui va puiser de l'eau. Et quand les femmes, elles vont puiser de l'eau, elles profitent pour se quereller là-bas, pour bagarrer là-bas, régler leurs problèmes de femmes là-bas. Elles ne veulent donc pas venir faire ça devant leur mari, n'est-ce pas, au niveau de la pompe qui a été créée. Vous voyez? Donc, l'argent aurait pu servir pour leur faire quelque chose d'utile à leur communauté si on avait fait le développement participatif. On a donc investi, ça n'a servi à rien. Vous voyez, c'est pour ça que je dis cette chose. On dit, je suis expert en décentralisation. C'est des choses, c'est du mensonge inutile.
0: Oui.
2: On ne doit pas se contenter de ça. L'État doit agir. Faire que cette histoire-là, que ça soit associé effectivement à la compétence.
0: Oui.
2: Parce que c'est très important. Très important. Je vous ai dit là que moi-même, tu fais le tour du Cameroun, tu es surpris. Des choses que tu ne connaissais pas.
0: Oui.
2: Les problèmes que tu vois les autres avoir, tu te demandes même comment ils font pour vivre.
0: Pour vivre.
2: Donc, il faut cela, c'est bon. Développement local, il faut que ce soit la proximité effective. Sinon, on va faire tout ça pour rien.
0: D'accord. Allez, on prend la revue de presse du dimanche.
6: Il est 12h.
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0: En ouverture, la CAN féminine avec les Lions du Cameroun qui sont en finale.
10: Bonjour Bertrand Rona, bonjour à vos invités ainsi qu'à vos inconditionnels auditeurs. Cameroun, Malawi, vivement dimanche, c'est en ces mots que le quotidien Mutation annonçait déjà les couleurs et nous y sommes. Ce soir, les Lions redescendent dans l'arène. Objectif, le titre qu'il faudra arracher face aux Dames de Malawi. Héroïque face au Nigeria, nation la plus titrée et le Maroc pays organisateur, les Lions indomptables du Cameroun affrontent les Taurides pour le dernier acte. Cette semaine a été marquée par les inondations à Limbé. Le quotidien national Cameroun Tribune fait savoir que le danger demeure. Le ministre de l'administration territoriale était sur le terrain pour transmettre le réconfort du chef de l'État aux populations victimes des intempéries du 5 août dernier, tout en insistant sur la nécessité de libérer le site qui présente encore de multiples risques au moment où la météo annonce encore des fortes pluies. Court séjour privé du chef de l'État en Europe, le compteur tourne. Le journal Cameroun Actuel a titré que le président Paul Biya rentrera le moment opportun en référence aux propos du directeur du cabinet civil de la présidence de la République dans le journal Le Figaro. Pour ce dernier, le président Paul Biya se porte bien et poursuit ses activités. Son proche collaborateur dément à nouveau toute hospitalisation et invite à la patience.
0: Accord de partenariat économique avec l'Union européenne, le Cameroun enregistre des pertes sèches et énormes.
10: Le journal L'Économie l'évalue cette semaine à hauteur de 108 milliards de francs CFA de pertes en 10 ans. Malgré ces moins-values fiscales progressives depuis 2016, dit le journal, le pays vient de lancer la 11e phase du démantèlement tarifaire. Le journal des faits actuels parle de 70% désormais de droits de douane en moins sur les produits européens, suivant un communiqué du ministre des Finances, Louis-Paul Motazé. Les droits de douane appliqués à certains produits européens importés au Cameroun connaissent depuis le 4 août 2026 une nouvelle baisse dans le cadre de la 11e phase de mise en œuvre de l'APE Cameroun-Union européenne. Yaoundé, capitale des ordures, dit le journal Défense Afrique. D'importants amas de déchets jonchent depuis plusieurs semaines plusieurs quartiers de Yaoundé, 4 et 3, notamment Biéma Siméon. L'état de déchets déborde de la chaussée, réduisant l'espace de circulation et compliquant l'accès aux populations et au commerce. Un constat du journal qui a échangé avec les riverains qui dénoncent cette situation et s'inquiètent des risques sanitaires et d'accidents. À l'aube de la rentrée scolaire, les odeurs nauséabondes persistent. Et l'inquiétude monte. Le journal Mutation parle du chaos d'Olembe vers l'échangeur. De manière anarchique, incivique, les usagers de la route transforment cet axe fréquenté en un véritable parcours du combattant.
0: Et on termine par d'autres actualités.
10: Le journal Mutation parle du lac Camilia pour désigner le lac municipal de Yaoundé. L'aménagement de cet espace touristique transformé en bourbier financier, alors qu'un autre emprunt de 4,12 milliards de francs CFA est contracté pour les travaux complémentaires de la phase 2 qui reste dans les parapheurs. Le journal Diapason s'intéresse déjà à la rentrée scolaire, celle de 2026, que le même journal qualifie de tous les dangers, entre rareté d'argent, cherté de la vie et incertitude au sommet de l'État. Parents et administrations publiques retiennent leur souffle pour une reprise des classes programmée le 7 septembre 2026. 430 milliards seront mobilisés pour accompagner le génie et le talent de l'étudiant camerounais. La 8e édition du Salon du génie et talent d'étudiants camerounais s'est tenue à Yaoundé avec cette annonce. Le journal Le Messager parle pour sa part d'une nouvelle crise à Chococam À l'origine, le projet de cession de 64,69% des parts du groupe sud-africain Tiger Brand d'investissement Mikana Capital pour environ 46 milliards de francs CFA. Cette transition suscite une fronde sociale parmi les salariés à Douala et reste soumise à des arbitrages réglementaires complexes. Pour le journal La Nouvelle Expression, les employés de Chococam sont sur le pied de guerre. Et c'est avec cette information que nous mettons un point final à cet autre numéro de la revue de presse du dimanche.
0: À dimanche prochain, Jean-Jacques Foucault.
10: À dimanche prochain, Bertrand Ouna, si le ciel le veut bien, assurément.

0: Voilà, retour donc sur le plateau, hein, après cette revue de presse de Jean-Jacques Foucault, à qui nous disons merci d'ailleurs, hein, il plaira très certainement à Dieu dimanche prochain, mon cher Jean-Jacques, pour une autre livraison autour donc de regard sur l'actualité. Nous étions en train de parler de décentralisation et nous sortons donc Jean-Paul Foudaoutou. Est-ce qu'il y a quand même une note d'espoir? Si oui, qu'est-ce qu'il faut dire encore autour de cette décentralisation pour faire croire aux Camerounais, convaincre de ce que un jour il y aura effectivité dans cette affaire?
1: Je dis d'abord, la décentralisation, c'est une bonne chose. Mmh. Parce que nous, on nous disait avant, il faut rapprocher l'administration des administrés, n'est-ce pas? Et tel que la décentralisation a été formulée sur le papier, si on exécute, si on respecte cela, il y aura des avancées dans le développement au niveau du Cameroun. Vous avez suivi certainement, c'était un conseil des ministres où le PM disait que il invitait, n'est-ce pas, les collectivités territoriales décentralisées à affiner leurs documents d'aide, on appelle ça outils d'aide à la décision. Mm-hmm. Et c'est quoi les outils d'aide à la décision au niveau de la décentralisation? Il y a d'abord le plan communal de développement. Mm-hmm. Et après, le plan communal de développement est accompagné des plans locaux de développement. Ce que nous ne faisons pas ici. Le plan local de développement, c'est quoi? C'est ce qui concerne particulièrement les villages, mais qui est synthétisé, n'est-ce pas, dans le plan communal. Le plan communal, c'est la synthèse des problèmes identifiés au niveau de la planification au niveau local. Mmh. Ça permet que lorsqu'on fait le budget, ce n'est pas parce que le village n'a pas de conseil municipal que ses problèmes ne sont pas connus. Mmh. À un moment même, le ministre de l'économie exigeait, lorsqu'on inscrit un projet d'investissement au niveau communal, de faire mention de la page, n'est-ce pas, dans laquelle ce projet est inscrit dans le plan communal de développement. Si on avait fait ça avec les plans locaux de développement, on n'aurait même pas parlé de comité de village. Parce que dans le plan local de développement, quand vous avez fait ça, vous mettez en place les comités locaux
0: de développement.
1: Mmh. Donc si on respecte ça, avec les outils d'aide à la décision, et tout ça, chaque commune aura ses particularités, ses problèmes de développement devront donc être pris en compte budget par budget. Mmh. Ou bien lorsque vous allez même vers les partenariats extérieurs, n'est-ce pas, vers les jumelages, vous savez ce que vous demandez, vous savez ce que vous pouvez apporter aux autres. Mmh.
0: D'accord, donc c'est cela, hein. Il faut justement que toutes ces recommandations soient prises en compte pour une meilleure décentralisation qui règle les problèmes véritablement des populations, parce qu'il y en a tellement dans les territoires et il faut trouver des solutions. La décentralisation est une solution, mais il faut déjà qu'elle soit mise en œuvre de manière réelle sur le terrain. On évolue pour prendre le dernier virage de cette émission. Cette fois-ci, nous allons en économie avec donc les accords de partenariat économie APE conclus entre le Cameroun et l'Union européenne. Hein. On sait que au départ, il était question d'y aller en groupe, notamment les pays de la CEMAC, et par la suite, le Cameroun s'est avancé tout seul pour conclure cette affaire. Et au fur et à mesure qu'on évolue là, on a l'impression que ça commence à ressembler à un marché de dupes. C'est-à-dire que le Cameroun, lui, perd beaucoup plus qu'il ne gagne. Et les chiffres sont là. 11e phase de démantèlement tarifaire des APE. On parle de 100 milliards de francs CFA en perte pour le Cameroun par an. Et 108 milliards précisément. Et l'Union européenne retorque que c'est nous-mêmes le problème dans cette affaire, parce que nous ne sommes pas capables d'aller conquérir leur marché qui nous est ouvert. Jean-Paul Foudaoutou, vous avez travaillé dans cette affaire, et comment vous percevez cette réaction de l'Union européenne?
1: Non, je pense que c'est d'abord bien que vous ayez souligné. Au départ, on a dit les accords de partenariat économique, c'était les accords communautaires.
0: Oui.
1: Alors, ils ont commencé par l'Afrique de l'Ouest.
0: Mm-hmm.
1: Et tous les pays d'Afrique de l'Ouest n'ont pas accepté, sauf la Côte d'Ivoire.
0: Mm-hmm.
1: Ils se sont donc inspirés du fait que la Côte d'Ivoire, ayant accepté seule
0: mm-hmm.
1: en Afrique de l'Ouest,
0: ils pouvaient aussi
1: le
0: Cameroun.
1: Le pilier économique de la CEMAC,
0: mm-hmm.
1: ils avaient donc se servir du Cameroun.
0: Mm-hmm.
1: Alors, moi, j'ai été justement dans cette affaire.
0: Oui.
1: Et justement, quand on avait discuté, il y avait aussi un grand économiste qui était avec moi. Nous, les deux économistes, on n'était pas d'accord.
0: Parce que, n'étiez pas d'accord.
1: Oui, nous, on exporte quoi chez eux?
0: Oui, on a un tissu industriel.
1: Alors, il fallait donc tenir compte de ce que nous perdons en droit de douane.
0: Mmh.
1: On était là, on discutait. Il y avait les gens de le groupement des entreprises du Cameroun qui étaient là.
0: Mmh.
1: Nous, on défendait les intérêts du groupement des entreprises du Cameroun. Dès qu'on a dit qu'on va donc faire créer, parce que au départ, on a dit, ils ont dit accord de développement.
0: Mm-hmm.
1: Nous leur avons dit aucun pays ne peut refuser le développement. Pourquoi alors vous menacez de sanctions les gens qui n'adhèrent pas à l'accord si c'était un accord de développement? Parce que chaque pays a envie de développer son peuple. Accord de développement. Ils ont dit partenariat gagnant-gagnant.
0: Mm.
1: On a dit que vous ne pouvez pas faire un partenariat gagnant-gagnant quand il y a un déséquilibre en ce qui concerne l'ingénierie et la technologie. Nous ne pouvons pas faire le gagnant-gagnant avec eux. C'est pour cela donc qu'on avait donc dit, nous, comme on n'exporte pas grand-chose,
0: mm-hmm.
1: ce n'était pas bien que le Cameroun aille là-bas. Alors, dès qu'on a miroité aux entrepreneurs, aux chefs d'entreprise du Cameroun, l'idée du bureau de mise à niveau,
0: mm-hmm.
1: il y avait, qu'on a dit, il y avait si c'était tel nombre de milliards, eux, ils étaient contre nous qui étions là pour les défendre. Eux, ils ont accepté. Moi, je disais comment, je ne peux pas faire que je suis de la filière agricole. Hein? La filière, on a protégé la filière agricole contre les abus, n'est-ce pas, au niveau européen. Moi, je viens, n'est-ce pas, accepter qu'on vienne aussi mettre les entreprises locales en danger. Dès qu'on a dit bureau de mise à niveau,
0: mmh.
1: ils ont accepté. La première des choses qu'ils oubliaient, c'est que la mise à niveau ne peut pas concerner seulement une entreprise. Quand on dit la mise à niveau, c'est tout un secteur d'activité.
0: Mmh.
1: Et on n'a pas pu le faire, ou la mise à niveau.
0: Mmh.
1: On n'a pas pu compenser donc les pertes douanières du Cameroun par rapport à ça.
0: Mmh.
1: Et quand le Cameroun est allé là-bas, le Cameroun a même violé, n'est-ce pas, le code douanier de la CEMAC.
0: Mm.
1: Parce qu'à la CEMAC, les produits entrent au même, avec le même taux
0: mm.
1: au niveau tarifaire. À l'entrée, c'est le même taux. Ça veut dire que si on a dit que c'est 25% tel ou tel produit, c'est 25% pour la CEMAC
0: mm.
1: entièrement. Donc, on n'a pas respecté cela.
0: Mm.
1: On a violé le code de CEMAC. Hein, par rapport à ces produits, à ces produits-là.
0: Mmh.
1: Hein, et on est donc allé. La mise à niveau ne marche pas.
0: Ne marche pas.
1: C'est d'abord mon camarade, une dame, la dame. Uh-huh. Là, c'était mon camarade du lycée technique
0: uh-huh.
1: qui était là dans le bureau de la mise à niveau.
0: Ouais.
1: Et ça n'a pas marché.
0: Mmh.
1: Donc on est donc resté un peu dans ça. Aujourd'hui, lorsqu'on nous dit, parce que ce qu'ils oublient aussi, c'est que les pays européens, ils font même des subventions aux exportations là-bas, pour que leurs produits sortent.
0: Mm-hmm.
1: Nous, on n'a pas les moyens de le faire. Donc, nous, on subit,
0: mm-hmm.
1: on subit. C'est bon maintenant, vous voyez la pression fiscale que le ministre de l'économie exerce.
0: Oui.
1: Il ne se passe aucun jour sans qu'on vous dise que les contribuables vont faire ceci, vont faire
2: ceci. Le ministre des Finances.
1: Le ministre des Finances.
0: Mm.
1: Oui. Il ne se passe aucun jour. Parce que les recettes de l'État ont diminué.
0: Oui.
1: Mmh. Maintenant, qu'est-ce qui se passe encore? Quand les recettes de l'État ont diminué, il faut donc maintenant faire une pression sur le contribuable.
0: Une pression sur le contribuable.
1: Et vous voyez aussi maintenant...
0: On agresse donc le contribuable.
1: Vous voyez aussi maintenant ce qu'on dit à propos de la mise en exécution du budget.
0: Du budget, on dit
1: les
0: que...
1: Les recettes
0: oui.
1: n'arrivent pas. Parce
0: les recettes
1: que,
0: n'arrivent pas.
1: Parce que au niveau douanier,
0: mm-hmm.
1: n'est-ce pas, tout est parti.
0: Il y a trop de litres, exonération partout.
1: Voilà, exonération, mm-hmm. exonération.
0: Mm-hmm.
1: Hein. Et ça me permet aussi de vous parler de la loi.
0: Oui.
1: Comme c'est la loi qui a donné, les Américains ont donné les exonérations douanières au Cameroun.
0: Oui.
1: Et le Cameroun a exporté un seul produit, le chocolat.
0: Oui.
1: La Goa, un seul produit, le chocolat. Est-ce qu'on a profité de ça?
0: Zéro.
1: Pourquoi on n'a pas pu s'inspirer du fait que nous n'avons pas de matières à exporter en dehors des matières premières pour essayer de nous remettre, n'est-ce pas, à la norme et ne pas accepter, n'est-ce pas, ce qui a été perdu là. Bon, maintenant, si on va dire ce qu'on a perdu, est-ce qu'on a eu une compensation au niveau des entreprises locales? Est-ce qu'elles ont recruté beaucoup plus de Camerounais? Est-ce qu'on peut aussi dire que ouais, non, ça va, on n'a pas eu de l'argent, mais quand même, au niveau social, il y a eu telle ou telle chose. Il n'y a pas eu tout ça. C'est pour ça que, bon, comme moi j'ai dit tout à l'heure, je ne parle pas pour critiquer tellement, pour proposer.
0: Proposer, des montrer des zones d'ombre
1: des solutions,
0: et proposer des solutions.
1: Il faut que nous revoyons ça. Parce que quand on a dit accord de communautaire, le Gabon a dit, nous, on ne parle pas.
0: On ne parle pas,
1: La Guinée a dit, pas avant 2025.
0: Tout à fait.
1: De façon catégorique, ils l'ont dit.
0: Oui.
1: Et nous, on est parti.
0: On s'est engagé comme ça. Et aujourd'hui, nous avons tous les problèmes de la terre avec ça. Allez, Patrice Teguia, voilà donc une stratégie. On a vu des ministres ici nous expliquer que c'est très bénéfique pour le Cameroun. On va pouvoir écouler nos produits sans les obstacles tarifaires et tout ça. Mais aujourd'hui, l'Union européenne nous dit que nous sommes incapables de saisir l'opportunité. On ne vend rien.
2: Oui, mais...
0: Et pourtant, on voit des gens se battre là pour fabriquer des choses, mais ils n'ont pas d'accompagnement. Ça n'a pas une dimension industrielle.
2: Est-ce qu'ils ont tort? Je voudrais prendre une demi-minute pour citer ce que M. Sonko nous a dit. Opération Yabashi Bafang, c'était par une route faite par le génie militaire. À l'époque, c'était le capitaine Yumba qui va mourir général, et il avait un lieutenant qui était un Mundan qui avait
0: des moustaches,
2: une
0: barbe qu'il a
1: comme toi
0: tissé en moustache.
2: Après, quand on repasse au génie militaire, le général Yumba est général, et c'est donc le général Yumba qui doit diriger les opérations avec le PNDP. Mais on lui met un adjoint, Jackson Kamgen, qui était un architecte. Et puis après, comme le général Yumba n'est pas d'accord avec ce qui est fait, on le pousse en deuxième ou en
0: section.
2: Comme ça, Jackson Kamgen vient faire armée nation. Et on connaît comment les chèques trésors ont disparu et tout le reste. Bon, ça c'est une parenthèse. En ce qui concerne les APE, reprenons les choses dans l'ordre politique. Après, on viendra sur les explications techniques si le temps nous le permet.
0: Il faut synthétiser.
2: Voilà. Le président de la République, accompagné du ministre de l'Économie et des Finances, Ababa, s'en vont à Malabo Premier. On leur présente les éléments.
0: Oui.
2: Le président de la République dit « Jamais. Je ne vois pas ce qu'il y a de gagnant-gagnant ici.
0: Oui.
2: Et moi, je ne gagne rien. Donc, on remet tout ça à terre et on prend strophe par strophe. De façon à ce qu'à chaque niveau, on me montre où est-ce que je gagne et où est-ce que l'Union européenne gagne. Le président de la République, bon, bien sûr, il y a eu un incident, c'est connu, il a eu un incident, une gastro-entérite, et ainsi de suite.
0: Oui, au cours de ce voyage.
2: De ce voyage-là.
0: À Malabo.
2: À Malabo, il retarde deux ou trois jours, et puis il revient. L'Union européenne sort alors sa stratégie. OK? Mais là, c'est le AG du Minepat, Mbassandiné, qui sort donc, Roger Mbassandiné,
0: le maire de la ville de Douala.
2: Aujourd'hui, maire de la ville de Douala,
0: oui.
2: Qui sort une stratégie d'un plan Marshall. le chef de l'État demande au, dans son discours aux ambassadeurs, le discours début de l'année, je crois 2009, aux ambassadeurs, il dit, il faut un plan Marshall.
0: Est-ce que ce n'est pas trop loin?
2: Vous pour l'Afrique.
0: Patrice Séguin, ne repartez pas loin là-bas. Vraiment, non, on n'aura pas le temps. On n'aura pas le temps pour...
2: pour la structure.
0: Il faut synthétiser. L'Union européenne nous accuse de ne pas être capable de capitaliser.
2: Est-ce que l'Union européenne doit nous battre pour qu'on débite nos bois qu'on retrouve au Vietnam et qui viennent être exportés vers l'Union européenne? N'est-ce pas, on a mis toutes les structures en place pour que le bois soit débité et traité au Cameroun avant exportation? L'Union européenne.
0: On l'a dit, on l'a annoncé, mais on n'a jamais mis en place. La loi qui doit interdire la vente du bois en billes au Cameroun, on n'arrête pas de renvoyer le délai.
2: Qui renvoie?
0: C'est l'État qui renvoie.
2: Et les Camerounais.
0: Voilà.
2: Bien sûr. Donc, je le redongo.
0: On n'arrête pas de renvoyer. Non. À chaque fois, on dit non, on va appliquer dans 2 mois, on va appliquer dans 2 ans, dans 3 ans. On ne fait que renvoyer.
2: 4 400 000 Camerounais qui sont nourris par l'Union européenne dans le nord du Cameroun. Mmh. Je crois qu'ils en sont à 13 ou à 14 milliards. C'est donné. Maintenant, il faut donc comprendre ce qu'était un plan Marshall. Mmh. Parce que quand le président de la République dit « il faut un plan Marshall pour l'Afrique », l'ambassadeur de l'Union européenne lui répond « d'accord, mais on te donne un plan Marshall, mais on commence par le Cameroun pour voir comment ce plan Marshall peut donc être opérationnel pour toute l'Afrique. » Et dans ces 10 000 milliards qui sont prévus, c'est là où ils ont inversé les choses. Les bandits, on ne prononce plus leur nom. C'est-à-dire que des usines devaient être délocalisées de l'Union européenne vers le Cameroun.
0: Ah bon?
2: Oui. Plus particulièrement des usines...
0: Dans le cadre de ces accords partenariat économique?
2: Oui, de phytosanitaire. Mm. Tous les contrats étaient signés avec Bayer, financés et par l'Union européenne et par la GTZ, qui aujourd'hui s'appelle GTU. Mm. Ils sont entrés en brousse avec. Et il y a les gens de Banco Modena.
0: Maintenant... Donc, l'Union européenne a raison de nous taper dessus.
2: Nous avons refusé. Tous les magasins que vous voyez là, Leclerc, Carrefour et tout le reste là, ça devait être pour faire des tests de produits qu'on devait envoyer vers l'Union européenne. Mais pour les consommateurs européens et non pour les marchés ethniques, parmi lesquels la frite de banane plantain. Mais ils ont détourné et maintenant c'est plutôt nous qui importons des pommes de terre de l'Union européenne pour leurs industries tapis dans l'ombre ici qui disent qu'ils font même la farine de plantain. Alors que c'est. Et après, vous les appelez, ils disent que non. Donc voilà comment le Cameroun a détourné les accords de partenariat économique et c'est maintenant. Lorsqu'ils sont bloqués.
0: Que nous voyons les conséquences parce que nous perdons beaucoup. Nous n'arrivons plus à faire des recettes au niveau des entrées, au niveau des ports. Et en même temps, on n'arrive pas à financer notre économie.
2: Comme M. Otto vous a dit, si ces industries avaient été délocalisées vers le... comme c'était prévu, gagner dans des emplois à très haute valeur ajoutée, mais surtout dans des partenariats publics-privés qui faisaient en sorte que le Cameroun gagnait. La question, c'est qui dans le Cameroun gagnait? C'est là où ils se retrouvent pris, parce qu'ils n'ont pas compris le président Biya. Est-ce que c'est l'État du Cameroun ou des entreprises dites camerounaises qui, en fait, sont des entreprises françaises qui disent qu'elles ont un registre de commerce établi au Cameroun? Je pense à la PHP et à tous ces gens-là.
0: D'accord.
2: Bon, l'Union européenne nous donne des laboratoires, 22 milliards 500 millions. on porte ça, on met dans le bateau de bananes, ça passe faire. Les laboratoires partent produire les vitroplans en Côte d'Ivoire. Cette même Côte d'Ivoire dont il a parlé. Côte d'Ivoire qui veut...
0: Donc derrière les APE, on a plutôt développé d'autres manœuvres qui, aujourd'hui, ne nous servent pas.
2: C'est eux qui nous donnent 22 milliards 500 millions de laboratoires avec le transfert de technologie.
0: D'accord.
2: Bon, maintenant, il y a le volet agro-industrie de transformation. Okay.
0: Dans les APE?
2: Dans les APE. Les laboratoires sont au Cameroun. Les gens ont pris les laboratoires. Dans ces laboratoires, vous avez Tawamba, le patron des patrons.
0: Mmh.
2: Ils sont partis faire les médicaments en Congo. Ils sont partis faire toutes les choses, bananes, avocats, en Bouddha. OK? Mais où sont donc les emplois? Donc vous échangez des usines délocalisées de l'Union européenne pour être venues produire au Cameroun
0: bon.
2: Contre les agropoles, bananes, avocats.
0: Bon, en tout cas, Tegui, il nous amène sur un terrain qui...
2: Non,
0: nous,
2: c'est
0: on veut
2: là.
0: Voir, nous, on veut voir clair.
2: C'est
0: parce
2: là
0: que, parce que les... tel que tu expliques
2: vous
0: ça,
2: regardez,
0: là, ça rend un peu l'affaire un peu complexe.
2: Vous regardez l'aspect sur les affaires financières.
0: D'accord.
2: Ils vous disent que non seulement ils donnent plus que vous dites, parce que...
0: Mais nous, on n'apporte rien.
2: Mais on vous donne des usines, vous refusez.
0: Très bien. Alors, Daniel
2: vous
0: Soko, dans cette affaire-là, comment le Cameroun a pu s'embarquer dans ce truc?
3: Vous-même, vous l'avez dit dès l'entame, qu'il s'est agi là d'un marché de dupes.
0: Parce qu'on a tous les problèmes de la terre là maintenant.
3: Avec tout ce qu'on a comme économie,
0: urgence à pays, financer
3: avec
0: tout ça là.
3: Comme on a comme des experts en finance et autres, on n'arrive pas à comprendre les tenants et les aboutissants et d'un tel partenariat. Moi, j'ai pensé à un combat de boxe où on met sur le ring un poids lourd contre
2: un poids léger.
3: Un poids léger.
0: Mmh.
3: Prenons ça comme ça.
0: On a dit ça ici. Les gens ont dit non. Alors, ne négligez pas la capacité du Cameroun. Nous avons fait, nous allons faire.
3: On a miroité les avantages. C'est vrai, mais pour que ces avantages soient effectif, il fallait bien savoir, est-ce que ce que nous

0: allons donner vous ce que nous allons récupérer. C'est ça le véritable problème. Donc, à mon niveau, je ne suis pas économiste, mais j'ai dit tout simplement que ça, ce sont toujours les conséquences de nos indépendances qui n'ont pas été économiques. Les indépendances n'ont pas été économiques. Comment des pays peuvent venir imposer à nos États, encore aujourd'hui, de signer à l'aveuglette de tels partenariats? Ça, je m'interroge. Est-ce que dans ces signatures, il y avait des gens tapis à l'ombre qui voyaient les intérêts? Parce qu'au Cameroun, c'est toujours un problème d'intérêt.
1: Tribalisme ou corruption?
0: C'est beaucoup plus.
2: Les intérêts égoïstes. Les rétrocommissions et tout ça.
0: Nous savons que les douanes sont les douanes à un moment qui supportaient pratiquement le budget du Cameroun. Mais lorsque vous engagez dans un tel marché où il y a baisse fiscale et tout, qu'est-ce qu'on on s'attendait à quoi effectivement? Oh, je ne sais pas si c'est fait tard. Est-ce qu'il y a...
2: Faut retoquer cette affaire.
0: De marche arrière, je ne sais pas. Peut-être que...
2: Parce que là, le petit Camerounais, le contribuable est asphyxié. Trop, on ne fait que l'agresser avec les recettes, avec les taxes et tout
0: même,
2: ça là.
0: On produit tellement quoi pour exporter, alors que pratiquement nous sommes là. Il y a un déficit au niveau de la balance commerciale. On devait déjà, je ne suis pas économiste, mais avec tout ce qu'on a comme intellectuel du dimanche, notamment dans les médias et autres réseaux sociaux, comment est-ce qu'on est arrivé à ce niveau? Ça, c'est moi, je ne comprends pas. Parce que quand je vois les avantages et je vois les inconvénients, moi, je vois que les inconvénients étaient beaucoup plus élevé que des avantages, compte tenu de notre tissu
2: embryonnaire. Mais les gens se sont quand même lancés.
0: C'est pour ça que je vous dis, nous ne sommes plus à l'ère où David pouvait facilement battre Goliath. Il fallait bien voir nos capacités de production et d'industrialisation pour pouvoir... je crois qu'il faut... Un petit chien n'attaque pas un gros chien, un gros chien n'attaque pas un petit chien. Le Cameroun devait normalement voir, comme les autres pays qui ont... Est-ce qu'on avait la chicotte derrière nous pour accepter un tel partenariat? On conclut, comme tu l'as dit, ça a été un marché...
2: Un marché des dupes. Jean-Paul Foudaoutou, il y a possibilité de sortir de cette affaire-là? On peut dire qu'on ne veut plus, non? Là, ça nous crée des problèmes. Là.
3: Vraiment, cette question-là, c'est difficile. Hein, je puisse y apporter une réponse. Hein, parce que là,
2: la solution, donc, c'est quoi? Pour qu'on essaye de s'en sortir dans ce marché-là.
3: Pour qu'on essaye de s'en sortir, c'est tout simplement d'arrêter. D'arrêter cela et de reprendre notre souveraineté en matière de douane. Si on ne le fait pas, ça sera difficile.
0: Est-ce qu'il est possible, rendu à
3: ça, aujourd'hui, de le faire?
2: Parce que là, pour le budget 2027, le ministre des Finances dit que l'apport du FMI est incontournable, Jean-Paul Foudaoutou.
3: Oui, mais là aussi, le FMI, c'est encore un autre problème.
2: Parce qu'on a un problème avec l'APE, qui nous bénéficie.
3: Vous l'appelez, la prise de pouvoir du président Biya, non? Qu'est-ce qu'il avait dit?
2: Le Cameroun n'ira pas au FMI.
3: Posez-vous la question, qu'est-ce qui s'est passé depuis là?
2: Pourquoi on est parti au FMI?
3: Pourquoi on se pose cette question? Pourquoi on est parti au FMI?
2: Qu'est-ce qui nous a amené là-bas?
3: Qu'est-ce qui n'a pas marché?
2: Pourquoi nous sommes là-bas?
3: Voilà.
2: Au point où on est devenu, c'est devenu incontournable.
3: Incontournable.
2: C'est un problème, c'est un véritable problème que nous avons là. Et nous, pourtant, quand on voit, on a vu le salon de l'artisanat. Les Camerounais produisent des choses. Mais c'est encore dans le cadre un peu villageois, embryonnaire, là. Pas de soutien pour industrialiser.
3: Donc, je disais donc que
2: tout cela.
3: On avait dit le Cameroun n'est pas au FMI.
2: Pourquoi donc on est au FMI, Jean-Paul Foudaoutou?
3: C'est ça la question.

0: nous n'avons plus rien à faire que de regarder ça et de supporter ce qui est insupportable.
1: D'accord. Deuxième ligne, allô, on revient un peu à vous là. Allô?
2: Oui, allô.
1: Comment je vous appelle?
2: C'est Maïr, monsieur. Voilà.
1: Maïr, bienvenue.
2: Merci, bonjour à tout le monde en prison.
3: Bonjour.
2: Tu demandes pourquoi on a loin fini. Mais quand tu es pauvre, Charles, tu as le projet, il y a les t-shirts, l'argent. Tu cherches à qui va te prêter, non? Quand on a loin fini, il cherche l'argent. Quand on était chez les Chinois, les Indiens, ils nous font plus confiance. Les Chinois ne veulent plus nous prêter l'argent comme ça. Ça vient compliqué.
1: Les Chinois ont dit qu'eux-mêmes, ils viennent réaliser.
2: Ils ont dit, alors que les gars, ils donnaient, ils ont l'argent, même eux, ils ont vissé. Ça devient compliqué. On va aller chercher. Les gens, ils ont enseigné que les businessmen, ils ont l'argent, ils s'en foutent. Tout ce qui les intéresse, c'est comment tu leur dis, comme tu vas rembourser. Si ces gens peuvent nous amener un expert qui est FMI, tout nous a mis expliqué. Quand tu travailles à FMI, c'est toi-même qui dis comment tu vas rembourser. Tu choisis les axes sur lesquels ton budget tu vas prendre pour rembourser. Et ils sont tellement là pour suivre. Et dès que tu veux tourner la tête, tu dis que j'avais dit que tu allais prendre le pécole pour nous rembourser, ne commence pas. Et c'est tout. Quand on veut l'argent, on est allé chercher l'argent. Ce pas un terme gentil qu'il veut trouver, mais c'est le plus bandit de tous les vendeurs d'argent.
1: D'accord.
2: C'est ça le problème. Tous les gens sont honnêtes, se méfient maintenant de nous.
1: D'accord.
2: Là.
1: Ok. Première ligne, allô?
4: Oui, bonjour, c'est Lisanne qui appelle.
1: Oui, allons-y.
4: Oui, j'essaie de vous inviter en studio. Je veux dire que le Cameroun n'a qu'à s'en prendre à lui-même. Nous sommes allés signer la libération en 1994. On savait qu'on ne devait rien à l'extérieur. On savait que ça devait nous assister. Ce qui a été le cas. Après, on a adopté les programmes de semences structurelles. C'est-à-dire que l'initiative PPTE. Après, on a dit que voici le point d'achèvement qui vient résoudre nos problèmes. On n'en a rien été. Après, on passe signer les accords de partenariat économique avec l'Union européenne. Nous-mêmes, on est conscients qu'on ne vend rien à l'intérieur. Et même l'Union européenne sait que nous, on n'a rien à vendre. Mais ils voulaient les déboucher pour vendre leurs produits. On a accepté de faire ça. Aujourd'hui, la petite industrie est en train de mourir. Pourquoi? Parce qu'aujourd'hui, on crée Carrefour, on crée tous les grands supermarchés que vous voyez partout là, parce qu'on a fait les accords de partenariat économique qui leur permettent de porter les produits qui ont été périmés et consorts et subventionnés et venir déverser ça au Cameroun sans payer même un seul centime en droit de douane. Maintenant, la PPD camerounaise, lorsque vous voulez vous installer, on va vous demander que la norme est montée. On va vous demander les taxes, les impôts et consorts. Alors que les mêmes produits qui viennent de l'Europe, la norme n'a rien demandé là-bas. Ils n'ont rien payé comme ça pour les douanes. On vient, on déverse ça ici, on crée les supermarchés, on tue même les petites boutiques du quartier, on tue les petites industries, on détruit tout le monde. Vraiment, on a capté les deux avec nos propres yeux. Ceux qui sont partis signer ça, ils vont payer ça tôt ou tard. Parce qu'en allant signer ça, ils signaient plutôt parfois pour des ventes qu'ils devaient avoir, et non parfois aux intérêts que les Camerounais, pour les Camerounais, dont ils sont tentés d'aller ressortir. Merci beaucoup.
1: Merci à vous. Vraiment, c'est dur, hein? C'est dur. Ça dit que là, on n'a même pas de nouvelles, on ne sait même pas le budget 2026, à quel niveau il est. On est là. Jean-Paul Foudaut.
3: Je voudrais donc dire que ce qu'il y a aussi avec le FMI, ce qu'ils sont appelés les conditionnalités. Si vous ne respectez pas les conditionnalités,
1: il vous frappe.
3: Le programme s'arrête.
1: Oui, et vous êtes en difficulté. On
3: voilà,
1: ne donne plus l'argent.
3: Donc vous respectez les conditionnalités. Et le fait pour les pays africains d'aller au FMI, ça a enlevé la souveraineté économique à ces pays.
1: Oui.
3: Vous voyez.
1: Le financement de l'économie locale devient difficile.
3: Difficile. Bon, maintenant, comment est-ce qu'on va donc pouvoir vivre et sortir de ça?
1: Voilà.
3: C'est ça la question, de façon globale.
1: C'est la question.
3: Comment est-ce qu'on va sortir?
1: Comment sortir de là, de ce cycle-là?
3: De ce cycle-là.
1: Bon. D'accord. Deuxième ligne. Allô? Allô? Allô, deuxième ligne?
5: Oui, bon après-midi.
1: Oui, Simo, bienvenue.
5: Ouais.
1: Tu vas faire un peu, tu vas aller un peu rapidement, parce qu'on est en train de courir déjà vers le temps.
5: Je réitère le bonjour aux penseurs sur votre plateau, surtout mon père, le patriarche de Dieu. Maintenant, on a, pour sortir de tout ce que vous décriez là, il faut tout simplement rompre les accords.

0: commerciaux avec les Occidentaux. Mmh. Ça ne nous profite à rien. Vous savez, chaque fois qu'on vient dans un pays, qui est dans un pays qui est abandonné entre les mains des sans scrupules, des sans profondeur, des sans vergogne, des sans substance, qui n'ont pour intérêt uniquement leur pouvoir, vous ne pouvez rien attendre d'eux. Ils sont obligés de faire les yeux doux aux Occidentaux parce que ce sont eux qui les pérennisent au pouvoir. Et du coup, les Occidentaux dont les imposent la ligne à suivre. À ce moment, vous ne pouvez pas attendre ces gens-ci. Ce sont des insensibles, des incompétents qui nous prennent. Donc du coup, sachez que c'est le prochain système, le prochain régime qui va pouvoir rompre ces accords. On ne peut pas s'en sortir de ça. On ne produit rien, on importe tout. Et même au niveau des impôts, on nous dit comment on va taxer les impôts et tout. Vous comprenez tout simplement qu'il faut chasser ceux qui sont là présentement pour pouvoir rentrer.
1: D'accord. Mais est-ce que c'est efficace d'arrêter? Jean-Paul Fouladou avait la parole, ensuite non, on revient à votre. Est-ce que c'est efficace d'arrêter brusquement, comme Simo dit là, on se lève demain lundi, on dit on n'est plus là. Comment on fait?
2: Non, il faut nous ramener au dossier. Tel que les derniers traitements. Mmh. Le ministre des Finances est parti voir l'Union européenne. Mmh. Il voulait un appui budgétaire. Mmh. Je ne sais pas, c'est pour payer les salaires. Je ne sais pas si l'Union européenne lui a donné. Parce que l'Union européenne donnait 300 milliards, la France donnait 300 milliards, le FMI donnait 300 milliards. On commençait l'année avec 900 milliards qu'on injectait dans l'économie de non-production, des importations. Mmh. Et après, on a fait une balance, comment ils ont appelé ça? Une balance entre la douane et les salaires. Mmh. Et maintenant, quand la douane plonge, comment la balance va fonctionner pour payer les salaires? Donc voilà la panique. Donc il est parti voir le représentant de l'Union européenne pour qu'on lui donne un appui budgétaire pour payer les salaires. Mmh. 2-3 mois de salaire. Et l'Union européenne, je ne sais pas s'il a dit oui, mais a priori, je crois qu'ils vont donner.
1: Oui.
2: Ils vont donner l'appui budgétaire ainsi que la France pour que les salaires ne soient payés, parce que sinon c'est la Bérésina.
1: Oui.
2: Mais on lui a dit, mais mets-toi en conformité avec le FMI. Mm-hmm. Parce que normalement, nous ne pouvons plus te donner d'argent si tu n'es pas en conformité avec le FMI. Et qu'est-ce que le FMI leur a dit? Agro-industrie. Mais puisque vous refusez, vous avez l'eau. On vous a dit, on vous a redit, on vous a redit, redit. Agro-industrie.
1: On n'a plus les moyens là pour lancer l'agro-industrie maintenant.
2: Il faut... Oui, mais les financements sont là. Rien que pour l'Union européenne, c'est 10 000 milliards.
1: C'est où? C'est où?
2: Mais c'est où, comment? C'est si vous appliquez les accords, monsieur Bertrand.
1: Mais les accords là impliquent donc des conditionnalités qui ne nous arrangent pas aussi.
2: Non, puisque vous ne voulez pas produire.
1: Est-ce qu'on doit donc tout accepter?
2: Ça ne vous arrange pas parce que vous ne voulez pas produire. Vous voulez laisser comme ça. Vous dites on a le pétrole, on a le gaz, on a le truc, on va vendre et puis chaque Camerounais
1: va prendre sa part.
2: Va prendre sa part. Aujourd'hui, nous payons ce que le ministre de la Défense a fait avec les ambassadeurs de Cameroun et de Russie. Les accords qu'il est parti dépoussiérer pour aller s'y avec la Russie.
1: Bon, est-ce qu'il l'a fait de lui, son propre chef?
2: Oui. Hein?
1: Il ne peut pas se lever seul et aller engager le Cameroun quand même. Tegia, tu veux... vous voulez toujours protéger le type d'en haut là, comment? Est-ce que le Minder peut se lever seul et aller en Russie comme
2: ça? Je vous dis qu'il l'a fait seul et il a informé le chef de l'État.
1: Ah non, non.
2: Oh là maintenant...
1: Ce n'est pas possible ça.
2: Qu'est-ce que l'Union européenne vous dit? L'Union européenne vous dit, allez voir la Russie, il vous donne.
1: Bon, ce n'est pas exact, Tegia, ce n'est pas comme cela. Non, je crois que le président Paul Biya, lors de la dernière visite du président Macron ici, a dit que le Cameroun a une vieille relation avec la Russie et que d'ailleurs, il a rappelé que d'ailleurs, le ministre de la Défense...
2: était à sa place.
1: Il a dit que le ministre... D'ailleurs, permettez, Tegia, il a dit que le ministre de la Défense était là-bas pour renouveler une vieille amitié. Donc, ce n'est
2: vous
1: pas une question de...
2: À sa place, vous
1: ce n'est pas quoi. Une question de qu'on était en Russie ou on était...
2: Parce que là, voilà maintenant.
1: On a des problèmes avec la gestion. Alors, on sort avec cela. Daniel Sokko, il y a... L'État lui-même parle donc de la gestion équitable transparence dans la gestion des ressources publiques. Ils ont dit ça pour le budget qui arrive. Le ministre des Finances l'a rappelé.
3: Je crois que c'est...
1: Est-ce que nous sommes capables de gérer avec parcimonie?
3: C'est le seul moyen pour sortir de la situation actuelle. Mmh. Et comme vous-même vous le dites, est-ce que nous en sommes capables? D'où, n'est-ce pas, la nécessité de repenser l'équipe managériale pour mettre en réalité sur... c'est-à-dire aux affaires des gens soucieux.
1: Des patriotes.
3: Mmh. Qui, bon, je ne sais pas. Bon, nous avons vu des partis, des pays de la... comment vous appelez
1: l'AES
3: aujourd'hui, qui sont en train de se battre pour être...
1: Pour se libérer.
3: Pour se libérer. Mmh. Pourquoi ne pas aussi faire autant? Moi, je crois que le FMI va nous donner même 20 000 milliards.
1: Si on retombera toujours.
3: Bon, c'est comme ce panier percé, oui. Ça va toujours partir, on sera toujours...
1: On sera toujours dans les problèmes. Alors que je lise ce communiqué avant d'accueillir Annie-Lisette Ambassa qui est déjà là, il a été déposé à la Radio Royale FM le samedi 15 août 2026 vers 17h15 par un taximan. Le nom du taximan, donc, c'est Nagui Domfouette Berthold, une clé intelligente. Deux véhicules de couleur noire dont nous ignorons la marque. La dite clé a été oubliée dans le taxi par un passager qu'il aurait transporté de Terminus Mimboman pour le dispensaire d'Oza. Nous prions donc le propriétaire de cette clé intelligente du véhicule de passer la récupérer de toute urgence dans les locaux de la Radio Royale FM, si en face du stade des sapeurs-pompiers, ici à Mimboman, muni des pièces justificatives. Hein, et c'est très important. Donc, si quelqu'un a perdu une clé intelligente, sachez que le taximan, très honnête, l'a déposé au niveau de la radio et vous pouvez passer la récupérer avec des pièces justificatives. Annie-Lisette Ambassa, bonjour.
4: Bonjour Bertrand Rona, bonjour à vos invités.
1: Vous êtes là pour prendre le relais. Après nous, la terre promise.
4: Tout à fait. Je ne sais pas si M. le maire a encore sur sa table assez de manioc. Mm-hmm. Je ne sais pas si M. Soko, mon enseignant, mm-hmm. a encore assez de manioc. Ou même vous, Bertrand Rona.
1: Oui.
4: Le Cameroun produit beaucoup de manioc, mais mm-hmm. pas assez pour satisfaire ses besoins. Donc,
1: c'est
4: on
1: terrible.
4: Va s'interroger pourquoi, qu'est-ce qui se passe mm-hmm. exactement, qu'est-ce qu'il y a lieu de faire afin que nos tables soient ravitaillées en manioc.
1: Vraiment, il faut du manioc. Parce qu'il faut du manioc. Non. C'est aujourd'hui que le manioc détruit le sol.
4: Depuis
1: des siècles que nous, on mange le manioc. Vraiment, les gens là, ils doivent nous laisser. Qui nous laissent avec leurs affaires. Ils disent que le manioc a trop de sucre. Le manioc a le poison. Mais non, arrêtons. Et eux, nous font manger du riz. Ils nous font manger du riz tout le temps. Non, vraiment, retrouvons notre bon vieux manioc. Notre bon vieux manioc lombon. Hein? Allez, c'est donc terminé hein, pour cette édition de Regards sur l'actualité. Ulrich Kemwe était à la mise en œuvre de la réalisation et la police d'antenne avec la participation de Brian Bida à la caméra vision, coordination éditoriale à Belle Bella Samari, coordination centrale Roger Kiex, supervision générale, le révérend pasteur Bissa Emmanuel Noël, maître Ouna. J'ai conduit l'affaire jusqu'à son terme, il est 12h55. Je vous laisse en compagnie de Annie-Lisette Ambassa pour la suite. Hein. Et regardez, n'oubliez pas que ce soir, les Lions sont en finale et Royal FM a rendez-vous avec vous dans un plateau spécial. Bye bye.
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9: Il est 13h.
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Bien sûr, l'indicatif ne trompe pas. C'est bien sûr terre promise, comme vous l'avez entendu. Et en cette édition du 16 août 2026, nous vous promettons beaucoup, beaucoup, beaucoup de choses. Et surtout, nous allons tabler autour de la filière manioc. Le Cameroun produit assez, beaucoup, mais ne parvient pas à satisfaire ses besoins. La tubercule sur le marché, c'est une tubercule? Le tubercule sur le marché. Bon, en tout cas, je ne suis pas française. Voilà. On se retrouve à 2 tubercules, 3 tubercules à 500 francs CFA. Pourtant, nous produisons du manioc. Qu'est-ce qui se passe exactement? Pourquoi le Cameroun ne parvient pas à satisfaire la demande en termes de manioc? Voilà, c'est autour de cela que nous allons réfléchir. Nous espérons avoir Mama Manioc. Ben, elle était encore à Bicoque ce matin. Je ne sais pas si elle pourra arriver pour nous.

nous dire exactement comment ça se passe le travail de ce côté-là. Elle est présidente carrément de toute une association de femmes productrices de manioc en Goumou. Nous allons aussi parler de la mutuelle d'assistance et de solidarité. Vous le savez bien, nous sommes à l'acte 7 et il y a beaucoup de nouveautés de ce côté-là. Ne manquez pas, dès la 15e minute de cette édition, nous allons parler de la mutuelle d'assistance et de solidarité. Vous aurez également vos rubriques habituelles, la tendance dans les marchés, une affaire de Modeste Bontekwe qui va nous aider à faire une sorte de comparaison entre le Cameroun et deux autres pays d'Afrique en termes de production de manioc. Également, vous aurez Claude Baoken avec sa rubrique des champs à nos tables. Nous allons essayer de suivre Claude Baoken qui va concorter pour nous un mets à base de manioc. J'espère que ce sera excellent parce que moi, je ne fais pas confiance assez aux hommes lorsqu'ils sont en cuisine. Mais Baoken nous a prouvé quand même plus d'une fois. Il a fait des mets qui sont sortis de l'ordinaire et on a beaucoup apprécié. Bon, qu'est-ce qu'il y a encore à la mise en onde? Le très grand Ulrich Kemoui, il assure également la régie d'antenne, la régie vidéo, c'est Brian Bida. Coordination éditoriale est Belbela Samari. Coordination centrale, le directeur général de Royal FM, Roger Kiyetekik. À la supervision générale, le révérend pasteur Bissai Emmanuel Noël. À la présentation, c'est moi, Annie Lisette Ambassa. Écoutez très bien ceci.

0: pour moi, c'est en langue Ewondo. Esprit Saint vient, en fait. C'est pour traduire simplement, c'est un appel à l'Esprit Saint. Et vous savez ce que l'Esprit Saint constitue pour nous. Il est parmi les trois dieux, Dieu le Père, Dieu le Fils et Dieu le Saint-Esprit. Donc il est considéré comme, je veux dire quoi, la porte, la clé sur la porte. Voilà, il est très important hein, d'invoquer l'Esprit Saint lorsque vous êtes en difficulté, même par les moments de, dans vos moments de bonheur, pensez toujours à l'invoquer. Il est là, l'Esprit Saint de Dieu. Oui, c'est comme ça, Esprit Saint de Dieu. Il a beaucoup, beaucoup, beaucoup de pouvoir. Il peut vous aider dans des moments difficiles à gérer la situation qui se présente face à vous. Donc, il faut toujours invoquer l'Esprit Saint, toujours invoquer la Sainte Trinité. Voilà. Vous êtes bien sur Terre Promise. Hein? Nous avons démarré et nous allons accueillir avec en fond sonore cette belle musique. Hein? Appel à l'Esprit Saint. Nous allons introduire nos invités. D'abord, Alphonse Ouna, qui est ingénieur agronome et qui est dans ce studio depuis. Bon après-midi, Alphonse Ouna.
1: Bon après-midi, Annie-Lisette. Bon après-midi à tous nos fidèles auditeurs et tous nos internautes. Bon après-midi à la team management de Royal FM.
0: Merci.
1: Et merci l'honneur que vous me faites de toujours m'inviter sur ce magnifique plateau.
0: D'accord, nous aussi nous vous remercions de répondre toujours favorablement à notre invitation. Patriarche Mani Onana, bon après-midi.
2: Bon après-midi, Ambassa. Les gens doivent me comprendre aussi que j'aime le bio. Donc nos noms biologiques doivent être biologiques à l'appellation. Et personnellement, physiquement, devant les intéressés. Donc bon après-midi, Ambassa. Bon après-midi au couple Bissaï. Beaucoup de doléances, beaucoup de condoléances à leur endroit. On sait qu'ils sont fatigués après avoir œuvré pendant presque un mois d'organisation et d'inhumation de leur maman. Et aussi notre maman. Je vais donc dire bonjour à ce couple. Bonjour à tous les auditeurs. À tous les grands consommateurs de manioc, surtout le manioc bio, et qui n'a pas reçu des OGM. Et beaucoup de bonjour à tous les agriculteurs en général qui sont à l'écoute de cette belle et bonne émission Terre Promise. Avec ta permission, Ambassa, tu me permets?
0: Allez-y, Patriarche.
2: Bon. Il y a Mani Onana, agriculteur biogenre, représentant officiel du projet État bio-écolo. Protégeons notre nature dans une gestion de l'environnement rigoureuse et pour un développement durable, surtout par nous-mêmes, agriculteurs et agricultrices. Il y a des remarques sur notre nature et dans nos pratiques agricoles, que ce soit les OGM, les intrants fertilisants et insecticides, les intrants fertilisants et insecticides phytosanitaires, chimiques et toxiques tels que les herbicides, voire le tout sur la plante ainsi que sur les eaux, les airs et dans les sols et autres écosystèmes. Ô combien de victimisations! C'est une remarque. Quand je l'ai dit, je voudrais m'intéresser à la nature qui est notre proche. Pourquoi? Parce que ce que nous faisons sur le terrain agricole est devenu très très dangereux, surtout avec les herbicides. Je continue. Les risques sur la santé liés aux protéines insecticides produites de 28 à 30% des OGM commercialisés dans le monde qui n'ont jamais été homologués comme produits phytosanitaires et donc les toxicités aux rémanences à effet lent et cancérigènes. B. Ministère en synergie. Les ministères en synergie doivent nous accompagner pour lutter contre les spoliations et les pollutions, le réchauffement et les changements climatiques. C'est préservons le peu de surface des sols, des végétaux agricoles et forestiers et autres écosystèmes qui nous restent. Les accumulations, incubantes et virales dans une période de bombe à retardement sur la nature seront à tolérance zéro. Lorsque ça va venir, on va commencer à crier comme on crie en Europe. Parce qu'il y a un chauffeur là-bas qui ne dit pas son nom. De pays en pays, de ville en ville, ils vont jusqu'à 45% de chaleur à cause du réchauffement climatique. Je vais donc dire à la fin, n'utilisons plus ces bombes à retardement contre nous-mêmes et nos écosystèmes en général. Confère et source, c'est un CRIGENE, comité de recherche et d'information indépendant sur le génie génétique. Je voudrais dire, je m'adresse à nous tous. Évitons ces produits chimiques qui nous viennent des Europes. Faisons une agriculture saine, loyale et marchande. Évitons trop de cancers. Nous sommes déjà cancéreux partout. Même l'enfant qui est dans le ventre est déjà atteint de cancer. Parce que nous mangeons chimique. Ce n'est pas la sorcellerie du village qui nous tue. C'est ce que nous mangeons qui peut nous tuer à tout moment. Avec des rémanences à effet lent. Merci.
0: Merci, Patriarche. Nous allons prendre les informations de la Mutuelle d'assistance et de solidarité.

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Alors, nous sommes rendus à l'acte 7. 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Nous avons MASSO classique qui concerne les personnes âgées entre 18 et 65 ans. 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

0: Patriarche Teguia, bon après-midi.
1: Bon après-midi, maman Lisette Ambassa. Bon après-midi, monsieur Mani Onana. Bon après-midi, monsieur Obonamboudou. Bon après-midi, je ne vois pas bien qui est là-bas derrière.
0: Ah. Il risque de mourir.
1: T'es que.
0: T'es que. Ah.

0: D'accord.
1: que Ulrich, c'est un garçon que j'aime bien. Il est très bien élevé et je le connais aussi depuis longtemps. Hein. Pas aussi longtemps que le géant Yamashien.
0: D'accord.
1: Je le connais aussi depuis longtemps. Bon, je vais dire bonjour au nouveau général Elundu, ancien colonel de la DGRE, fervent auditeur de Royal FM, surtout le dimanche. Ça, on me l'a confirmé. Et on va lui dire bonjour respectueusement, parce que maintenant, c'est un général. Hein. Et il y a les étoiles. Je vais dire bonjour à mon fils Fangmi Armand. Bonjour à mon fils DSP, qui... On dit qu'il me protège. C'est quelqu'un qui est... Et puis, on va dire bonjour à toutes les auditrices, bonjour à tous les auditeurs et bonjour à tout Royal FM. Bien sûr, le pasteur Bissaï, on va renouveler nos condoléances à Madame Esther Bissaï et puis on va dire que son mari étant pasteur, il saura comment lui faire comprendre ces choses-là qui sont le passage de la vie à la mort. Chez nous, les animistes, on dit que c'est une transition. Mais bon, d'autres la supportent bien, d'autres la supportent mal. J'espère qu'avec les prières,

0: pourquoi le gap? Qu'est-ce qui peut justifier d'après vous?
1: Ouais, je ne sais pas, vous savez, peut-être un déficit dans les statistiques, parce que vous savez que les statistiques ne sont pas très claires là. Vous avez vu que dans le recensement, on a mis les statistiques, et puis il y a aussi peut-être beaucoup de pertes, les pertes après récolte, parce que vous savez, quand le président vient met en place son système de production, il y a le PNDP, Programme National de Développement Participatif, qui, associé au génie militaire, doit faire les routes rurales, parce que dans ce pays, les paysans, eux, ils ne comptent pas. Voilà même le FMI qui dit encore que prenez 500 francs dans l'argent de chaque litre de carburant, ok, et vous faites les routes rurales pour que vos paysans, qui sont très travailleurs, puissent approvisionner vos villes kilométriques, là où il y a des gens qui ne produisent pas, ce ne sont que des consommateurs. Donc, à partir du moment où nous ne respectons pas la globalité des choses, okay, on se retrouve avec des dysfonctionnements. Okay. On nous a dit qu'il devait y avoir des programmes de manioc avec des plantations kilométriques de manioc. Il paraît que certaines plantations existent, mais il semble que ça exporte seulement. Bon, ils exportent alors où? Sûrement au Gabon, en Guinée équatoriale, partout et ainsi de suite et tout. Ce qui fait qu'ici chez nous, même quand on veut manger le simple bobolo, ça varie. 100, 150, avant, quand nous on était petits, quand on voyait un bobolo, on appelait ça le ndeng.
0: Le bâton de manioc.
1: Le bâton de manioc. On mangeait un bâton de manioc, 10 francs. Haricots de 10 francs au marché de Mokolo. Tu manges, tu rentres à la maison, tu as des problèmes parce qu'on dit que tu as mangé dehors. Tellement tu es rassasié. Mais maintenant, on voit ce blocage de notre agriculture au niveau traditionnel ou de capitalisme artisanal et commercial fait en sorte que les gens n'augmentent pas la production, ils préfèrent augmenter les prix ou bien ils préfèrent exporter. En fait, c'est des exportateurs qui... Bon, maintenant, est-ce qu'on va faire comme M. Mani, on en disait, on doit taxer les exportations? Moi, à mon humble avis, je dirais oui. Mais le problème, c'est que ceux qui exportent, ils sont tellement puissants. Est-ce qu'ils vont accepter qu'on taxe? Donc voilà, tous ces problèmes qui se retrouvent aujourd'hui, d'accord, mis ensemble. Pas qu'on n'ait pas fait ce qu'il ne fallait pas. Attendez, si j'en crois l'économiste Bakoto qui officie sur cette antenne, c'est 19 000 milliards qu'on a mis dans les agribusiness. Agropole ceci, agropole cela, et ainsi de suite et tout. Mais qu'est-ce que vous voulez qu'on fasse? Puisque nous sommes dans une société où les importateurs ont toujours été dominants. Donc, on a ce genre de fluctuation que les règles du marché, si elles sont prises normalement, ne peuvent pas expliquer. On est obligé donc de repasser par des analyses complémentaires, comme ce que nous faisons ici, sur ce plateau, pour éduquer les Camerounais, pour leur dire que le premier objectif d'une agriculture, c'est de nourrir ces populations et non pas d'exporter pour aller nourrir des populations des autres pays.
0: D'accord, Patriarche. Merci. Patriarche Mani Onana, alors pourquoi la production stagne?
2: Je veux enchaîner quelque part par une anecdote. Tegui a évoqué quelque chose qui m'a rappelé ma petite jeunesse de football.
0: Vous avez aussi joué au football.
2: C'est tout Camerounais physique. Moi, j'étais capitaine, j'étais l'adjoint de Nani Lundu, s'il te plaît.
0: Okay,
2: dans les équipes, même à l'école.
0: D'accord.
2: Et comme lui, il est parti, bon, c'était resté comme ça. On partait s'entraîner, il y avait un petit stade au feu de le,

camp Sigmessa, disons au marché Mokolo, il y avait, là où il y a le feu, après le sapeur-pompier là, il y a le feu là. Et du côté gauche, il y avait un petit stade. On partait jouer au football là, avec les Kamga, sa petite sœur qui joue aussi au football quand même, une femme, je ne sais pas.

0: d'alimentation, les denrées alimentaires stagnent et les prix vivotent. C'est ce que tu voulais dire.
1: Le domaine manioc.
0: Le domaine manioc. Mm. Que le prix.
1: La production, elle ne parvient pas.
0: Elle est inférieure à la demande. Annie, il faut comprendre certaines raisons. Et il faut savoir raison garder. Le Cameroun a d'abord un vrac de population. Je pense que quand j'ai fait ma lecture, il manque de Kenyans, il manque de Kenyans dans ce pays. La majorité de tous les Africains sont au Cameroun. Il faut les nourrir. Il faut les nourrir. Il manque peut-être des Kenyans parce que les Kenyans sont des gros travailleurs. Ils sont riches. Ils n'ont plus besoin de venir camper au Cameroun. Ils veulent quoi? Ils vendent chaque matin des cargaisons d'avions de fleurs naturelles et fraîches qui font des dollars, des milliards à ces Kenyans. Parce que l'État kenyan a développé des secteurs agricoles, floricoles, ainsi de suite. Ils sont devenus trop, trop riches. Quand on rencontre un Kenyan veut faire... Regarde même les séminaires qu'on fait là, les forums et tout, les foires. J'ai fait les tours, je ne rencontre pas les Kenyans. Ils viennent faire quoi? C'est parce que notre État est ce qu'il est. Et l'État, étant même une personne morale muette, ceux qui accompagnent cet État, qui sont nos autorités, doivent donc comprendre. Je prends cette réalité que je pose sur la table, à qui veut l'entendre, et ici, c'est lui qui veut déduire un mot. Les Kenyans ne viennent plus, à l'époque, on les voyait ici. Depuis qu'ils sont devenus des milliardaires, au fin fond du village, mais fais un forum ici, invite même...
2: Avec les fleurs.
0: Avec les fleurs. Invite même un Kenyan ici. Je ne sais pas s'il y a l'ambassade ici. Mais c'est sérieux. Donc le problème n'est pas qu'il manque de travailleurs. Le problème, c'est l'accompagnement dans les eaux, avec les orientations nécessaires pour produire et être au-dessus de la demande. Quand la demande devient supérieure à la production, il y a problème. Ouais. Il y a problème. Bon, le peu qui travaille là, non seulement ça, que nous avons ces vracs au Cameroun, il y a un autre problème. Le problème est que il y a la véritable raison et que la relève agricole, elle n'est pas juvénile. Pourquoi? Parce que toute la jeunesse est braquée et rivée. Les yeux sont rivés en ville. Les motos, machin fait comme ça. Bon, on va aussi parler des dépravations des mœurs. Ceux qui sont là que 100 francs kitoko, 100 francs un filon de chanvre, 100 francs machin, une petite fille échantée, le mbolet et tout ça. Il faut donc faire tous ces détails pour démontrer à quel risque nous courons. J'avais déjà dit, étant à la Camer, que peut-être ce jour-là, j'avais parlé de loin, j'étais pas à la radio, à la Camer Royale, quand Royale était à la Camer, j'avais parlé au micro, au téléphone, que on aura une famille au Cameroun qui ne dira jamais son nom. Je l'avais dit, et nous sommes conscients aujourd'hui que la famine intègre le territoire national. Parce que si...
1: Oui, parce qu'on va parler du manioc, on va parler du macabo,
0: on parle du manioc. Attends, le sac de macabo coûte combien?
2: Ça devient des produits de luxe.
0: De luxe, attends.
2: Alors que quand nous étions petits, si c'était la nourriture des pauvres.
0: Des pauvres.
1: On ouvrait des blés et tout.
0: Annie, je vais te dire quelque chose. Le voici, voilà l'homme qui a grandi à Messa. Quand le marché Mokolo était là, on a amené le manioc, on a amené le macabo. Et quand ça ne passait pas au marché, les porcs qui étaient Tinga et Lobby, je dis bien les porcs, les Tinga et Lobby venaient se ravitailler en plein marché, manger comme nous autres, la faufiler entre nos pieds. Parce qu'il y avait les porcs qui se promenaient là-bas à Tinga et Lobby, ainsi de suite, qui venaient donc manger le manioc sur le marché. À la descente qui va à Tinga et Lobby là. Donc c'est pour te dire que l'histoire reste un bon outil de travail qu'on ne doit pas négliger. Si tu poses ce problème, il faut comprendre pourquoi il y a des réalités. Nos autorités doivent prendre ça en compte. Pourquoi? Parce qu'il n'y a pas d'accompagnement flatteur pour que la jeunesse baisse un peu le ton.

0: n'y a pas de relève. Il n'y a pas de relève.
1: OK. Les jeunes abandonnent les champs de manioc pour faire la moto. Pour... OK. Alphonse Ohona, quid de la vulgarisation des variétés améliorées qui, quand même, hein, on dit, hein, je ne suis pas là-bas, on dit que ça produit quand même 25 à 35 tonnes par hectare. Il n'y a pas une bonne vulgarisation.
2: Merci Anne-Elisette pour une fois de plus. J'ai bien peur de dire ce que je pense parce que quand j'écoute mes aînés dire ce que je vois et ce que j'analyse, ça portera peut-être à croire que ils sont en déphasage avec une certaine réalité. Permettez-moi avant d'arriver à la question. Je vais nous rappeler que la donne a changé. Et vous avez parlé de 19 millions de tonnes.
1: Oui.
2: Bon, je ne sais pas là où vous avez pris des documents, parce que de façon officielle, dans le programme national d'investissement agricole et de développement du secteur rural, à l'horizon 2030, on envisage une production moyenne nationale de 10 millions de tonnes.
1: 10 millions.
2: C'est ce qui est envisagé. La production actuelle est estimée autour de entre 7 millions et 8 millions de tonnes. Ça, c'est le document de référence de politique nationale d'après ce qui est conscient là. Maintenant, par rapport à ce que nous avons comme données, c'est que par an, aujourd'hui, les superficies cultivées sur tout le territoire national sont aussi autour de 400 000 hectares. Donc, là, tout le manioc cultivé au Cameroun sont autour de 400 000 hectares. Et ça fait que les rendements moyens nationaux, à l'heure actuelle, sont estimés autour de 13 tonnes. Donc, ça va entre 8 et 13 tonnes à l'hectare, la moyenne nationale. Et on voudrait atteindre une moyenne de 20 tonnes par hectare à l'horizon 2020. Tenez-vous tranquille, tous ces chiffres sont totalement inférieurs au potentiel de production. Parce qu'il faut comprendre que quand on parle de 13 tonnes, ça, c'est ce que nous appelons d'autres manioc traditionnels que le parti disait, par exemple, que le blanc avait trouvé, que le blanc aurait trouvé chez nous. Donc ça, c'est ce que notre manioc du village donnerait comme production quand on respecte l'itinéraire. Ça veut dire qu'avec ça, on devrait être normalement au-dessus, tout au moins, au-dessus de 10 millions de tonnes. Maintenant, si nous ciblons la moyenne autorisée de 40 tonnes par hectare, le Cameroun serait aujourd'hui au minimum à 16 millions de production de tonnes. Maintenant, quand on a donc placé ce décor, comprenons que quand les rendements sont inférieurs à 10 tonnes à l'hectare actuellement, vous comprenez que nous avons un problème de valorisation du potentiel génétique de toute variété de manioc, toute variété comprise. Donc, avant de parler des variétés améliorées. Maintenant, l'autre détail, quand on va au niveau de la disponibilité, pourquoi c'est rare, je voudrais quand même dire que, bon, on va dire que le manioc est cher. On peut faire des chiffres. Le kilogramme de riz coûte combien? Je crois que le riz le moins cher, c'est 500 francs.
1: 500.
2: D'accord.
3: Non. 400. Brisure de riz. Il faut bien préciser.
4: Non, j'ai dit le riz.
3: Non.
4: Brisure de riz. Il faut que tu confirmes, que d'accord. Tu spécifies brisure de riz.
3: Kilogramme de brisure de riz. Brisure de riz. C'est 500 francs.
4: Il faut
3: francs.
4: Spécifier.
2: D'accord, je suis là.
1: Oui, Patriarche, le riz long grain, c'est quoi?
3: C'est
1: différent des brisures.
3: Non. C'est du
1: parce que ce qu'on appelle ici brisure de riz, c'est une qualité meilleure par rapport au long grain. Et lui, il coûte 600 francs le kilogramme. La brisure de riz, c'est qui écrit dessus? Brisure de riz, oui. C'est 600 francs, c'est facile.
2: En tout cas, ce qui est intéressant, moi, c'est que
1: le long grain, c'est 500.
3: Le déchet...
1: Tout ça, c'est des déchets, mais il y a cette distinction-là.
3: Il y a une différence entre les déchets. Mais c'est des déchets. Ça veut dire que dans leur pays asiatique, d'où ça vient...
2: C'est pour l'alimentation animale.
3: C'est pour l'alimentation animale.
4: Du bétail.
3: Donc, nous donnons la nourriture à nos êtres humains qui est, dans d'autres pays, la nourriture
4: du bétail.
2: D'accord, vous permettez donc que je revienne. Je veux comprendre. Donc, prenez
1: la comparaison au niveau des prix.
2: Au niveau du prix, le kilogramme de riz.
4: Oui.
1: Allons-y à 500.
2: Au Cameroun, à 500.
4: Oui.
2: À l'heure actuelle, le kilogramme de manioc, quand on pèse, le plus cher, c'est 210 francs le kilo.
1: Combien de tubercules?
2: Voilà, maintenant, vous voyez que c'est au niveau, on est au niveau de là maintenant, c'est qui dérange, on est sur les volumes.
1: Oui, les volumes.
2: Parce qu'on cherche, alors que vous prenez, en fait, en termes de quantité, vous prenez la même, c'est le même poids.
1: Le poids, oui.
2: C'est-à-dire que prenez un kilogramme de riz qui remplit un seau, prenez un kilogramme de manioc qui fait deux ou trois tubercules. Ce qui est sûr, c'est que c'est le même poids. C'est ce qu'il faut bien comprendre, c'est le même poids. Maintenant, qu'est-ce qui coûte plus cher? Le manioc ou le riz?
4: Le riz.
2: Bon. Nous préférons quoi? Donc, ce n'est pas aujourd'hui, donc c'est un problème. Avant d'arriver, il faut comprendre que nous avons...
1: Où est-ce que vous voulez en venir, Alphonse?
2: Je veux dire que le manioc n'est pas cher. Nous avons un problème de quantité. Et ce sont des volumes, pas des quantités. Nous avons un problème de volume. L'œil. Parce que si je vous sers un gros morceau de manioc, c'est-à-dire que vous voulez bien quand vous mangez, mais vous estimez que vous achetez un kilogramme de riz pour 5 personnes, mais vous estimez que 5 personnes ne peuvent pas manger un kilogramme de riz, tout simplement parce que vous n'évaluez pas le poids des morceaux. Donc, ça, c'est d'abord un problème de notre mentalité où nous avons été habitués à, je ne sais pas comment je vais dire, vous avez le même argent, vous pouvez dépenser, vous pouvez développer notre économie locale. Ça coûte moins, donc le manioc est hautement compétitif sur le plan du prix. Mais sauf que nous avons un problème de conditionnement, nous avons un problème d'attractivité. Peut-être qu'on préfère, comme le manioc a un problème de périssabilité, nous avons donc ce problème.
1: Permettez une minute.
2: Oui.
1: On va au téléphone sur la ligne 1. Bon après-midi, auditeur.
5: Anita, vous êtes en bas, ça.
1: C'est moi-même. Bon après-midi. Yeah.
5: Bon après-midi. Bon après-midi au panel.
4: Bon après-midi.
5: Arthur au téléphone.
4: Ok. Ça fait longueur.
1: Arthur, tu es rentré quand?
5: Pardon?
1: Tu es rentré quand et sans même me dire.
5: Ah ben, je me suis installé en plein pays Betty depuis 3 mois aujourd'hui.
1: Oh, parce que quelqu'un m'a dit que tu es sorti du pays, tu es allé à Ikounou, tu es allé à Tchang, tu es allé à Ngoumou. Tu as fait le tour du monde, quoi.
5: Bon, tu sais,
1: bon retour.
5: Il est possible que ce soit en sosie.
1: D'accord.
5: Alors, vous parlez du manioc.
1: Oui.
5: En réalité, ça n'a même pas encore commencé.
1: Hey.
5: Tel que c'est parti, nous fonçons tout droit vers un état de famine. Mais alors très sévère. Et je serais heureux que l'avenir me prouve le contraire à base d'un certain nombre de leviers qu'on va devoir activer au plus tôt. Parce qu'en réalité, observez bien, le manioc, lui, il met combien de temps au sol? Une année. Carrément le temps nécessaire pour deux couples productifs de chercher un enfant et de le mettre au monde. Maintenant, quand bien même on s'est battu pour en arriver là, il n'y a pas la facilité d'acheminement vers les bassins de commercialisation.
4: Tout à fait.
5: Vous voyez? Le bâton de manioc en lui-même, il ne se fait pas, à ce que je sache, il ne se fait pas en 24 heures. Par exemple.
2: 5 jours au moins.
5: OK?
1: Oui.
5: Et pourtant, le pain de blé, c'est carrément à peine quelques heures, vous avez du pain. Ça, c'est des paramètres très importants. Bon, maintenant, nous nous comportons un peu comme des gens qui essayons de bloquer la rivière avec la passoire. Pourquoi? Nous parlons d'impôts substitution, mais sans véritablement transformation structurelle pour y aboutir. Et de l'autre côté, notre marché est devenu du tout venant. C'est-à-dire qu'on nous a ouvert les frontières de partout. Le temps que je partais d'ici, pour par exemple le marché Mokara, si j'ai besoin de, puisqu'il me manque des femelles ici, si j'ai besoin de 10 poules du village, mais c'est largement le temps où une jeune fille est installée dans un salon très bien fait là en ville, en train de tourner son postérieur, et elle pourrait avoir dans les 1 heure qui suivent, au minimum, 2000 francs. Et vous voyez, c'est ce genre d'activité qui aujourd'hui est à la mode et même promu. On appelle ces gens des personnes qui sont high-tech. On promet ça, on dit l'IA fait des miracles, l'intelligence artificielle. Ok, il y a des gens qui font de la moto. Oui, il y a aussi des jeunes filles qui, au lieu d'attendre un an pour produire un manioc et souffrir pour la cheminer sur le marché, mais elle va carrément se tenir là, Yaoundé, elle attend. Ça arrive, elle peut faire le coq deux jours, le troisième jour, ça manque. Si elle veut, elle peut faire un quart de tour sur le lampadaire et pointer toute la nuit, le matin, elle ne va pas manquer son 10 000 francs. Donc, à côté de ça, il y a aussi l'aliénation culturelle. Enfant, nous savions qu'après le lever, la première des choses, c'est le chant. Il n'y avait pas autre schéma, c'était carrément un dogme. Je ne sais pas si on se comprend.
1: On se comprend, on est ensemble.
5: Du coup, ça a créé une génération qui, même arrivée en ville, se battait à acheter une parcelle pour continuer à maintenir ce rythme-là, parce qu'à la clé, on avait la possibilité de vivre moins cher. Du fait de la production qu'on a sur la parcelle qu'on a pu acquérir, et en même temps, on mange bio. Maintenant, il y a tout ça, on a balayé tout ça du revers de la main. On a dit, va à l'école, il faut mettre le chance pour les pauvres. Il faut que tu finisses ministre président. Ouais, va à l'école. Va au plus loin possible, va à l'école. Mais qu'est-ce qu'on a fabriqué alors? On a fabriqué des chômeurs qui savent très bien parler français, anglais et tout récemment chinois. Donc le problème est assez complexe. Mais en guise de solution, je peux
1: justement, suggérer... on peut appuyer sur quel levier pour...
5: Oui, d'abord... Il faut filtrer nos importations. Il faut carrément, il y a des produits qu'il faut complètement, donc il faut complètement stopper l'information. Je commence l'importation. Je commence par exemple comme le riz.
1: Arthur, tu peux garder l'écoute, on prend une pause publicitaire.
5: Ok.
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1: Ok Arthur, tu peux poursuivre.
5: Oui, j'étais de disance qu'il y a un produit comme le riz. Vous êtes en train de tergiverser entre brisé ou pas brisé, ça n'a rien à voir. Mais alors rien à voir que ce produit nous foute le camp et que nous en produisions le nôtre et que nous en consommions.
1: Simplement.
5: Parce que si le riz camerounais demeure un produit de luxe, c'est parce que l'importation, c'est-à-dire que quand on produit un sac de riz camerounais, il y a au moins 10 qui débarquent au port de Douala. Mais il est évident, mais c'est-à-dire que c'est du B.A.B.A. que forcément notre riz sera non seulement cher, mais qu'il sera très peu connu et même biaisé. On ne consomme facilement que ce qui est le plus proche de nous et le plus accessible possible. C'est basique. Il y a ça que nous devons bloquer. Il y a les congélés que nous devons bloquer. Il faut assainir la toile. Comment vous pouvez expliquer qu'une gamine qui a des formations pratiques qui peuvent lui permettre de se positionner en tant que créatrice de richesse, elle choisisse de se dénuder et de déhancher à longueur de journée face au téléphone. Ça répond à quelle culture africaine? Est-ce qu'il y a un seul village sur notre continent dont cette activité porte le nom en langue?
1: Jamais.
5: Ça n'existe pas. Et donc il faut désenclaver les bassins de production et intégrer la pratique agricole depuis la maternelle, non seulement l'intégrer, mais même l'idéaliser.
1: D'accord.
5: Voilà, merci. Je vous reviens dès possible.
1: Merci beaucoup, Arthur. Voilà, une très bonne contribution d'Arthur dans cette édition. Un très bon retour qu'il signe là. Alphonse, on poursuit avec vous.
2: Oui, donc je disais que nous avons eu un problème nous avons eu un problème d'habitude alimentaire. On nous a imposé un certain nombre de choix. Qui, ma foi, aujourd'hui nous rattrape. Moi, je dis, en ce qui concerne le manioc, vraiment, sur le seul fait du prix, il n'y a pas match. Nous avons appris à prendre, parce qu'on dit à bon menteur qui vient de loin, c'est-à-dire que on nous a appris à aimer ce qui est importé. Hein, la preuve, quand vous achetez le pain, vous le baladez, tout le monde voit, Et quand vous achetez le bâton de manioc, vous le mettez dans le sac. Dites que ça, ça. En fait, ça veut dire que vous voyez, c'est, ça, c'est des petites astuces. Donc, pour moi, c'est pour dire que, uh-huh. en l'état actuel, uh-huh. nous avons un problème de sensibilisation sur la valeur de nos produits.
4: Oui.
2: Comprendre que nous devons. Je crois on a pris à la légère un slogan qu'un des leaders avait pris un certain matin. Il a dit consommons camerounais. Ça, ça fait des choux gras et des choux. Des choux maigres à beaucoup, ceux qui étaient pour et ceux qui étaient contre. Mais c'est la réalité. La révolution verte, quand elle a été initiée, c'était justement pour aller vers ce pas, dans ce pas où nous consommons ce que nous produisons. C'est ce que tous les pays ont fait, tout ce que nous accusons aujourd'hui là. Un pays européen, un Français, quand il va dans une boutique, il cherche d'abord les produits français. Il cherchera l'autre après. Nous, on nous a appris que tout ce qui est de l'autre côté.
1: L'échelle est blanche.
2: Moi, je vis comme un blanc, je mange comme un blanc.
4: Qui a dit ça?
2: Patriarche, excusez-moi. Donc, je vous dis aujourd'hui, ce sont ces choses qui nous retombent aujourd'hui. Mm-hmm. Ça, c'est sur le plan mental. Maintenant, sur le plan même consommation du manioc. Nous, en Afrique, le Cameroun et la RDC sont des pays dont la production du manioc est prioritairement destinée à l'alimentation humaine. Dans les autres pays, la destination primaire du manioc, ce n'est pas la consommation humaine, c'est pour l'industrie. Col, amidon, et tout ce que vous connaissez.
4: Tout ce qui va. La pharmacie.
2: Alors, ça fait donc qu'aujourd'hui, nous n'étions pas beaucoup portés à la transformation. Maintenant, nous avons intégré la transformation. Et ça fait donc que ce que nous produisons est peu par rapport à ce que nous pouvons produire. Et la demande n'est plus limitée à la consommation humaine. La preuve, on ne peut plus, les porcs ne peuvent plus se gaver tranquillement aujourd'hui.
4: Aujourd'hui. Donc,
2: si le manioc produit au Cameroun et restait seulement pour la consommation camerounaise, chaque Camerounais aujourd'hui aurait la possibilité de consommer au moins 400 kg de manioc par an. Et ça ne posait pas problème. Aujourd'hui, nous avons introduit d'autres facteurs, mais nous n'avons pas préparé justement le terrain de production. Si nous sommes là aujourd'hui, c'est là, je crois que, vu sous cet angle, il faut comprendre que nous avons des efforts à faire dans nos habitudes alimentaires, question de choix, et maintenant, activer le véritable levier qui est celui de la production. Moi, je vous dis, vous avez 1000. Si vous avez 1000 mètres carrés, vous pouvez faire au minimum, vous pouvez faire entre 4 tonnes, je vous dis bien pour 1000 mètres carrés, je ne dis pas un hectare.
4: 4 tonnes.
2: Vous pouvez faire 4 à 6 tonnes, pourquoi pas 8 tonnes. Mm-hmm. Aujourd'hui, il y a des pratiques donc pour arriver au problème de variété améliorée. Variété améliorée, oui, mais les techniques de production, de multiplication des semences, ça a évolué. Aujourd'hui, les gens attendent produire des semences après 12 mois. Mais il y a des possibilités aujourd'hui d'avoir une bonne semence avec une bonne résistance au bout de 2-3 mois. 3 mois, ça dit que ça vous fait déjà beaucoup. Il y a des avancées. Là, je parle vraiment parce que nous travaillons là-dessus. Mais il faut comprendre que pour l'industrie, il faut développer la production destinée aux industries. Il faut faire la production destinée à la consommation locale. Et le drame, c'est que dans le grand schéma, c'est qu'on sait, vous avez suivi tout à l'heure, Arthur disait, on récolte le manioc après 12 mois. Et ça pose problème parce que lorsque vous investissez, on ne comprend pas que le manioc est une culture, comme on dit souvent, c'est une culture de photoneutre. C'est-à-dire que vous pouvez mettre le manioc en terre en tout moment de l'année, pourvu que vous lui apportez la quantité d'eau qui suffit. Vous lui apportez la fraîcheur qui suffit. Donc au lieu de faire 5 hectares une fois en mars, parce que c'est le calendrier agricole qui nous l'impose, donc nous sommes des hommes de calendrier, vous pouvez vous arranger à mettre vos 5 hectares de façon à récolter votre manioc manuellement ou toutes les deux semaines. De façon échelonnée, ça fait que chaque semaine, vous avez la possibilité de mettre votre manioc sur le marché et ça vous évite les pertes post-récolte. Parce que là, c'est le gros nœud. Je pourrais...
1: le manioc, je crois chez moi, c'est le seul aliment qu'on a la possibilité de manger tous les jours.
2: Oui.
1: Dans mon village à Boalondo. Une seconde, Patriarche, et on prend... vous vouliez parler?
4: Oui,
1: on
4: je voulais...
1: On va prendre la tendance dans les marchés.
4: Oui, oui, je voulais ajouter quelque chose sur ce que l'ingénieur Ouna venait de dire là. Il y a le professeur Ngevet Alirad de Colbison, du Cameroun, si vous voulez, qui m'a formé sur le manioc pendant un mois. Parce que le manioc n'est pas une longue formation en tant que telle. À part sur la transformation, ça peut prendre des mois. Mais la culture elle-même ne peut pas prendre autre. Quelqu'un qui est éveillé ces deux semaines, et lorsqu'il a le terrain, il peut déjà se former seul, même déjà, continuer la formation. Mmh. Alors, professeur Ngevet a mis sur lui et a pris sur lui la valeur du manioc pour le Cameroun, avec toutes les variétés de semences qu'il voulait. Il a même créé des variétés, des hybrides et tout ça. Alors, quand j'y vais là-bas, c'était pour voir comment est-ce que je pouvais produire les cossettes de manioc. Le professeur Ngevet me dit, non, jeune homme, il te forme d'abord sur la plantation, la culture du manioc en elle-même. Et maintenant, on va donc voir les processus pour les cossettes de manioc. Il me demande, je lui dis que j'ai déjà des pré-contrats avec Anika, qui me demandait presque 1 million de tonnes tous les 45 jours. Il fallait être un gros travailleur. Donc, le problème de manioc se pose. Pourquoi? Parce que déjà, il est parti au Togo, hein. Il a été déçu de nos autorités. Il est parti, lui, au Togo. Là, on parle véritablement du manioc. Parce qu'au Togo, et au Bénin, au Nigeria, comme en RDC, on appelle Tchaka Tchaka, qui battent le record. Les pays, là, battent le record en France pour vendre rien que du manioc. En Suisse aussi. Donc, le manioc est sollicité. Il faut aller faire un tour, peut-être même filmer. Je vais filmer un matin. Derrière la SCB centrale, SCB lyonnais, ce n'est pas sans publicité. Là, il y a le stock de manioc déjà roui en pâte là. Ça part où? Ça part où? Ça va dans tous les coins du Cameroun, Douala, sans compter même ce qui se passe à Douala là-bas. Ça part au sud jusqu'au Gabon, Guinée équatoriale. Notre manioc, dès qu'on a trempé 2 jours, il est parti.
1: D'accord, Patriarche. On prend la tendance dans les marchés.
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1: Le manioc occupe une place centrale dans l'alimentation de millions d'Africains. Au Cameroun, sa production se compte en millions de tonnes chaque année. Pourtant, le pays peine encore à satisfaire l'ensemble des besoins des ménages et des transformateurs. Une situation qui n'est pas propre au Cameroun. Le Nigeria et le Ghana, pourtant beaucoup plus grands producteurs, rencontrent eux aussi des difficultés dans cette filière. Alors, pourquoi produire davantage ne suffit-il pas toujours? Élément de réponse avec Modeste Bontekwe.
9: Dans les marchés camerounais, le manioc est presque impossible à manquer sous forme de tubercules frais, de bâtons de manioc, de couscous, de farine ou de produits transformés. Il constitue une importante source de nourriture et de revenus pour de nombreuses familles. Dans les campagnes, sa culture représente également une activité essentielle pour les petits exploitants. Pourtant, derrière cette abondance apparente se cache une réalité moins réjouissante. La production camerounaise ne suffit pas toujours à répondre à la demande croissante. En 2024, le Cameroun a produit environ 6,7 millions de tonnes de manioc. Un volume important, mais encore loin de celui enregistré dans certains grands pays producteurs du continent. Le Nigeria, par exemple, produit près de 10 fois plus que le Cameroun, avec environ 62,6 millions de tonnes de manioc produites en 2024. Le géant ouest-africain est de très loin le premier producteur africain. Le Ghana suit avec près de 28 millions de tonnes. Ces deux pays disposent donc d'une production largement supérieure à celle du Cameroun, mais produire davantage ne signifie pas pour autant que tous les problèmes sont réglés. Au Nigeria, la filière reste confrontée à plusieurs difficultés. Les producteurs doivent notamment composer avec avec le coût des intrants, l'accès limité au financement, les difficultés de transport et surtout les insuffisances dans la transformation et la conservation. Le manioc frais étant particulièrement périssable, il doit être rapidement vendu ou transformé après la récolte, lorsqu'il n'existe pas suffisamment d'unités de transformation à proximité des zones de production, une partie de la récolte du manioc peut être perdue. Le Ghana connaît une situation comparable. Le pays a fortement développé sa production au cours des dernières années, mais la progression des volumes s'accompagne d'une demande toujours plus importante pour l'alimentation des populations et pour les industries. Là encore, la question n'est donc pas simplement de produire davantage, mais allant, il faut le dire ainsi, de disposer d'une véritable chaîne allant de la production jusqu'à la transformation et la commercialisation. Et c'est précisément sur ce point que l'expérience de ces deux pays peut être intéressante pour le Cameroun, car les difficultés rencontrées sont finalement assez proches. Petite exploitation, accès difficile au financement, faible mécanisation, problème de transport, insuffisance des infrastructures de transformation et pertes après récolte. Au Cameroun, ces contraintes limitent encore la capacité des producteurs à augmenter leur rendement. Beaucoup cultivent sur de petites superficies et utilisent encore des méthodes essentiellement traditionnelles. Le résultat est celui que l'on observe. Même lorsque la demande augmente, l'offre n'évolue pas toujours au même rythme. Le problème est aussi industriel. Une plus grande production de manioc ne sert à rien si elle ne peut pas être absorbé par le marché. Le développement d'unités capables de transformer les tubercules en farine, amidon, cossette, aliments pour bétail ou autres produits industriels pourrait permettre d'offrir de nouveaux débouchés aux producteurs. Le Nigeria l'a bien compris en développant progressivement une industrie autour du manioc. Le Ghana travaille également à renforcer la transformation et la commercialisation de cette culture. Pour le Cameroun, l'enjeu est donc double, produire davantage et mieux valoriser ce qui est déjà produit dans les différentes plantations.
1: Merci Modeste Bontik. Oui, Alphonse Ounan se rend compte que les réalités sont presque les mêmes au Cameroun, au Ghana et il a parlé de la Côte d'Ivoire également.
2: Oui, disons qu'en Afrique, en Afrique subsaharienne en général, et même en Thaïlande où, qui pointe comme au troisième rang des pays producteurs de manioc. Mm-hmm. Donc c'est un problème qui se pose, mais je dis bien nous le ressentons beaucoup plus parce que nous sommes habitués à manger le manioc à l'état frais. Mm-hmm. Donc, c'est pour ça que nous le ressentons aujourd'hui. Donc, il y a compétition entre l'industrie et les hommes. Bon, l'industrie, ce qui est transformé en industrie, il y a très peu qui est revenu pour la consommation humaine, dans le tapioca, la farine. Vous voyez qu'il faut repasser par là. Donc, aujourd'hui, moi, je me dis, quand il y a de la demande, c'est une bonne chose. Parce que dans un marché, quand il y a surproduction, eh bien évidemment, il y a ce qu'on appelle la déflation de beaucoup de valeurs, de beaucoup de choses. Et ça fait chuter l'économie. Je ne veux pas revenir sur les grandes théories des économies. Aujourd'hui, c'est à nous de canaliser et d'organiser tous les secteurs. Que l'industrie consomme ce qu'elle veut, sans empêcher que ceux qui veulent manger du manioc à l'état frais puissent le faire. C'est un problème général, c'est mondial. Ce n'est pas propre au Cameroun. C'est beaucoup plus accentué au Cameroun parce que les rendements sont faibles. Très peu de personnes s'y investissent parce que c'est pratiquement les régions du centre, je crois que je l'avais déjà dit ici, centre, sud et est, qui produisent presque 70% du manioc camerounais. Les autres, bon, c'est peut-être où c'est, je ne sais pas, je sais pourquoi c'est au littoral en principe, ça devrait aussi aller un peu plus tôt. Donc, à nous de voir dans nos différents plans d'investissement agricole, c'est à nous de saisir toutes les opportunités. Et au Cameroun, nous avons même encore un problème parce que les superficies agricoles, on a l'impression qu'on a plus de terres, mais il faut comprendre que toute la terre agricole, c'est-à-dire toutes les terres qu'on pouvait consacrer à l'agriculture au Cameroun, c'est évalué à 9 500 000 hectares. Chaque année, aujourd'hui, c'est près de 6 300 000 hectares qui sont emblavés. Le Cameroun existe depuis combien d'années? On ne peut pas quand même occuper les 9 millions d'hectares, sachant que derrière nous, il y a encore au moins 50 générations. Donc, c'est tout un plan où aujourd'hui, nous, on est en train de réfléchir 2030. Ailleurs, les gens sont déjà à l'horizon 2100, 2150. Et c'est ça qu'il faut qu'on apprenne à voir dans tous les domaines. surtout pour une filière stratégique, parce qu'au Cameroun, le manioc fait partie des filières stratégiques pour l'économie nationale. C'est embêtant. Quand on voit avec la légèreté avec laquelle on s'y investit, on a bien peur pour nous autres et nos enfants.
1: Patriarche Teguia, avant qu'on ne prenne Claude Baouken, alors on parle beaucoup des jeunes qui se désintéressent de cette activité-là. Qu'est-ce qu'il y a lieu de faire pour les intéresser à la production du manioc? C'est un secteur pourtant qui porte.
3: Il faut moderniser. Mais quand on dit moderniser, on ne dit pas prendre, améliorer la fonction de production de papa.
1: Moderniser donc comment?
3: Bon, le chef de l'État, son Excellence Paul Biya, monsieur, on a gratte la tête, il a mis des laboratoires de vitraux plats qui devaient produire des vitraux plats de bananes, de plantains, de manioc et tubercules. Manioc et tubercules. On ne modernise pas à des échelles telles que monsieur on a dit là, sans faire
4: le laboratoire.
3: Au laboratoire. Puisque lui-même il dit encore que s'il y a l'eau, hein, on peut produire toute l'année. N'est-ce pas ça que nous avons dit? C'est là où vous comprenez maintenant que la régionalisation n'a pas été construite. Le président Biya a tout fait. Les gens n'ont pas compris. Et maintenant, ils viennent nous réciter des choses. Attendez. Le tapioca est utilisé en Europe, dans les industries alimentaires, où des gens mangent des produits dans lesquels il y a des tapioca, surtout dans les biscuits et ainsi de suite. Mais ils ne savent pas ce que c'est que le tapioca. La cossette de manioc est utilisé en industrie animale en Occident. Peut-être que vous comprendrez un peu maintenant ce que c'était que les APE. OK? La cossette de manioc. Mais là où il y a problème, c'est que lorsque les gens sont partis taper les balafons pour piéger le chef de l'État au comice agro-pastoral de Bolova, ils ont oublié une chose, la science. Donc, la cossette de manioc, c'est bon. Mais ce qu'il fallait exporter, ce que les scientifiques leur ont démontré, c'est que le manioc 39 tonnes, 35 tonnes, en admettant les essais faits au centre de recherche sur la banane plantaire à Djombé, ont été faits par un expert qui s'appelait Bépini. OK. 80 tonnes. 80 tonnes. Ce qui fait donc que, en matière sèche, parce que dans l'élevage en Occident, on tient compte de la matière sèche, on tient compte des vitamines, on tient compte des minéraux. Voilà pourquoi les animaux là-bas mangent mieux que nous ici, quand nous mangeons la brisure de riz. Que ça fasse plaisir à l'auditeur qui nous a dit que la brisure de riz, c'est...
1: Non, ça c'était l'avis de Arthur. Ne...
3: Ouais, qui reste avec ça vous. Il n'a rien compris.
1: Allons-y avec le journaliste.
3: Quand on vous dit...
2: Au contraire, il vous a très bien compris.
3: Non, non. Quand on nous dit tous ces... Monsieur Bontekoué a poussé ses enquêtes jusqu'au Nigeria.
1: Oui, Nigeria également.
3: Le Nigeria a des problèmes aujourd'hui que le Cameroun avait résolu depuis 2018. Que le président Biya crée Agribank. Vous comprenez, je vous ai dit qu'on ne peut pas faire d'agriculture moderne sans une banque agricole. Mais quand le président signe les décrets et les arrêtés, ça disparaît entre la présidence et le MINPAT.
1: Dommage.
3: Et il met la garantie, la caution, comme toute banque doit avoir une caution, chez Abriland, et Abriland dit que c'est là pour lui.
4: Ouais.
3: Vous voyez là où on est aujourd'hui. Donc, il a tout fait. L'eau, j'ai bien expliqué le process de l'eau ici. Le Cameroun a tellement d'eau qu'il ne sait pas quoi en faire. Regardez la télé. Comment doit-elle inonder? Alors que cette eau, si elle est canalisée, c'est ça qui va aller vers l'agriculture. On a donc répondu à M. Ouna. Mais la question qui a été posée par le scientifique français pour les APE, c'était est-ce qu'on peut utiliser des cossettes de bananes plantains, ok, pour l'élevage en Europe. Voilà ce qui cadrait avec les APE. Donc vous comprenez que quand le président fait ces choses, lui, il a une approche globale, conseillée par un certain niveau de scientifiques qui sont au-delà des considérations personnelles. Mais quand il faut appliquer maintenant, on vient nous sortir des gens qui volent les dossiers au SGA2 de la présidence et ils s'en vont avec ça au SGPM, ainsi de suite. Et on vient trouver avec des applicateurs qui n'ont rien compris sur toute la chose. Parce que les APE ont été travaillés par Roger Mbassandiné. Quand on a vu qu'il y a 10 000 milliards derrière, on l'a levé, on a mis Paul Tasson. OK ? Avec Nangandinga et tous les autres. Et ils ont mangé 62 milliards.
4: Toi, tu es protégé. Hein?
3: Dans le budget d'investissement public. Et ils sont partis brûler l'Assemblée, là où, ouais. Dans le bureau des archives du budget d'investissement public. Alors la question c'est, qu'est-ce que le président Biya peut faire? Tout ce que le président Biya a fait, c'était pour faire du Cameroun un pays émergent en 7 ans. Ils sont partis, ils ont tout détruit. Et maintenant, ils viennent nous réciter des choses qui étaient déjà, comme disent les scientifiques, les effets étaient résolus en leur cause. La production intensive part de la production des boutures, maman Annie-Lisette. Donc, quand ils vont nous dire qu'ils vont faire des 10 000 hectares de manioc dans le sud, comme dit le ministre des Finances qui est parti pleurer hier à l'Union Européenne. On lui dit, mais attends, tu vas produire les boutures comment? Par les vitroplans ou bien par les boutures comme on faisait dans l'agriculture de papa? Et on vous répond, non. Vous ne pouvez pas occuper de telles superficies, ok, avec les moyens traditionnels. Donc, soit vous restez dans l'agriculture de capitalisme artisanal et commercial, et vous êtes pauvre, parce que même quand l'Europe était à ce niveau de production, elle était pauvre. Pareil pour l'Asie. Soit vous faites évoluer vers l'intensification agricole ou l'industrie. Voilà pourquoi FMI, Banque mondiale, Union européenne, BAD, disent au Cameroun, comme vous avez l'eau, vous êtes une puissance agricole qui s'ignore. Sur la base du Cameroun, on peut nourrir 300 millions d'habitants sans que cela ne freine le processus du développement de l'économie du Cameroun. C'est-à-dire sans que maman Annie Ambassa cherche le manioc, elle ne trouve pas, elle cherche le bobolo. La femme lui dit que c'est 150. Si tu ne veux pas, tu laisses. Vous voulez que lui dise quoi? Maintenant, si les petites refusent d'aller au champ parce qu'elles ont le TikTok, c'est toujours le progrès technique. Le progrès technique ne nous attend pas. Donc, soit notre économie va vers la modernisation, c'est-à-dire en commençant par notre plus grand secteur productif, qui est l'agriculture, soit nous sommes pauvres. Et les résultats sont là. 90% de la population en dessous du seuil de pauvreté et 70% de la population en dessous du seuil de l'extrême pauvreté, surtout dans les zones rurales. Quand les enfants sont dans l'extrême pauvreté dans les zones rurales, elle fuit, elle vient en ville, elle fait son mollet, Arthur va venir dire que vous voyez comment, au lieu de faire comme ça et tout.
4: Les Arthur.
3: Non. Si vous n'êtes pas capable de produire des débouchés à vos enfants, hein, pour leur demander de rester travailler un an pour avoir combien de tonnes de manioc qu'on a dit là. L'enfant vous dit que moi, je ne suis pas avec vous. C'est tout.
1: On prend des champs à nos tables.
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1: Disponibilité du manioc sur les étals au marché, la présence de ce tubercule est le résultat de plusieurs efforts fournis depuis les champs par les cultivateurs et cultivatrices. Claude Bauken retrace le trajet du manioc avant le marché.
12: Le manioc s'inscrit dans la liste des tubercules les plus consommés au Cameroun ces derniers jours et des plus belles urettes. Sa production et son transport pour l'acheminement dans les marchés exigent certaines réalités auxquelles se sont accommodées les productrices.
13: La production du manioc, quand on produit une grande quantité de manioc, déjà on ne peut pas travailler tout seul. Tu cherches d'abord souvent défricher, nettoyer le champ. Et lorsque c'est fait, lorsque le champ est bien nettoyé, il faut acheter des boutures pour une grande quantité. Comme je le disais, on ne peut pas toujours avoir ça sous la main. Il faut en acheter chez d'autres personnes qui font, par exemple, les mêmes choses que nous. On achète des boutures. Oui, ça peut revenir à 25. Ça dépend. On achète une grande quantité. Et lorsque le champ est propre, mettre les boutures en terre. De temps en temps, on nettoie, on vient nettoyer le champ parce que lorsque il pleut, il y a des herbes qui envahissent.
12: Le manioc que l'on retrouve sur les différents marchés du triangle national nécessite une grande débauche d'énergie, une débauche à laquelle se sont engagés les cultivateurs et cultivatrices qui chaque matin et chaque soir vont dans les champs dans le but d'approvisionner les différents espaces marchands. La production d'un hectare de manioc nécessite une grande réflexion, une débauche financière et encore moins une abnégation au travail. Les boutures s'achètent à 25 francs, parfois jusqu'à 50 francs CFA, et c'est une réalité sont à prendre en considération.
13: Et pour le terrain également, on ne peut pas toujours le faire tout seul. On a toujours besoin des femmes lorsque c'est fait. On prend les femmes qu'on va payer, on finit de tirer. On l'on met dans les sacs, on achemine dans les marchés. Et le plus gros problème aussi qu'on a, c'est au niveau du transport. Le coût du transport est tellement élevé. On achemine dans les différents marchés, on a des vendeuses à qui on sait qu'elles font dans son pas les livrer. Et puis, il reste, on peut le vendre à distance. Le coût du transport, on peut avoir un sac tombé à 500, 1100, 1500. Pendant les saisons de pluie, les routes sont plus mauvaises, elles sont presque impraticables. Tout le sac et du transport augmente plus les saisons de pluie et en saison, c'est un peu moins coûteux.
12: Le manioc est un tubercule qui peut se consommer sous plusieurs formes, sous forme crue, même s'il est très moins conseillé à cause du cyanure qui se trouve dans le manioc. La forme bouillie est encore la plus excellente. Le manioc peut aussi être transformé en tapioca, en bâton de manioc, non sans oublier le mitumba. Les producteurs et les productrices se sont engagés à nous le livrer au milieu de plusieurs complexités, notamment le transport.
13: Ça dépend des transporteurs. On a des personnes, on a l'habitude de fonctionner. Si on tombe sur un transporteur qu'on a l'habitude de fonctionner avec, on nous prend dans les plus bas. Mais si on arrive un jour qui n'est pas là, on prend un nouveau, on est obligé de payer un peu plus cher. La difficulté en saison de pluie, c'est qu'on peut se retrouver à dormir en brousse avec la marchandise. Lorsque la route n'est pas bonne, on peut se retrouver qu'on est bloqué en brousse avec la marchandise. Et lorsqu'on passe deux ou trois jours de plus avec la marchandise que prévu, on est obligé parfois de liquider ça aux femmes qui font les bâtons. Et là, c'est à des plus bas. Donc nous sommes perdus à ce niveau-là. Parce qu'on sait que la principale difficulté, c'est que le sol est dur.
12: Face à toutes ces difficultés, celles qui approvisionnent les marchés du triangle national en tubercules de manioc font une main tendue.
13: Les routes sont tellement mauvaises. Donc nous tendons vraiment la main aux autorités compétentes à mieux pour que vraiment ils puissent faire quelque chose à ce sujet.
12: La disponibilité du manioc sur les étals au marché est le résumé d'un travail à rassemblement qui mérite d'être récompensé par les consommateurs et acheteurs.

0: Ken pour ces informations. Hein. Nous poursuivons, hein, nous allons franchir là le cap de la transformation parce que s'il y a problème au niveau de la production, depuis les champs, ça affecte aussi le volet transformation. Patriarche Manu Nana, la transformation, les réalités. Vous disiez en off que la meilleure façon
1: de conserver le manioc vient de l'autre. Je reconnais l'avoir dit. Mais il y a deux transformations sur le manioc. La transformation artisanale que je peux maîtriser de fond en comble est là. Et leur transformation industrielle avec les gros engins et tout pour rendre le manioc fin. Quand on dit manioc, ça veut dire les semoules qui peuvent aller dans tous les sens, pharmacie, alimentaire, bébé, ainsi de suite. Ok. Donc, la meilleure conservation artisanale du manioc est focalisée sur les cossettes de manioc, voire bouchons de manioc. Mais je voudrais donner un secret à tout consommateur de semoule de manioc ango. Ce qu'on appelle vulgairement le couscous. Quand en bas, ça va au marché pour acheter le semoule de manioc transformé artisanalement chez nous ici, quand tu ne vois pas les abeilles sur la farine de manioc là, n'achète pas. Ça veut dire qu'on a mis le kangwa au ruissage.
0: Ça se vérifie également pour le manioc.
1: Je suis ferme.
0: Oui.
1: Qui veut l'entendre, qui vient même attendre là-dehors, on va en discuter.
0: D'accord.
1: Quand tu ne vois pas les abeilles fourmiller là, volatiles, je ne sais pas comment, quand tu ne vois pas les abeilles autour de la farine de manioc dans une cuvette du marché là, n'achète pas. Va là où tu vas trouver les abeilles. Parce que là-bas, on a été fin à la transformation artisanale. Maintenant, les cossettes de manioc et les bouchons sont des grandes conservations. C'est-à-dire, ça va dans les conservations artisanales et ça nourrit le bétail en Europe. Et si tu veux, conserve un peu, fais les cossettes de manioc à la maison. Tu vas les sécher pendant 4 jours. Il ne faut pas aller à 6 jours ou bien... Ça va dégamer, ça va changer certaines vertus du manioc. Au trop 5 jours, quand il y a la pluie. Quand il n'y a pas de pluie, 3 jours, 4e jour, tu pars garder et là, dans un endroit ambiant. Et va écraser quelques jours après. Quand tu vas manger ce couscous avec la petite sauce d'arachide, tu vas couper tes doigts. Parce que ça a gardé les vertus du manioc. Ça, c'est la conservation artisanale. Il y a encore une autre conservation. Quand on peut rouir le manioc, en 2 jours ou trop, on va faire des boules. Après avoir fait des boules, on met sous le... C'est-à-dire,
0: sur la clé.
1: La clé.
0: Le
1: séchage de la cuisine là, qui fait la fumée.
2: Oui, les clés.
1: Alors, en 7 jours, les boules là sont déjà sèches. Mais, et puis, ça fait, avec le poisson fumé, c'est très grave comme couscous. Ça va couper le doigt ou bien le gombo.
0: Là, je comprends, Papa Triage. Quand c'est séché déjà,
1: oui.
0: On le cuisine comment? On cuisine ces boules comment?
1: On nettoie un peu la fumée là, la couleur de la fumée là. On fait si on mouillait un peu. Et puis là, on décape un peu. On va encore écraser.
0: Ah, d'accord.
1: Et puis on va tamiser. Mais va faire le couscous de ça. Mais tu vois, avec le gombo, ça sera grave. Les poissons fumés. Je prends l'évangile pour faire consommer le manioc à merveille. Donc, c'est tout à fait normal que je fasse, j'arrive à ce niveau-là. On ne peut pas planter quelque chose sans savoir préparer. C'est comme si tu me demandais le cacao. Je vais arriver à ce niveau-là. Comment couper son doigt dans le bois avec le chocolat amer de mon cacao? Pas les affaires qu'on nous dit là que, dégagement, le chocolat doit être amer. Pas une amertume de poison. Il y a une amertume qui accompagne le chocolat noir. On dit bien chocolat noir ou bien fin. Mais c'est ça le véritable problème. Donc, on a ce problème.
2: De quoi? Ça coûte cher, monsieur Manioc.
1: Ah bon, c'est pourquoi vous les Français, vous venez
0: laissez,
1: vous exploiter.
0: Bon. Allons-y avec le manioc.
1: Le manioc est donc très important dans notre société, dans notre habitude, dans nos habitudes alimentaires. Mm-hmm. Parce que le manioc porte beaucoup de protéines. Alors, lorsqu'on a pris du manioc...
0: Il contient aussi du cyanure.
1: Non, ça c'est les histoires de fées.
0: Dites-nous, Patriarche.
1: Quand je vais aller, avant d'aller jouer au football, même en deuxième division, comme je l'ai fait à l'Olympique des Eka, tu sais ce qu'on mangeait? On mangeait le petit manioc, parce qu'il y a d'abord les petits manioc là qui a le goût de la patate douce. On cherchait le petit manioc là.
0: C'est lui qui est fin.
1: Oui, toujours fin, avec les palmistes. Nous, on mange ça, on boit l'eau. Quand tu vas me pousser au stade du football, là, tu vas sentir ce que je pèse comme physique. On était rigoureux, vigoureux. Mais le manioc est une source alimentaire qu'on ne doit pas jouer avec. C'est pour nourrir les Africains. C'est notre base alimentaire, nos habitudes alimentaires. D'accord. Donc la conservation n'est pas due.
0: Alphonse, on estime quand même 25% de pertes. Comment est-ce qu'on peut réduire ce taux avec des infrastructures de séchage et de conservation adaptées?
3: Oui, disons que le problème des pertes, c'est la meilleure façon de conserver le manioc, ça commence dans le champ. Parce qu'il faut voir que le manioc commence à se gâter avec les attaques dans le sol, quand c'est on appelle ça les nématodes. Donc, c'est des vers qui ne sont pas visibles à l'œil nu. Donc, vous voyez, quand vous découpez, quand vous avez acheté votre manioc, vous voyez les traces noirâtres ou marron, quelque chose. Ça, ce sont des effets. C'est-à-dire que ça, c'est un manioc qui a été attaqué en champ par les nématodes. Donc, que vous séchiez ou pas, soyez sûr que quand c'est déjà attaqué, c'est attaqué. Donc, le problème, ça commence en champ. Malheureusement, la plupart des produits que nous vendons, que ce soit bio ou chimique, là, on n'utilise pas trop le produit nématicide. Les nématicides, ça c'est d'un.
0: Pourquoi?
3: Parce que c'est. Bon, ce qu'on nous vend au marché et qu'on appelle nématicide, là, vous allez voir que le kilogramme le plus cher, le kilogramme actuellement tourne autour de 7000 francs. Or, pour couvrir un hectare, il vous faut au minimum 45 kilos.
0: Ok, c'est une question de...
3: Non, ça fait que le...
0: Portée de prix.
3: Le prix n'est pas à la portée. Okay. Et c'est plus grave encore pour le manioc, parce qu'il y a d'autres petits insectes là, qui ressemblent aux araignées, donc les acariens. Donc, ils séjournent toujours au bas des feuilles de manioc.
0: Ah oui.
3: C'est-à-dire, quand vous retournez le feuille de...
1: Mais ça crée la mosaïque.
3: Non, là-bas, c'est un autre cas. C'est-à-dire que la mosaïque, c'est un autre cas. Mais vous voyez, et ça, c'est des ennemis qui n'ont pas de produits sur le marché. Donc, sur le marché camerounais, on n'a pas d'acaricides, on n'a pas de virucides. Donc, ça fait que vous allez prendre la peine de bagarrer contre les nématodes au sol, mais sur feuilles et tiges, vous avez des problèmes. Et ça affecte la qualité des feuilles. Parce qu'il faut comprendre qu'au-delà de la consommation des feuilles, on peut faire de la teinture, on peut faire des trucs de décoration avec à partir des feuilles de manioc. Donc, quand c'est attaqué, on n'a pas cette possibilité-là. Donc, moi, je me dis, il faut d'abord qu'on apprenne à bien sécuriser notre production, la mettre totalement à l'abri. Pour l'instant, l'une des formules, ça, c'est en station, en recherche, mais vous voyez, utiliser ça à grande échelle, nous sommes en train de voir comment migrer de stations vers la grande échelle, mais déjà quand même à petite échelle, veut dire que si vous prenez votre seau, un seau gâté à la maison, un seau de 15 litres là, vous cherchez une bouture, vous plantez votre manioc là, vous cherchez une pointe de chaux, la chaux vive là, c'est-à-dire que vous mettez dans votre, c'est-à-dire vous mélangez avec votre la terre là, vous êtes sûr que, donc on appelle le chaulage, donc vous êtes sûr que vous allez conduire carrément votre production jusqu'à la fin. Là, quand vous sortez un manioc, il est vraiment sain, il n'est pas attaqué. Et lorsque vous avez récolté, même s'il n'est pas attaqué, prenez la peine de laver les tubercules. Ça, c'est des techniques. Quand vous avez... La plupart de nos tubercules arrivent sur le marché avec la terre. Et cette terre transporte des germes qui, à un moment, étant déjà à l'air libre, on trouve moyen de s'exprimer. Et attaque votre manioc à la maison, vous ne comprenez pas d'où ça vient. Donc prenons la peine, quand on a récolté, de laver les tubercules. Au besoin, enlever les filaments, comme on dit vulgairement, les peaux, la peau marron. Là.
0: Oui, la première couche.
1: Oui, la première peau. Couche,
3: là. Mm-hmm. Au besoin, enlever ça carrément. Okay. Vous cessez. Et là, vous êtes sûr que vous avez déjà fait. Vous avez déjà réduit.
0: C'est beaucoup de travail, mais ça permet quand même de protéger sa récolte.
3: C'est pour ça que, en fait, quand on évalue le coût de production, quand je

0: ce sont les ennemis de... Les pertes, quand je dis 25%, c'est qu'on est très modeste. Hein. Les statistiques actuelles parlent de 40% à... Parfois, ça va à 70% de pertes. Hein. Le patriarche m'en a dit tout à l'heure que les gens viennent là. Faute de trouver des clients, le manioc, c'est quelque chose qui va vite. Donc, maintenant, lorsqu'on a fait ça, l'autre astuce, il faut qu'on apprenne. Ça aussi, c'est un produit que nous sommes en train de voir si ça va donner. Si vous ne voulez pas transformer votre manioc, quand vous avez lavé, vous découpez aussi carrément pour vendre. C'est-à-dire que vous pouvez vendre des maniocs frais. C'est-à-dire que vous scellez, vous épluchez là, vous vendez juste le manioc déjà épluché et bien scellé sous vide. Donc ça, c'est des astuces qui peuvent permettre de réduire. Le problème, c'est que quand on a récolté le tubercule, quand il est sorti du champ, il faut pas qu'il mette beaucoup de temps à l'air libre, sinon il sera attaqué. Surtout si vous n'avez pas pris les dispositions de si vous n'avez pas pris les dispositions pour éliminer déjà les attaques possibles des tubercules après le champ. Parce que même si vous faites au champ, même les souris à la maison ne vont pas vous laisser tranquille. Ça c'est une approche. La deuxième technique que je pourrais dire, si vous avez fait votre production pour la consommation...
1: Vous permettez, on va au téléphone. Sur la ligne 1. Bon après-midi. Il est reparti. Oui, il est là. Bon après-midi.
2: Bon après-midi, maman Annie.
1: Gisela.
2: Bon après-midi à ton...
1: Non, Paulin.
2: Bon après-midi à ton panel.
3: Bonjour, Paulin. Ah.
2: Maman Annie,
1: oui.
2: Moi j'aime le manioc quand le manioc est mou, j'aime pas quand le manioc est dur.
1: Tu ne connais pas alors le manioc. Allons-y.
2: Oui. Et la question que je vais poser au patriarche, c'est que pourquoi c'est un manioc vient aller rester à l'intérieur? C'est le seul qui provoque ça ou bien c'est la sécheresse, Maman Annie. Parce que moi, il y a parfois que je mange ce truc-là, le manioc, et tu les racines à l'intérieur. C'est un arrière pour des gens d'autres qui avaient des manioc. Et papa a dit, papa a poussé des manioc. Moi, j'ai juste une volonté politique. Il y a un monsieur là qui a la boulangerie qui produit bien que la prenne de manioc. Il faut qu'il prenne avec du manioc. Pourquoi le Camerounais ne le permet pas qu'on couche le manioc là à haute intensité? Parce que si le gouvernement Camerounais de manger même des céréales que 5% de farine de manioc. Dans la production, je peux, maman Annie, est-ce que ça ne va pas booster la production de manioc? Pour dire tout ce qu'on va dire, moi, je me dis que c'est une volonté politique, maman Annie. Les mêmes bassins de production, est-ce qu'il y a les routes pour amener le manioc en ville, maman Annie? Et il n'y a pas les routes, donc il n'y a pas les routes. On a été chez moi, après à l'époque, on était petit, acheter le manioc même à 50 francs. Sinon, il y avait cette petite manioc que nous vendions même déjà à 5. À l'époque, on était vendu 4 à 100 francs. 4 à 100 francs. Alors, à l'époque, c'était très bon. C'est vrai que c'est le manioc qui devient de plus en plus cher, maman. Je sais pas si c'est le manioc qui devient de plus cher. Alors que le manioc, c'est un produit que si le Cameroun avait boosté sa production, c'est qu'on peut être le premier même producteur de manioc, même dans le monde entier. Parce qu'il y a beaucoup de difficultés dans le manioc, même la midon aussi, là. Ça donne beaucoup d'argent. Je peux dire que moi, ma conclusion, c'est que c'est une volonté politique. Quand il n'y a pas la volonté politique, bon, on va cultiver le pot, on peut cultiver, on consomme.
1: D'accord. Merci, Paulin. On répond à vos préoccupations. Alors, d'abord, pour Patriarche Manio Nana, pourquoi est-ce qu'on retrouve... Il y a quelqu'un d'autre sur la même ligne. Bon après-midi.
4: Bonsoir, Maman Annie.
1: Merci.
4: Bonsoir, Aurige Panel.
3: Merci.
4: Les patriarches sont là.
3: Merci, Papa François.
4: Vraiment. Qui va vraiment vous payer tout ce travail-là?
3: Papa François va payer. Papa François va payer.
1: Merci, Papa François.
4: Vraiment. Et on va te chamailler. Il y a mon père qui a,

0: 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Bloquons l'importation de tout ce que nous sommes en train de faire là.
1: Mm-hmm.
0: On va manger notre manioc.
1: C'est ça.
0: Pourquoi? Parce que quand on nous envoie le riz, c'est que manger les chiens, les bétails en Europe.
2: Les cochons.
0: Les cochons. C'est ça qui vient bloquer notre consommation. Vous constatez aujourd'hui que le kilo de riz, comme vous avez si bien dit, le kilo de riz, les gens se contentent plutôt de ça. Il y a l'ingénieur qui a fait une synthèse là.
1: Mm-hmm,
0: il dit qu'un kilo de manioc avec un kilo de riz, tout ça ce sont des kilos. Mais le manioc est plus mieux. Je mange un morceau de manioc, je peux passer toute une journée. Mais toi, manger un kilo de riz, une heure de temps après, tu auras faim.
3: Tu auras faim.
0: Vraiment.
3: C'est le jour et la nuit.
0: Bien sûr, c'est le jour et la nuit, papa. C'est-à-dire que moi, je suis pour qu'on ferme le riz qu'on importe là. Ça vient de Thaïlande, Brésil, et tout qu'on sort. On doit aussi manger notre manioc là-bas. Maintenant, vous allez à Santa Lucia. On vend le manioc là-bas, c'est dans le frigo. Il y a des possibilités, on peut trouver aussi le moyen de te faire de ce manioc. Et quand vous êtes en train de travailler comme ça, pourquoi ils se disent que ce n'est que pour le manioc? Parce que quand on va fermer cette importation, on va produire le macabo, on va produire l'igname, on va produire le plantain, on va produire la banane. Et ils se disent que ça se limite seulement au manioc. Et nous aussi, on pourra importer ça demain ou bien après demain. Comment on doit mourir? Ils sont en train de nous tuer parce qu'ils savent que quand le riz vient de Thaïlande, premièrement, ils ont déjà bloqué les impôts. Et maintenant,
3: les
0: impôts
3: ne payent pas les impôts.
0: Pour venir nous tuer ici. Vous voyez qu'un enfant aujourd'hui, qui a 20 ans, qui a 18 ans, il est obèse, il pèse déjà 120 kilos. Moi qui ai 43 ans, je suis là encore à pratiquement 80 kilos.
2: C'est parce qu'il est carencé. Il est carencé.
0: Parce qu'il est malade. Il est malade. On vient nous tuer.
1: D'accord. Merci, Papa François. Vous êtes arrivé à la fin de l'émission. Merci beaucoup.
0: D'accord. Je vous laisse.
1: Alors, en quelques secondes, Patriarche, allez-y.
3: Oui, je veux répondre un peu.
1: Pourquoi est-ce qu'il y a des maniocs qui contiennent des racines?
3: Il y a un problème. Oui. Je vais répondre à Paulin par rapport à ce problème des racines dans le manioc et même d'autres rouillés dans le manioc. Ça veut dire que en m'enchaînant derrière l'ingénieur Oona qui a parlé de la conservation commence au champ. Moi, j'ai des secrets techniques. Déjà, je peux donner ces secrets à toute maman qui fait dans le manioc de prendre les os de palme, de noix de palme de la maison. Et chaque fois, les conserver avec la dèche des noix de palme, conserver tout ça dans des fûts, aller verser aux tiges de vos maniocs. Ça va tuer toutes les bactéries.
1: Donc, tout... ce sont les bactéries qui créent les racines?
3: Oui, non, je vais arriver aux racines. Okay. Maintenant, ça va tuer d'abord toutes les bactéries, tout ce qu'il y a comme germe dans le sol. Alors, les tubercules seront sains. Et maintenant... Alors, il faut respecter le cycle de plantation pour les racines. C'est-à-dire, il ne faut pas aller planter le manioc qui a besoin de deux saisons de pluie toute l'année. Tu peux le mettre à partir de novembre. Il y aura quelle pluie? Quand il y aura les raisons d'enracinement dans le sol, il y aura donc ce problème de manque d'eau.
1: D'accord.
3: Et alors, les tubercules, il n'y aura pas de tubérisation. Les tubercules seront un peu maigres par rapport à ce que lui attend. Je pense que l'ingénieur ne va pas me contredire par rapport à aux racines qu'on trouve dans
1: Tonton
3: le manioc.
1: Tonton Théo est déjà en studio, il est très ponctuel, mais avant, il ne nous a jamais rien refusé. Patriarche Teguia va nous renseigner sur les initiatives privées dans la transformation du manioc en farine. Pourquoi est-ce que le gouvernement n'accompagne pas ces initiatives privées, d'après la question de Paulo?
4: Prenons d'abord ce que M. Oona.
1: On est déjà à l'OTAN, Patriarche.
4: Les nématodes. La meilleure façon de lutter contre les nématodes, c'est le vitre plat. Alors, voilà pourquoi je vous ai dit que le vitre plat, lui, il est sain.
3: Oui.
4: Quand vous faites la multiplication horticole, là,
3: oui.
4: vous multipliez les nématodes.
3: Oui.
4: Donc, c'était un problème qui était résolu. Mm-hmm. Pour le brisu de riz et le manioc, non, attendez. Le manioc, c'est un produit vrai. OK? Le brisu de riz, c'est un produit faux. Parce qu'on les fait cuire à la vapeur.
1: Vous esquivez la question sur l'accompagnement du gouvernement.
4: Le gouvernement a démissionné.
1: Okay.
4: Le président de la République a fait tout ce qu'il fallait. Mm. Le gouvernement a saboté.
1: Merci.
4: Le gouvernement n'est plus là.
1: Merci, cher monsieur, d'être passé encore aujourd'hui.
4: Quelqu'un qui n'est plus là.
1: Tes promesses top et fin. Merci, Patriarche Teguia, d'avoir répondu à l'invitation. Patriarche Manionana, merci.
3: Oui, l'agriculture bio vaut la peine.
1: Merci. Alphonse Ouna, ingénieur agronome, merci.
5: Tout le plaisir, hein, c'était le mien.
1: Voilà, Terre promise ce 16 août 2026, top et fin. Nous avons bénéficié à la technique de l'accompagnement de Ulrich Kemoua, la mise en onde. Il a assuré également la régie d'antenne, la régie vidéo, des mains de maître par Brian Bida. La coordination éditoriale est Belbela Samari, coordination centrale Roger Kiek de Kik, supervision générale le révérend pasteur Bissa Emmanuel Noël à la présentation Anne-Lisette Ambassa. Nous ne partons pas sans accueillir le grand tonton Théo. Bon après-midi, ouais, le merci. Grand. Bon après-midi, le grand.
6: Bon après-midi, maman Annie. Bon après-midi à ton riche panel et surtout à nos nombreux auditeurs.
1: Alors le manioc cru, vous en consommez?
6: Bon, alors, le manioc cru, il faut également dire que c'est une très belle, grande recette pour les femmes qui ont des problèmes de règles douloureuses.
1: Ah.
6: Il faut régulièrement consommer le manioc cru avant cette période et vous le faites progressivement. À un moment donné, vous n'allez même pas vous rendre compte à quel moment ça a disparu.
1: Ok. Oh, il fallait me dire quand j'étais jeune.
6: Ah, mais tant pis. Hein. Ça peut toujours arriver, un bébé en route. Ah. On ne sait jamais.
1: Alors, autour de l'arbre, tonton Théo.
6: Alors, autour de l'arbre, c'est... Aujourd'hui, nous allons ouvrir, en début d'émission, un grand boulevard sur les questions de droit qui ne vont seulement sûrement pas concerner les personnes en situation de handicap ou les personnes âgées ou encore les enfants de la rue. Bref, nous ouvrons la possibilité parce que nous aurons nos conseils ici, c'est-à-dire qu'un collège d'avocats, bien guidé par Maître Gilles Anuzoa, qui vont apporter des réponses aux questions liées aux droits des Camerounais qui sont embêtés d'une manière ou d'une autre et qui veulent en savoir davantage.
1: La filouterie des loyers, les injures publiques,
6: et même les cas compliqués, comme un cas que nous allons poser d'ailleurs, ces filles qui font des enfants avec un et pas donner l'enfant à l'autre, est-ce que le vrai père peut récupérer, quelles sont les procédures? Dans tous les cas, on entre dans la famille, on entre dans la société cet après-midi avec les questions de droit. Ça, c'est en première partie. Et puis, en deuxième partie, ce sera la suite et sûrement la fin de la thématique que nous avions engagée la semaine dernière, à savoir qu'est-ce qui se cache derrière la pratique d'aller inhumer le corps au village. On a commencé l'autre jour, ça allait dans tous les sens, et cet après-midi, le pasteur Nyambal sera là. Le pasteur, il y a également le pasteur
1: Duplex. Nous lui disons déjà bonjour à pasteur David Nyambal.
6: Voilà, il sera là, donc les traditionnalistes seront là. Ça va aller bien vite. On va vite comprendre
1: là,
6: aussi l'affaire.
1: Tonton Théo, tu as fait fort.
6: Je n'avais pas le choix.
1: Maman.
6: C'est pour le bonheur de nos auditeurs.
1: Oh. Ne manquez surtout pas au 640 61 38 42, 671 15 73 21. Vous aurez au bout du fil, tonton Théo, et vous posez votre problème. Alors, ou alors, vous contribuez simplement à la bonne marche de cette édition de Autour de l'Arbre. Anne-Lisette Ambassa, j'étais là et je vous rejoins. Je vous retrouve dimanche prochain, s'il plaît. Adieu. Bon après-midi.
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23: 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Enfin, je l'ai aujourd'hui.
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24: En tant qu'expert en développement inclusif, je dois dire que avant que ces pièces ne soient mises en circulation, depuis la conception, les personnes déficientes visuelles devraient être associées au processus. On ne devrait pas attendre de mettre les pièces en circulation et que les personnes déficientes visuelles soient surprises. Pour les quelques pièces que j'ai vues, notamment la pièce de 200, on peut noter qu'il n'y a pas une réelle prise en compte, n'est-ce pas, de l'approche handicap. Les personnes déficientes visuelles n'ont pas été suffisamment prise en compte. Permettez-moi d'observer que dans d'autres pays, c'est le cas de la France, des dispositions sont prises depuis la conception de la monnaie. Les personnes non-voyantes sont associées, donnent leur avis depuis la conception. Et des dispositions sont aussi prises, n'est-ce pas, pour permettre aux personnes déficientes visuelles de maîtriser les nouvelles pièces. Il y a même des instruments qui permettent aux personnes déficientes visuelles de mesurer la taille de pièces, de distinguer une pièce de l'autre. Ce qui n'est pas le cas chez nous et c'est une situation que nous déplorons. Nous déplorons avec la plus grande énergie. Cela signifie que nous fonctionnons encore dans une société où les personnes handicapées en général et les personnes déficientes visuelles sont exclues. Et je pense qu'il y a vraiment lieu d'agir, il y a lieu de faire quelque chose, n'est-ce pas, pour que les personnes non-voyantes soient réellement prise en compte.
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22: It was in the morning, on Monday morning, we went to school. 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So he told us that he's going to back here to go and see his documents.
0: 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And we're so afraid that our father will not come back to the house again.
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2: On ne s'en sort pas parce que la nouvelle pièce d'avant est semblable à celle de maintenant. Alors, est-ce que la CEMAC, ils ont pris le temps d'informer, c'est-à-dire des formations, déjà avant des formations, pour dire aux non-voyants du monde entier hein, que voici la nouvelle pièce. Il y a tel signe sur cette pièce-ci qui est différent de l'autre. Nous, on était déjà habitués. Même avant, il n'y avait pas de séminaire, mais les non-voyants se sont habitués à la pièce de 5 francs qui était différente de la pièce de 50. Donc, maintenant, la pièce de 5 francs et de 50, il y avait une différence de 25. Maintenant, on a ramené les pièces, la nouvelle pièce de 25. Aujourd'hui, on nous ramène la pièce de 200. Donc, vraiment, on fait tout sauf en oubliant les non-voyants. C'est comme si oui. Le non-voyant est mis de côté dans les décisions.
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24: Il est clair que si les pièces mises en circulation sont complètement inaccessibles aux personnes déficientes visuelles, c'est une situation qui peut avoir un impact certain sur l'activité économique de celle-ci. Alors notons que plusieurs personnes déficientes visuelles se débrouillent dans le petit commerce. Nous savons bien que parmi ces personnes, nous notons des vendeurs de miel, vraiment des petits commerçants, des gens qui se déplacent pour aller acheter à droite, pour vendre à gauche, des vendeurs de cacahuètes, etc. Il s'agit ici d'un commerce qui nécessite la circulation, le mouvement de beaucoup de pièces. J'imagine que ça va être très très compliqué pour les personnes non-voyantes. Imaginez-vous, on vient donner la pièce à quelqu'un qui rembourse mal. Donc, il y a un impact certain sur l'activité économique des personnes déficientes visuelles. Et comme je le disais déjà, nous déplorons cette situation. Nous pensons que des mesures qui sont prises doivent encourager ces personnes qui vivent du petit commerce. Le travail est difficile à trouver. On a des grands intellectuels qui, malgré leurs études, sont obligés de mener des petites activités génératrices de revenus. Alors j'imagine qu'il faut du temps pour étudier les nouvelles pièces. Je ne sais même pas comment ces personnes vont s'en sortir. Il y a vraiment lieu de faire quelque chose.
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2: Vous savez, pour se faire assister, vous devez payer même votre guide. Oui, parce que si vous avez un guide, les gens de non-voyants au Cameroun ne s'en sortent pas. Lui seul. Maintenant, s'il faut encore avoir un guide auprès de lui, ça devient encore plus cher. Maintenant, qu'est-ce qu'il faut faire? Il faudrait que les mentalités de ceux qui sont avec nous, nos voisins, chacun doit avoir une mentalité d'honnêteté. C'est-à-dire que tu lui demandes, pose la question, c'est combien ici, il doit te dire la somme. Il y a ceux qui sont aussi honnêtes qui peuvent dire quand tu rembourses, tu fais la mauvaise, tu rembourses. Non, si tu as bien, c'est plus dans ton avantage.
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Bon après-midi, mesdames, bon après-midi, messieurs auditeurs de Royal FM. Bon après-midi et surtout, soyez les bienvenus. Eh bien, mesdames, messieurs, c'était avec un réel plaisir que nous vous retrouvons dans le cadre de cette émission, cet autre dimanche de ce jour de grâce que le Seigneur nous a accordé d'être encore là cet après-midi, moi ici, dans ce studio et vous là-bas à la maison, pour écouter cette autre sortie officielle de votre émission Autour de l'Arbre sur la 88.4 FM. Eh bien, Autour de l'Arbre, c'est bel et bien votre émission qui se veut être la voix des sans-voix. Ici, nous parlons des cibles sociales, à savoir les personnes à situation de handicap, tout type confondu. Nous parlons des personnes âgées. Nous parlons des enfants de la rue et dans la rue. Nous parlons des veuves. Nous parlons des populations autochtones et même des réfugiés. Ici, personne ne laissé pour compte. Oui, Royal FM a pensé et nous, nous les présentons. Et cet après-midi, nous allons scruter le grand boulevard des questions de droit cet après-midi avec les juristes qui seront dans ce studio bien orientés et coiffés par Maître Jules Anuzouan. Aujourd'hui, nous avons pensé qu'il était important qu'on apporte des solutions ou qu'on propose des solutions aux problèmes. Alors, aux personnes qui ont des problèmes liés aux questions de droit, alors la radio vous donne le pouvoir cet après-midi. Posez toutes les questions que vous voulez sur les questions de droit auxquelles vous faites face et on vous apportera quelques indications, quelques informations importantes pour savoir comment vous prendre. Et ça, c'est en première partie. Non, en deuxième partie. Parce qu'en première partie, tout à l'heure, nous allons ensemble danser pour les lions indomptables qui forcément vont remporter leur match cet après-midi contre le Malawi. Hein? On va fêter ça. Ah ben, parlez, on va que danser cette victoire. Mesdames, messieurs, on va donc commencer à le faire tout à l'heure en début d'émission. Puis à la fin, nous allons revenir sur la thématique que nous avions engagée la semaine dernière, à savoir qu'est-ce qui se cache derrière la pratique où, pour certains, la terre n'est pas la terre. Quand quelqu'un meurt, on doit rentrer avec sa dépouille à sa terre natale. Qu'est-ce qui se cache derrière cette pratique? Nous aurons dans ce studio le pasteur Duplessis Nembot et le pasteur David Nyambal. Ils viendront nous édifier sur cette question. Ils vont donc s'adjoindre justement aux experts que nous avons régulièrement ici. Mamessi, Niam Gaspar et bien les autres. Mesdames, messieurs, c'est tout ça qui est dans le menu de votre émission ce jour. Et pour le faire, pour que nous parlions ici, vous nous écoutez là-bas, c'est Ulrich Kemwe qui est à la mise en onde et à la réalisation de cette émission. Brayran Bidia est à la régie vidéo. Hein? Il assure de ce côté-là. Et puis, Ebel Bella Samari est à la coordination éditoriale. L'homme veille, toujours avec sa chicotte, bien dressée par Maman Gwendou. Roger Kiek de Kiku, c'est le directeur général de Royal FM. Il assure la coordination centrale. Mesdames, messieurs, à la conception et à la supervision de cette émission et même de cette entreprise, c'est une affaire gérée des mains de maître par le révérend pasteur Emmanuel Noël Bissaï. Appelez-moi Théo, Théophile Roger Boulom. Je suis derrière ce crachoir radiophonique pour vous servir. Mesdames, messieurs, l'heure de notre séparation est fixée à 17h55 en pile. Avant ça, disons merci à l'Éternel, lui qui a bien voulu que nous soyons comptés parmi les vivants, eh bien lui qui a bien voulu qu'à cet instant, qu'ensemble, en chanson, qu'on lise ceci, et juste après, Amen.

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Ah ben, c'est ça. Lorsqu'on a écouté une louange comme celle-là, mesdames, messieurs, il ne nous reste que nous autres à dire Amen.

0: Eh bien, mesdames, messieurs, vous avez tout compris. C'est bel et bien l'instant lié aux informations de la mutuelle d'assistance et de solidarité qui s'installe et s'impose sur toute la bande FM. Eh bien, mesdames, messieurs, il fait bon de rappeler que nous sommes à l'acte 7 de la MASSO. Nous sommes à l'acte 7 de la mutuelle d'assistance. Nous sommes à l'acte 7 de la mutuelle d'assistance et de solidarité. Et voilà, l'acte 7 qui a démarré depuis le 30 juin 2027. Alors, déjà, vous le savez, il y a à chaque année, je veux dire chaque année, il y a des innovations à la mutuelle d'assistance et de solidarité. 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Cet après-midi, je vais en quelques mots vous parler de la MASSO Bourse Académique. Je vais vous parler de cette MASSO-là. Alors, je voudrais vous rappeler qu'elle se souscrit à 26 000 francs. 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Alors, pourquoi est-ce qu'on a pensé qu'il fallait classer ça comme ça, qu'il fallait disposer ça comme ça, qu'il fallait offrir ça comme ça? C'est parce que justement, le directoire, le top management de Renapro Finance SA, au niveau de la MASSO, s'est rendu compte qu'il y a des génies, il y a des talents qui font des études et à un moment arrêtent simplement parce qu'ils n'ont pas des moyens pour continuer, soit sont issus des parents pauvres et n'ont pas toujours les moyens de les envoyer à l'école. Alors, le fait d'arrêter l'école par manque de moyens reste donc et demeure une sanction pour eux. C'est donc ce qu'a vu, c'est ce qu'a repéré, c'est par la vigilance et par la grâce de Dieu que les responsables du directoire, n'est-ce pas, de la MASSO ont vu et ont pensé apporter une solution. Parce que vous savez que à la MASSO, l'objectif, chaque jour qui passe, c'est d'innover, c'est de créer et c'est de voir quelles sont les solutions qui viennent résoudre les problèmes qu'ont les hommes avec grand H. Et ça, c'était véritablement un problème dans notre société. On a vu plusieurs enfants évoluer, avoir le CEP, et à un moment même d'autres le BEPC, certains le probatoire, d'autres même le bac. Et puis après ça, c'était terminé. Pour les filles, ce qui restait à faire, le prochain diplôme, c'était des grossesses. C'était les bébés. Ramener les bébés à la maison. Parce que les parents n'avaient plus moyen d'envoyer l'enfant à l'école. Et vous savez, l'oisiveté pousse à beaucoup de choses. L'oisiveté pousse au vol. L'oisiveté pousse au banditisme, au commérage, à la débauche. Et c'est tout ça que les responsables, justement, de la MASSO ont vu et ont dit non, un enfant peut arriver, peut avoir son bac, son probatoire, son BEPC, son CEP, et peut encore avoir envie d'aller à l'école, que le fait que les parents n'ont pas des moyens ne soit donc pas une sanction, une punition, que ce ne soit pas une fin en soi. C'est pour ça qu'à la MASSO, on donne la possibilité aux parents. ça peut être le parent, ça peut être le mutualiste lui-même, de pouvoir continuer ses études. C'est-à-dire que lorsque vous avez déposé 26 000 francs et que vous allez au tirage au sort, si la main de Dieu vous localise, si vous partez par exemple pour le cycle licence, non, vous commencez de la première à la troisième année sans problème. On ne vous demande plus rien. Vous priez seulement l'Éternel Dieu Tout-Puissant qu'il vous accorde la santé, la force, même si vous habitez loin, même s'il faut marcher à pied, vous marchez, vous partez fréquenter. Parce qu'en ce moment-là, à l'Institut universitaire Bissaye, tout est pris en charge. L'inscription, l'assurance, les frais de tenue, les frais d'examen, bref, tout est pris en charge. Il y a même les frais de stage. Tout est pris en charge. Il ne reste qu'à l'enfant d'aller fréquenter. Et je vais vous dire, on a poussé, le directoire a poussé la réflexion loin. Parce qu'on s'est rendu compte que parfois, certains parents même sont inconscients de ce que leurs enfants peuvent encore avoir l'envie d'aller à l'école. Mais ils préfèrent aller se saouler la gueule avec des bières, chercher les petites, faire les enfants au même moment que leurs enfants. Tu vois que tu as déjà un enfant qui fait les enfants. Toi, tu viens encore faire l'enfant. L'enfant commence à t'appeler papa tonton. Parce que l'enfant ne sait plus comment t'appeler. Il ne connaît pas comment appeler son frère. Si c'est papa tonton. Donc, du coup, à la maçon, on a réfléchi. 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Oui, oui. Tu peux décider de donner la chance à un enfant pour qu'il aille continuer ses études. Quel que soit le niveau. Il suffit de souscrire exclusivement à la Massobus académique. Alors tu ouvres la chance à un enfant de continuer à vivre son rêve d'aller à l'école et d'être un maillon très important pour la société. Parce que qui envoie un enfant à l'école bâtit un avenir. Un enfant qu'on envoie à l'école, c'est un homme qu'on gagne. Un enfant qu'on envoie à l'école est un homme qu'on gagne. Et c'est pour ça que à l'Institut universitaire Bissaye, on a pensé à ces hypothèses-là. Et je vais vous dire, vous savez très bien qu'à l'Institut universitaire Bissaye, c'est 80% d'enseignement pratique. Parce que ceux qui vous enseignent sont même ceux qui sont à l'œuvre. Si on vous dit qu'il y a, par exemple, un professeur qui va vous tenir en médecine, mais ce n'est pas les retraités, quelqu'un qui a peut-être perdu les réflexes. C'est quelqu'un qui est encore au stade, c'est-à-dire qu'il vibre encore, il a encore l'essentiel de la substance qu'il a distillée, qu'il a dispensée. C'est ça qui fait la particularité de l'Institut universitaire Bissaye. Et on vous dit que, mesdames, messieurs, avec 26 000 francs, vous pouvez donner la chance à ces enfants. Je pense que dans les familles pouvaient même se concerter et dire que désormais, terminez l'oisiveté dans vos familles-là. Vous collectez et vous payez, vous partez donner 26 000 francs et vous priez à ce que la main de Dieu localise vos enfants et donnez à ceux-ci ce bonheur de continuer leurs études. Il y a des enfants qui deviennent des bangando, simplement parce que, n'ayant plus rien à faire, alors ils se retrouvent dans tout. Vous les trouvez en train de fumer le chanvre. Mais parce qu'ils doivent s'occuper. Ils doivent s'occuper. Donc lorsque vous regardez tout le paquet que la maçon se propose à offrir à un enfant, n'est-ce pas, dont les parents ou lui-même souscrit à la maçon bourse académique, vous voyez que c'est plus du million qu'on offre comme ça. 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Ce n'est pas une question d'argent. C'est une question de mettre l'homme au centre de toutes les préoccupations, de toutes les priorités. 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Le PS ne va jamais cesser de me surprendre. 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Chères familles, chers amis, chers auditeurs, voici la rentrée qui vient. 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Il y a beaucoup qui ont eu le bac. Les enfants ont eu le probatoire. D'autres ont même le BEPC. Vous vous posez la question. Moi, je vais vous dire, ce n'est pas un Congo ça, hein. Il y a un grand homme dans ce pays qui est aujourd'hui un expert en droit. Un grand homme politique. Mais on vous dit qu'il n'est pas allé faire le probatoire, le bac, tout ça. On vous dit qu'au BEPC, lui, il allait faire sa capacité et puis il a continué. Et puis, il n'a pas pareil en matière de droit. C'est un homme politique, sûrement, vous le connaissez. 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Chers parents, chères familles, chers enfants, allons à l'école. Qui va à l'école se bâtit. C'est de ça. Un enfant, quand on envoie à l'école, c'est un homme qu'on gagne. Et il devient un maillon important pour la société. C'est lui demain qui est appelé à conduire les autres. C'est des choses qu'on ne trouve pas partout. Il y a des gens qui se posent la question. On a appris qu'il y a des choses en Europe où les enfants peuvent fréquenter. Papa Bissaï est camerounais. Et il fait ça au Cameroun. Et il offre ça aux Camerounais. C'est l'inédit. C'était du jamais vu. On innove dans le social. On innove dans la vie en société. Il fallait que la Masso existe pour qu'il y ait ça. 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Au vu des offres qu'elle met à la disposition du peuple camerounais. Saisissons donc ces occasions. Saisissons ces opportunités. Envoyons nos enfants à l'école. Bâtissons-les pour qu'ils deviennent le Cameroun de demain. Un Cameroun fort avec des hommes fort, bien bâti. Alors, c'est ce que j'avais à vous dire. 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Très important. Voilà. Donc, voilà donc ce que j'avais à vous dire cet après-midi. J'espère que j'ai parlé ici et vous m'aviez très bien écouté là-bas. On s'est dit à bon entendeur. Chapeau.
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0: Il s'appelle Tonton Théo. Voilà, c'est lui qui nous livre cette galette musicale cet après-midi sur Royal FM dans le cadre de votre émission Autour de l'arbre. Mesdames, messieurs, c'est avec un réel plaisir qu'on écoute cette chanson qui nous apporte encore suffisamment d'éléments sur la mutuelle d'assistance et de solidarité. Diane et Tonton Théo, c'est le duo qui vous a livré cette galette musicale à consommer sans modération. Eh bien, comme je vous le disais en début d'émission, nous allons faire un tour du côté du Maroc. Allons féliciter tout de suite nos Lions qui, ce soir, vont affronter les Malawi. Voilà. Et le match va se jouer à 20h. Et pour nous, nous n'avons pas d'inquiétude à se faire. Nous, on a commencé la fête parce que nous savons que les Lions ont déjà gagné. Ah bon? Oui. Avec Mikaeli Binaoboa, c'est gagné d'office. Non, il n'y a pas d'émotion. Comment? Vous dites quoi? C'est ce que les gens ont toujours raconté, le peuple des Camerounais. Voilà les filles qui sont en finale. Laissez ça. Donc, le match est gagné. Voilà. Les Malawites vont, elles n'auront que leurs yeux pour pleurer cet après-midi.
1: En bois où?
0: Partout. Ça va se boire en vrai. Qui avait su que pour les Lions, on pouvait rouler les couvercles des marmites à Yaoundé au Kadola? Alors, aujourd'hui, c'est fait. Donc, je crois, doit croiser. Je dis bien, doit croiser.
1: La foi est naïve.
0: Et elle est vraie. Elle est vraie. Donc, j'ai foi. Elle est vraie. Que les Lions, ce soir, remportent le match. Avec Mikaeli Binaoboa.
1: Mais on a perdu ici à Yaoundé.
0: Rien. Quoi?
1: On avait perdu ici à Yaoundé, non?
0: Ouais, toi tu parles des affaires de Cannes. Le temps avance, les choses avancent, non? J'ai dit que c'est parti pour la finale ce soir. Alors, Mamé, si bon après-midi.
2: Oui, bon après-midi, Théo, et bon après-midi également. Je ne sais pas si tu as dit les hommes là ou le maître.
0: Oui, les deux là, celui.
2: Bon après-midi également à la voix de fond. Ou la voix de cœur de la chanson Massou qui est passée tout à l'heure.
0: D'accord.
2: Et au technicien, Kemwe qui est...
0: Kemwe, Irish.
2: Qui nous accompagne.
0: C'est le plus jeune technicien d'Afrique centrale, y compris Sao Tomé et Principe. Il a un an et demi, mais très fort. Oh, on écoute ses œuvres depuis le quartier.
2: Et à tous ceux qui nous écoutent généralement tous les dimanches.
0: Ouais.
2: Et qui attendent cette émission, comme les chrétiens attendent la venue de Jésus.
0: Nous sommes très écoutés actuellement du côté de Chris Mee.
2: Chris Mee.
0: Nos amis de Chris Mee nous écoutent... ils sont
1: au Cameroun. Ça.
0: Oui, Chris Mee, c'est ici avant le carrefour de l'amitié. Donc, à la descente là, il y a donc cette entreprise là. Chris Mee, nous sommes très écoutés. On a un fan club là-bas.
2: Oui.
0: À Saloto.
2: Oui. À tout le fan club de Chris Mee.
0: Chris Mee.
2: Et ses clients.
0: Voilà. Bon après-midi. Voilà. Donc, salut à Chris Mee. Salut à tous ceux qui nous écoutent de ce côté là. Allez. Bien, mais si ce soir les Lions vont affronter les Malawites. Il y a des gens qui ont dit qu'il y a les garçons parmi les Malawites là. Et dit qu'il faut qu'on enlève d'abord les shorts, on regarde ce qu'il y a dedans. On dit que on s'en fout. Nos fils ils battent garçons. Est-ce que vous savez que je l'ai dit? Peut-être vraiment les gars vont me pardonner. L'équipe si on la met avec nos Lions là, les garçons, les fils ils tapent. Mamé, si tu ne crois pas,
2: c'est possible.
0: On met les moyens, on organise ça. Les Camerounais, on peut dire ça. On dit aux Camerounais que bon, si, essayons un truc. Là, c'est le peuple, ce n'est pas la FECAFOOT, ce n'est pas Papa Eto qui s'occupe de l'autre là. Ce n'est pas le ministre Moi, les Combi qui s'occupe de l'autre là. On dit le peuple Camerounais cotise pour un match. Les filles ici et les Lions indomptables, dans les garçons là. On met, mets-moi d'abord Jasmine Le Griot là-bas voir. Mets-moi un peu la musique du sport là-bas. Enlève d'abord le générique. Mais. Voilà.

0: Diasbi le griot. Il disait déjà qu'on donne à tous ces gens. Il a cité le Niger. On a donné au Nigeria, non? Il disait, on a donné, non? On a dit, donc les clubs qui. On a donné. Donc Diasbi le griot, lui, il a chanté, je ne sais pas il y a combien d'années aujourd'hui. Et c'est réel, c'est une prophétie. Les artistes sont des prophètes. Alors, ma Messi, je disais donc que si on mène au Fissi, le peuple camerounais finance ce match-là. Tu penses que les gars là, les gars des Lions là, maintenant, ils peuvent battre les Fissi?
1: Oui, si la mallette ne disparaît pas entre deux pays.
0: Non, on dit que ça se joue ici.
1: Ouais, d'accord.
0: Ça se joue ici, il n'y a pas d'avion qui va monter là.
1: Ce serait quand même intéressant d'avoir le fin mot. Ce serait intéressant d'organiser ça pour avoir le fin mot. Parce qu'on a comme l'impression parfois que ceux qui jouent...
0: Les filles, sont en forme,
1: oui,
0: dis donc.
1: Oui, elles sont vraiment en forme.
0: Plus que les garçons, dis donc. Dis la vérité même, non.
1: L'engagement...
0: C'est dimanche aujourd'hui, dis la vérité, Satan qui derrière toi. C'est...
1: Non, tous les jours sont pareils. Il n'y a pas un jour qui a une supériorité.
0: Est-ce que les filles, si... Est-ce que les garçons peuvent battre les filles, l'équipe, si...
1: Ah, on ne peut pas savoir avant. Il faudrait que le match se joue et on va avoir le fameux après.
0: Il faut que le peuple camerounais organise. Il y a des organisateurs des événements, là. Il y a des événementiels, là. Ils sont très nombreux. Vraiment, faites quelque chose. Équipe féminine, équipe masculine des Lions Indomptables du Cameroun. Essayez de savoir. On voit ce que ça peut donner. Pourquoi on pense qu'on peut aller, il faut aller chercher ailleurs. Alors, et pour ce match cet après-midi, ce soir.
1: Bon, pour ce match ce soir, bon, déjà, on sait que c'est le Cameroun qui va... C'est vrai que le maître va parler d'émotion. Je suis pas
0: est-ce
1: trop
0: que tu es là
1: pour
0: gérer, maître?
1: Je suis pas trop football, mais je pense que la coupe est déjà à nous.
0: Voilà.
1: Il suffit seulement de la
0: non,
1: prendre.
0: Non, il n'y a pas que suffit, c'est déjà des dames. Tu as dit non.
1: Il suffit de la prendre maintenant.
0: Mon pasteur m'avait dit que si tu demandes pardon à Dieu, tu dis Seigneur, papa, j'ai volé. Stop. Là, Dieu t'écoute. Mais si tu dis papa, j'ai volé parce que, il dit que parce que qui vient là, c'est le diable qui prend le rang comme ça. Donc, si tu as dit qu'on va gagner, on va gagner.
1: Bon.
0: D'accord.
1: Je ne suis pas prophète, mais bon.
0: D'accord. D'accord. Alors, Maître Gilles Anizoa, bon après-midi, bienvenue dans ce studio. Alors, bonsoir. La griffe, ouais.
2: Bon après-midi.
0: Merci.
2: Et bon après-midi aux auditeurs.
0: Ouais. Alors, Maître, les Lions Indomptables du Cameroun descendent sur l'arène ce soir pour affronter les Malawites. Hein,
1: les Malawites.
0: Oui. Alors, ce match-là, comment vous l'entrevoyez?
2: D'abord, avant de répondre à votre question, je voudrais adresser mes salutations, si vous le permettez, à tout le top management de la radio, FM, ainsi que la direction administrative très, très loin, qui s'y reconnaissent. Je voudrais également adresser mes salutations à ma fille, Ngoyam
0: Flora,
2: la fille de mon grand frère, à qui tonton Ngoyam, c'est comme ça que nous l'appelons dans notre famille. Il adresse également mes salutations. Je voudrais dire que, en réponse à votre question, il n'y a pas de question qui vaille la peine. Il se trouve que nous avons déjà gagné. Nous avons déjà gagné. Je ne suis pas le communicant de la FECAFOOT, mais j'ai dit que nous avons déjà gagné. Ne serait-ce que le fait que nous serons... ma mère, si c'est un professeur, je ne sais pas si c'est la bonne terme. Nous serons à la Coupe du Monde.
1: Nous serons, oui.
2: Ouais, nous serons à la Coupe du Monde. Parce que personne ne pouvait parier.
0: Ah oui.
2: Même un morceau de macabo.
0: Ah oui.
1: Ou de manioc. L'émission précédente parlait de
2: d'abord,
1: manioc.
2: Nous sommes des repêchés. Il y a une chanson qui brûle là-dehors. Les suspendus.
0: Oui. Donc, voilà les suspendus. Oui.
2: Nous étions repêchés.
0: Voilà les repêchés. Ah bon, hein?
2: Bon, nous étions des repêchés. Nous sommes des repêchés. Donc, en fait, on n'avait rien à perdre dans cette affaire.
0: Il y a un expert sur le plateau d'Eric Christian Kouam qui a refusé l'expression repêché et a donné beaucoup d'explications pour qu'on comprenne qu'en fait, c'est comme ça qu'il fallait que le Cameroun parte pour arriver là où ils sont. Donc, ils ne sont pas repêchés.
2: J'en veux à Eric Christian Kouam qui est un ami, entre autres.
0: Il a fait quoi?
2: Un grand ami à moi.
0: Il a fait quoi maintenant?
2: Il ne m'a jamais invité sur ce
0: plateau. Mais alors, dit comme ça, il a écouté. Lui, il écoute la radio.
2: Pour que il y a des gens qui ont arrangeant.
0: Non, attends.
2: Tu as le souvent dit des choses bizarres. De quoi?
0: Continuons d'abord.
2: Son numéro.
0: Voilà. Continuons d'abord avec le match d'aujourd'hui. Donc tu peux appeler Kwam et il va gérer.
2: Bon, c'est mon ami.
0: Voilà.
2: J'ai dit que nous partons de loin.
0: Oui. Mmh.
2: Nous partons de loin. Et au niveau où nous sommes, nous pouvons déjà fêter.
0: Voilà.
2: Fêtons la victoire d'aujourd'hui parce qu'elle est certaine.
0: D'accord.
2: Elle ne vient que en démenti ou au couronnement de ce que moi avec pensions qu'on ne peut pas.
0: Voilà.
2: On ne peut pas. Mais les filles nous ont démontré que le Camerounais à l'impossible nul n'est tenu.
0: C'est ça.
2: Parce que moi, footballeur, ou ancien footballeur, si vous voulez, quand je me dis, mais c'est pas possible. Pourquoi on nous a tellement malmenés, diabolisés et autres? Donc aujourd'hui, nous devons. Et vous voyez que l'État du Cameroun a dépêché tout un gouvernement.
0: Ah oui, tout à fait.
2: Tout un gouvernement. Ça veut dire qu'il y a la foi.
0: Mais pour dire vrai, on n'avait pas besoin de tout ce monde là-bas.
1: Et je ne suis même pas d'accord.
2: Et je ne suis même
0: pour
2: pas
0: dire même vrai, on n'a pas besoin. Pour, depuis que les filles sont seules là-bas, elles jouent bien.
2: Pour aborder en ce sens.
0: Parmi ces gens-là, il peut y avoir des poissons. Ces
2: j'ai
0: gens-là.
2: Peur que même ce qu'on a envoyé là-bas nous apporte la poisse.
0: Bon, non, ça parce n'arrivera pas dans tous les cas.
2: On va jouer notre chose calmement.
0: Non, ça va pourquoi aller même
1: à la fin.
2: Pourquoi maintenant?
0: Non, on va gagner. C'est le, ça se joue avec les pieds. Bon. Et non avec ce que les gens ont dans les mallettes. Donc, ça se joue avec les pieds.
2: J'ai dit tout à l'heure là, chez moi, j'offre.
0: Et Michael joue avec les pieds et les mains.
2: J'offre une grande réception chez moi avec des amis qui m'ont appelé tout à l'heure.
0: Oui.
2: Ils viennent chez moi.
0: Mais si après l'émission, nous on va chez
2: ils
0: maître.
2: Ils viennent chez moi.
1: Il
2: n'y
1: a pas de souci.
2: Voilà. À partir de 21h, 20h, ils seront chez
0: moi. Il y a fait quoi 21 alors que le match est à 20h.
2: Bon, je ne sais pas, c'est ce qu'ils m'ont dit.
0: Non,
2: bon,
0: en fait.
2: Pour dire que on vraiment, on a la foi.
1: Dans tous les cas, ça c'est l'heure de ces invités.
0: Oui, ça c'est ça.
2: Nous sommes.
0: Nous, on va,
2: nous,
0: si on parle même tout à l'heure à 18h, ils commencent par déposer les choses.
2: Nous sommes dans la foi.
0: D'accord.
2: Nous allons gagner.
0: Amen.
2: Et je propose humblement. Parce que cela nous a beaucoup brimé.
0: D'accord. Alors, années, maître,
2: je
0: on
2: propose
0: va...
2: que demain, oui. S'il te plaît, je
0: oui.
2: propose que demain, ce soit déclaré.
0: Ah, mais ça, c'est ce que vous faites. Bon, Le Pen n'est pas là.
2: Parce que.
1: Bah, il y a eu les nominations.
2: Non, attends, on a nommé les généraux.
0: Bon, attendez, maître, ne brûlons pas tout.
2: J'ai dit que le Père doit nous donner.
0: Donnez la parole aux auditeurs.
2: Que le Père doit nous.
0: Donner quoi? Férié?
2: Férié,
0: d'accord.
2: Pour qu'on
0: le message
2: fête,
0: est passé.
2: Qu'on fête.
0: D'accord. Rassurez-vous, quand vous parlez à Royal FM, dites-vous que ça va très loin. Et rassurez-vous que nous sommes.
2: Et je voudrais pour finir que Papa Bissaye, à qui je n'ai jamais rien demandé, donne à l'équipe de autour de l'arbre. Il connaît, parce qu'il est traditionnel.
0: Il donne quoi? Allez-y, il donne
2: il,
0: quoi?
2: Qui c'est, donne c'est ce qu'on connaît. Fait souvent autour de l'arbre.
0: D'accord.
2: Que l'équipe de autour de l'arbre est ce qu'on fait souvent autour de l'arbre en voyant le match.
0: D'accord.
2: Papa, pardon.
0: D'accord.
2: Si vous voulez, appelez-moi après l'émission, je vous donne mon numéro.
0: D'accord.
2: Envoyez.
0: D'accord,
2: envoyez,
0: mon père, écoute.
2: Papa.
0: Merci, merci maître. Allez, allons au téléphone. Allons, donnons les contacts. Il y a des gens qui veulent souhaiter bonne chance au Lyon, peut-être faire des pronostics. Prenons même 5 ou 10 minutes pour ça, hein, avant de passer à autre chose. Alors, 640 61 38 42. 640-61-38-42, 671-15-73-21, 671-15-73-21. Vous avez un message envoyé au Lyon. Allez, faites-le. On va sur la 2 prendre le maillot jaune. Allô, bon après-midi.
3: Oui, bon après-midi.
0: Merci. Comment je vous appelle?
3: Dimitri Ndor, c'est mon nom.
0: Dimitri!
3: Allô?
0: Oui, Dimitri.
3: Oui, dites à maître qu'il a mis son rendez-vous à 21h de tout ça. Qui met à 19h déjà, nous tous sommes sera chez lui.
0: 19h.
3: Parce que maître, c'est à nous voir.
0: Oui.
3: D'accord, dites de lui. Maintenant,
0: d'accord.
3: Je viens pour le fait que maître a dit que Lyon a gagné. Maître, les Lyons n'ont pas encore gagné. Une finale se joue et elle se gagne.
0: Elle va
3: nous sommes partis à la Coupe d'Afrique, pas pour être qualifiés pour la Coupe du Monde, pour aller gagner la Coupe d'Afrique. Mais nous sommes allés gagner la Coupe d'Afrique. Une équipe va dans une compétition majeure, c'est pour la gagner.

0: pour faire, pour jouer les figurants. C'est vrai, nous sommes déjà en Coupe du Monde. Les qualifications déjà, elle est bonne. Merci déjà pour les Lions, pour ça. Mais nous rentrons avec le trophée ce soir.
1: Ah ouais.
0: Il ne faut pas que maître soit peur de dire ça.
1: Tu as même dit
0: 19h. Les capacités de gagner le trophée.
1: Retrouvons-nous chez lui à 19h.
0: Je voulais dire que moi, je suis un hibou.
1: Oui.
0: Je suis un hibou. Je félicite déjà la fédération.
1: Oui.
0: D'avoir choisi un staff technique.
1: Oui.
0: À la tête, c'est un Dimitri, coordonnateur. Mais nous tous savons, c'est que c'est lui qui a apporté un système et un style de management de l'équipe technique de Lyon.
1: Oui.
0: Merci à la FECAFOO d'avoir choisi ces gens-là. Dimitri, son préparateur physique.
1: Oui.
0: Et puis son kiné.
1: Oui.
0: Et je ne veux pas dire non à notre soeur.
1: À Madame Guélé.
0: Oui. Oui. Oh non, on ne peut pas lui dire non. Elle est aussi là.
1: Non, pas aussi. Elle est là. C'est elle.
0: Voilà,
1: voilà.
0: Il faut la féliciter.
1: Voilà.
0: Quand la fédération fait bien,
1: on dit que c'est bon.
0: Les Camerounais disent après.
1: Super. Bon. Super.
0: Voilà, que c'est bon. Pour ce staff technique, je félicite la fédération de l'avoir choisi.
1: D'accord.
0: Parce que là, ils nous ont montré un travail. En un laps de temps, ils ont travaillé. Moi, là, c'était un jour à leur entraînement au stade militaire. Vraiment, la méthode d'entraînement est nickel.
1: Dimitri.
0: C'était professionnel.
1: Allô, Dimitri.
0: C'était professionnel. Oui.
1: Il y a d'autres personnes qui se bousculent. Pronostic.
0: Bon, pour ce matin, on va gagner ce matin 0.
1: 1-0. Pronostic.
0: Oui. On va marquer un but à la première mi-temps et puis...
1: Ce sera terminé.
0: Tel que je connais Dimitri, mon homonyme, qui est leur entraîneur là-bas.
1: Ouais.
0: Il connaît comment
1: verrouiller. Il va demander aux filles de serrer les fesses. Plus rien ne passe.
0: C'est Mourinho, il sait comment verrouiller.
1: D'accord.
0: Dès qu'on va marquer un but,
1: ouais,
0: et le reste va passer.
1: D'accord.
0: Bon, Jules.
1: D'accord.
0: Jules, à nous voir.
1: Il vous écoute.
0: Il est parti. Bon, Jules.
1: C'est à 19h, ouais, tout à l'heure.
0: Dès que tu finis la radio, appelle-moi. Moi, je serai déjà devant chez toi.
1: Voilà. On se retrouve là-bas à 19h.
0: Okay, bon, hein.
1: Ouais, on se retrouve à 19h, Dimitri. Merci. 671-38-42, 671-15-73-21. Voilà les codes d'accès pour nous avoir dans ce studio. Alors, que dites-vous par rapport à ce match? Voilà. On appelle, hein, on accueille. En attendant que les auditeurs arrivent, il faut dire que le pasteur Nyambal est déjà dans ce studio. Le pasteur David Nyambal, ce monsieur est ponctué, sa ponctualité me fait même peur.
2: Mon ennemi.
1: Quand j'invite le pasteur...
2: Il est en retard. Comment tu dis qu'il est à l'heure? Je commence les attaques.
1: Quelle est l'heure que je lui ai donnée?
2: 15h.
1: Bonne arrivée, pasteur.
3: Merci, grand frère. Merci au panel. Je salue mes aînés qui sont là. Je suis très honoré encore d'être là parmi vous cet après-midi.
1: Merci.
3: Je rends grâce à Dieu pour cela. Je sors des moments d'adoration au culte. Et je dis bonjour à toute l'assemblée.
1: Merci.
3: De Meuve à Coron, la mission évangélique Vie Abondante. Je dis merci à Dieu.
1: D'accord. Alors, parce que vous arrivez parfois de regarder le foot, de vous intéresser au football.
3: Oui, je regarde le football.
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1: Voilà. On revient dans ce studio après le top horaire. Merci au plus jeune technicien d'Afrique centrale. Hein, et le riche Kémoué. Très puissant. Alors, pasteur, je posais la question.
3: Tonton Roger disait que j'ai également des émotions, non?
1: Oui, ben justement, vous êtes un humain.
3: Alors, je dois vibrer.
1: D'accord.
3: Donc, nous vivrons sur les couleurs du vert rouge.
1: Avant même d'être dans la foi, est-ce que vous n'avez pas joué au foot?
3: On m'appelait Zidane.
1: Zizou!
3: On est où? On est un cabivoué. distributeur de ballons.
1: Ah,
3: non, j'ai un peu touché.
1: Ceux qui vous connaissent, ils vous reconnaissent pas, non?
3: J'ai un peu touché au ballon. Oui. Même jusqu'à présent, j'ai des gestes techniques.
1: Ah, d'accord.
3: Même si j'ai plus accès de souffle, je peux quand même esquisser quelques gestes techniques.
1: Hein. J'aimerais organiser un match où d'un côté, il y a le pasteur Nyambal, de l'autre côté, il y a le pasteur Minsam.
3: Pourquoi pas dans la même équipe?
1: Non.
2: Et moi, j'y serai alors.
1: Parce que le PDG que vous voyez là, peut-être que vous n'êtes pas au courant. Il a son petit nom de foot. Hein.
2: Ah bon?
1: En Kondongo, on le connaît. Le gars a pointé dans le foot. Hein.
2: Ah bon?
1: Et qui? Bissaye.
2: Organise-nous un match.
1: D'accord.
2: Donc, alors, vraiment, pardon. Organise-nous un match.
1: Ça va aller. Je vais voir comment organiser ça. Je vais voir ça avec Eric Christian. Alors, pasteur, les Lions Indomptables jouent ce soir avec les Malawi. Vous êtes au courant, la CAN?
3: Mais je suis la actualité sportive.
1: Voilà.
3: J'ai regardé le match de demi-finale contre le Maroc.
1: Voilà.
3: Nous avons été très comment dire, nous étions dans la joie lorsque nos filles, nos jeunes Lyons, nous ont fait passer des quarts, des demi-finales en finale.
1: Avant peut-être ce qui va se passer ce soir, on va d'abord prendre cet auditeur qui est le dernier et on vient à vous pour votre pronostic et votre analyse. Prenons l'auditeur sur la 2. Allô?
5: Allô?
1: Oui, bonsoir.
5: Bonsoir.
1: Comment je vous appelle?
5: Amahata
1: Adibita Martin Luther, le vieux. Le pâté.
2: Je suis pas avec lui.
5: Bon après-midi à tout le panel.
1: Bon après-midi, le vieux.
5: Et bon après-midi à tous les auditeurs de Royal FM.
1: Merci, le vieux.
5: Alors, merci. Je voudrais encourager notre équipe nationale féminine.
1: Oui.
5: Alors, je pronostique
1: 3-0. 3-0 en faveur du Cameroun.
5: Des Lions.
1: Le vieux.
5: Oui.
1: Si le score a tombé comme ça, je passe au bureau te donner une.
5: Tu dis?
1: Je dis que si le score a tombé comme ça, je passe là-bas à ton bureau. Je viens te donner une.
5: D'accord. OK.
1: Bon, entre-temps, il y a Maître Gilanizoa qui nous convie chez lui ce soir.
5: D'accord.
1: Pour aller suivre le match. Donc, démarre ta voiture. Et retrouvons-nous chez Maître.
5: Ok, bonne soirée. Merci. Bon après-midi à tous.
1: Merci le vieux. Merci.
5: Ciao.
1: Ciao le pâté. D'accord. Alors, Pasteur Yambal, vous aviez la parole.
3: Oui, je disais que nos filles nous ont donné la joie.
1: Oui, elles nous ont honoré.
3: Déjà éliminé le Nigeria qui était tenante.
1: La bête noire.
3: 10 fois championne, 10 fois. Avec la Coupe d'Afrique, nous avons pu les éliminer et aller rencontrer l'équipe, comment dire,
1: le Maroc,
3: organisateur, le pays organisateur, et les gagner. Ça prouve que les dieux sont avec
1: nous. Vous n'avez pas précisé que les gagner avec Nyanga, parce que Mikaeli Bina fait quelque chose. Là, si c'est gagné avec Nyanga, elle prend les pénalties comme si elle allait remettre simplement les
3: billets. Non, on les a gagnés avec style. Il n'y avait pas moyen de refuser la victoire des Camerounais. Donc, je pense que les dieux sont avec nous.
1: Ce soir.
3: Je prie. Je souhaite que nos Lions gagnent. Et mon pronostic, c'est 2-1.
1: 2-1. Parce que,
3: en faveur du Cameroun, bien sûr.
1: Si c'est ça, bon, passe lui, pas par la une. Je te cherche, je te donne 1.
3: Je prends deux.
1: D'accord. Bien, mesdames, messieurs, c'est ce qu'on devait dire pour les Lions. On écoute Yasmine Le Griot qui a bien voulu chanter pour le foot. Et puis on se prend juste après pour la suite de ce programme.

0: Eh bien, voilà, Jazbilo Griot, Naïs, dans vos délicates oreilles, il nous chante On donne ballon. C'est le titre de cette chanson. On donne ballon, ça veut dire joue au ballon. Et on demande à nos filles de jouer ce soir. Mmh. Hein? On demande de donner le meilleur d'elles-mêmes. Et nous avons la conviction qu'elles vont le faire. On donne ballon, c'est dans ce titre qu'on vient d'écouter, chanté par ce duo de Naïs et de Jazby Le Griot. Bien, mesdames, messieurs, tout de suite et maintenant, on prend la prochaine étape de notre émission. Bien, peut-être on va passer directement sans transition à ce que nous allons faire. Hein. Ce sera peut-être sur ce tapis sonore que notre technicien préfère. Donner la parole à nos auditeurs. On vous le disait tout à l'heure, pour ceux qui ont des questions liées au droit, posez donc les questions et Maître Gilles Anuzoa va sûrement répondre. Alors, Maître, une fois de plus, je vous interpelle là parce que tout à l'heure, là, les auditeurs vont poser les questions. Je vais commencer sûrement par la première. On va aller très vite. C'est justement parce que plusieurs auditeurs ont posé les questions ces derniers temps. Ils avaient des préoccupations. Je leur ai dit non, moi, nous ne sommes pas un groupe de juristes sur le plateau. Nous sommes complémentaires. Moi, je suis dans la communication. Monsieur Niam Gaspard est technicien des affaires sociales. Mamessi est africanologue et il est enseignant. Et puis, vous êtes juriste et hommes-là. Donc, pour ceux qui posaient des questions de droit, j'ai demandé qu'ils écoutent la radio et qu'ils posent leurs questions. Moi, je vais commencer avec la première, Maître. Alors, c'est une question de filiation. Alors, dans les émissions précédentes, vous nous disiez ici, sur ces antennes, Maître, que l'enfant est l'enfant de la mère, est l'enfant du père selon comme la mère a décidé. Ça veut dire qu'un père ne peut pas se lever un matin et il décide que l'enfant avec telle femme est son enfant. Autant plus qu'il y a des problèmes qui se posent en ce moment où la rentrée se prépare. Il y a des filles qui ont des enfants dont plusieurs pères payent les rentrées. Plusieurs papas sont appelés au téléphone, viennent gérer l'enfant. Et cependant, cet enfant n'a qu'un seul père. Dans ce contexte-là, qui est même le vrai père? C'est celui qui a l'acte de naissance, c'est celui qui a mis à fuir. Mais comment définit le père, c'est-à-dire que on légitime le père, un père, pour que les pères qui vont aller payer l'école veillent d'abord à ça avant de donner leur argent. Maître, vous avez la parole.
1: Oui, bon après-midi, chers auditeurs, bon après-midi, Théo, bon après-midi à mon frère et ami, le pasteur.
0: Merci, pasteur Niamba.
1: On va s'affronter tout à l'heure.
0: Allons-y directement sur les questions de vous. On va y arriver.
2: Frontez.
1: Je voudrais dire pour ce qui est de cette question, elle est pourtant simple.
0: Oui.
1: Que chacun qui nous écoute prenne simplement l'acte de naissance qu'il a à la maison.
0: Oui.
1: Et trouve la réponse. Vous verrez à la fin de l'acte de naissance, je crois que c'est l'avant-dernière ligne, c'est écrit là sur déclaration 2.
0: Oui.
1: Ça veut dire qu'au Cameroun, la loi a consacré la paternité, et on dit chez nous que la paternité est déclarative.
0: Oui.
1: C'est-à-dire que n'importe qui déclare.
0: Oui.
1: C'est pour ça que c'est écrit sur l'acte.
0: Est-ce que ça légitime dans le parent?
1: Bien sûr. Puisqu'on dit que sur déclaration de... J'ai dit que chacun qui nous écoute, c'est pas moi. Mais qui prenne un acte de naissance et pose devant lui, il verra qu'à l'avant-dernière ligne, c'est écrit sur déclaration de...
0: Maître, je vous présente un cas de figure. Un gars qui enceinte une fille.
1: Oui.
0: Et il fuit. Il n'assume pas les charges de la grossesse, encore moins de l'accouchement. Entre-temps, cette dernière est soutenue par un mamie, si on ne sait jamais de quel côté il sort.
1: Mauvais exemple.
0: Alors, et lorsque elle accouche, c'est celui-là qui a la charge. Et il va avec elle déclarer. Le père qui sait que c'est lui qui a fait l'enfant, sait désormais que son enfant est né Il sait qu'il n'a rien fait. Sauf que là-bas, là où vous avez parlé de déclaration, là maintenant, c'est plutôt ce mamessie-là qui allait le faire. Est-ce que ce père peut venir récupérer son enfant?
1: J'ai dit...
0: Parce que c'est le nom de celui-là qui sera là.
1: Attendez, entendons-nous bien.
0: Oui, mais...
1: Vous savez, chaque loi, quel que soit l'univers ou la sphère, ou la géographie, ou je ne sais pas trop quoi, là on se trouve.
0: Allons-y, maître, allons-y.
1: Chaque sphère a des lois. Pour ce qui est du Cameroun, j'ai dit, et je le répète, l'autorité, la paternité est déclarative.
0: Oui.
1: Bon, lorsque je l'ai dit, comprenez juste la suite qui répond à votre question, c'est-à-dire que ma messie a déclaré que l'enfant, si.
0: C'est Boulon, son enfant.
1: Boulon, c'est mon enfant.
0: Ça, c'est quel exemple, ça?
1: Non. Bon, allons-y. Les gens te comprennent.
0: Allons-y, c'est un mauvais exemple. Okay. Allons-y quand même. Allons-y.
1: Ma messie dit, Boulon, c'est mon enfant. C'est une déclaration, non? Il établit l'acte de naissance. Ça va. Pour la loi, ça va. Maintenant, le pasteur Nyamba arrive. Il dit que non, c'est faux.
0: Quels sont ces exemples?
1: Mais je prends sur le plateau.
0: D'accord.
1: Le passé Yamba vient dire que non. Maman, si tu mens, ce n'est pas ton enfant, c'est le mien. Ce qu'on va demander, c'est le passé Yamba qui se met en difficulté plus tôt.
0: Ah bon? Alors que c'est lui le vrai père?
1: Non, il se met en difficulté. Puisque maman si a déclaré,
0: oui,
1: selon la loi, c'est déclaratif.
0: Oui.
1: C'est son enfant, on l'a établi l'acte naissant, on lui a délivré ça, on a remis, il est parti. Brusquement, au bosquet, je ne sais pas trop quel matin ou un soir, comme quelqu'un l'a dit, le pasteur Nyamba arrive, il dit que non, Boulom, si c'est mon fils, il se met en difficulté.
0: D'accord.
1: Parce qu'il n'est plus dans la réglementation. On lui dit, bon, ok, d'accord, apporte donc la preuve que c'est ton enfant. Et c'est là toute la difficulté.
0: Et si lui, il doit apporter la preuve, quelles peuvent être les preuves? Qu'est-ce qui peut être retenu comme preuve dans ce cas-là?
1: La seule, je préfère aller à la fin.
0: Oui.
1: La vraie preuve que le pasteur peut apporter, elle est...
0: Le test d'ADN?
1: Non, je n'appelle pas ça comme ça. Elle est scientifique.
0: D'accord.
1: Donc, entre autres, donc, ce que vous avez évoqué, ADN.
0: Prenons l'auditeur. Hein.
1: Elle est scientifique.
0: J'espère qu'il est encore là. Ah, il est parti.
1: Elle est scientifique.
0: 640-61-38-42.
1: Donc, tester la paternité doit apporter la preuve plutôt, cette fois-là, scientifique. Parce qu'il y a eu une première déclaration.
0: D'accord. Prenons l'auditeur sur la 2. Prenons l'auditeur sur la 2. Allô?
2: Oui, bonsoir.
0: Oui, bonsoir. Comment je vous appelle?
2: Dimitri qui revient.
0: Voilà, Dimitri.
2: Oui.
0: Nous vous écoutons.
2: Bon, en fait, votre débat est tellement enrichissant que je le suis attentivement.
0: Oui.
2: J'aimerais apporter ma contribution.
0: On vous écoute.
2: J'espère que vous prenez ça comme ça.
0: C'est vrai que la qualité du réseau n'est pas très bonne, Dimitri.
1: C'est vraiment pas
2: très bon. Je suis un juriste, je fais autre chose. Mais la réalité, parce que j'ai été déjà confronté à ce genre de situation, l'enfant appartient à celui qui l'a reconnu. Juridiquement, l'enfant appartient à celui qui l'a reconnu. Vous ne pouvez pas accoucher un enfant, vous disparaissez, et puis la mère se retrouve avec un pousseur avec qui il s'occupe de connaître l'enfant. Vous pouvez demander de me dire que c'est votre enfant, c'est pas votre enfant. L'enfant n'est plus. L'enfant, dès que je sais pas, mettre a utilisé un nom là, c'est Moujo qui a reconnu l'enfant. L'enfant appartient à ce monsieur.
0: Alors, Dimitri.
2: Oui.
0: Ça veut dire que même si le vrai père arrive et il est présent, la preuve scientifique.
2: Non, mais attends. Arrêtons ça. Il n'y a plus de vrai père à ce niveau.
0: Le maître est en train de dire qu'il y a une possibilité.
2: Le vrai père, c'est celui qui a pris soin de l'enfant. Il s'est occupé de lui et il a reconnu l'enfant.
0: D'accord.
2: Il n'y a plus de vrai père. Maintenant, dans la vie, moi, j'ai élevé un enfant. Bon, je ne vois pas mon cas. Hein.
0: Oui.
2: J'étais à l'école. À Charlatana. La miss de l'école sortait avec un mec.
0: C'est ma cousine, moi, je cherchais son père, non, c'est toi.
2: Non, je dois un exemple. La miss de l'école sortait avec un mec. Et moi, je mets tellement la miss de l'école que je la voulais à tout prix. Mais maintenant, le mec l'a enceinté. Le mec avec qui elle sortait l'a enceinté, il l'a abandonné. Moi, ayant mon père avait un peu de moyens à l'époque, je ne peux pas, c'est pas l'avantage, mais mon père avait un peu de moyens à l'époque. Avec la grossesse, je pars toujours chez la miss. je commence à sortir avec elle, avec la grossesse. Mm-hmm. Elle accouche, je m'occupe de l'enfant. Mm-hmm. Et subitement, moi j'ai eu mon travail, mon boulot, Dieu merci, à 18 ans. Mm-hmm. 18, 19 ans, on me sort de l'école pour aller travailler. Mm-hmm. J'ai mon boulot, je commence à m'occuper de l'enfant. 3 ans plus tard, on se marie. Mm-hmm. Je reconnais l'enfant. Mm-hmm. Juridiquement, toutes les procédures, mm-hmm. j'ai reconnu l'enfant.
0: Mm-hmm. D'accord.
2: 15 ans ou 20 ans plus tard, la femme vient d'avoir son bac. Je vois un monsieur qui a tenu chez moi, dit qu'il me donne 5 millions, il veut récupérer sa fille. Mm-hmm. Je lui ai dit, tu n'as pas de fille chez moi. Tu n'as pas d'affaire chez moi.
0: D'accord.
2: Hein? Donc en réalité, en fait, c'était un exemple pour vous dire, mm-hmm. l'enfant, normalement, appartient à celui qui l'a reconnu. Mm-hmm. D'accord. Donc finalement, moi, j'ai laissé aujourd'hui la femme vient en Italie mm-hmm. avec son père biologique. Mmh. Pas que j'ai vendu. Mais après ça, l'enfant a grandi, on l'a embrouillé, j'ai perdu ma fille.
0: Dimitri.
2: Dès que ma femme est morte, j'ai perdu ma fille.
0: Dimitri.
2: Oui.
0: Tu n'as rien pris des 5 bâtons là, parce que dis-moi, moi, après l'émission, je te cherche. Tu n'as
2: non,
0: pris...
2: non, je ne veux pas prendre, je n'ai pas pris.
0: D'accord.
2: Je n'ai rien pris parce que
1: je connais le domicile
2: et je ne vends pas mon enfant. D'accord. À nous, vous, qui assis là, connaît même très bien cette histoire.
0: D'accord.
2: Je pense.
0: D'accord, merci.
2: Non, je peux vous dire à Jules que oui. mais n'allons pas de loin et n'allons pas embrouiller les choses. L'enfant appartient à celui qui l'a reconnu. Juridiquement, l'enfant appartient à celui qui l'a reconnu.
0: Merci.
2: Aujourd'hui, la loi ne nous permet plus de mettre sur les actes de père inconnus. Mm-hmm. On est dit à toutes les femmes aujourd'hui d'apporter un père pour identifier l'enfant.
0: D'accord. Merci. Merci, père Dimitri. Inconnu. Merci.
2: Donc, et évitons ça. Dès qu'un un monsieur, même soit-il pousseur, soit-il qui reconnaît un enfant, c'est son enfant.
0: Voilà. Nous, on parle des questions de droit. Hein. Ce n'est pas nous qui forçons ça. C'est des questions
2: non,
0: de droit.
2: Question
0: merci.
2: De droit, c'est son enfant. Même si même quelqu'un peut me démentir.
0: D'accord.
2: Mais juridiquement, l'enfant appartient à celui qui l'a reconnu.
0: D'accord, d'accord.
2: L'enfant n'appartient pas à celui qui a accouché. Mmh. Il y a père biologique et père naturel.
0: Mais la preuve, c'est qu'aujourd'hui, l'enfant que toi, tu as pris chez la miss, est chez son vrai père.
2: Non, il est parti chez son vrai père parce que c'est trop profond. Hein. Moi, j'ai refusé l'argent, mais ta mère a vendu ton enfant.
0: Bon, d'accord. Vraiment, laissons la page là. Elle est même à l'écoute. Il ne faut pas qu'elle s'énerve.
2: Voilà, justement, elle a vendu l'enfant.
0: D'accord.
2: Alors, moi, j'ai refusé de vendre mon enfant.
0: Merci.
2: Elle a dit que comment ce monsieur est idiot, il est bête. Mmh. Mais par derrière, elle allait négocier avec le père de l'enfant mmh. pour prendre un peu d'argent. Mais malheureusement, mon épouse est décédée.
0: Ah,
2: elle est décédée. Donc, je ne peux pas dire que c'est ça qui l'a poussé à la mort.
0: Ah, d'accord.
2: Je ne peux pas dire que non, mais je vous dis qu'il y a le karma qui existe dans la vie.
0: Merci.
2: Merci, bonne soirée. Hein.
0: Merci, merci Dimitri. Merci pour cette riche contribution. Alors, maître,
1: oui.
0: ce que Dimitri dit là, parce que Dimitri dit ce qu'il a vécu. Et Dimitri estime que c'est celui qui reconnaît l'enfant. Et vous l'avez dit ici, c'est lui qui est le père de l'enfant sur la base de ce que la paternité de l'enfant est déclarative. C'est-à-dire que la filiation de l'enfant, la légitimité est comme ça. Maintenant, prenant même son cas, prenant même le cas de Dimitri, sauf qu'après ça, il y a le vrai père, celui qui a enceinté, qui peut revenir. Est-ce qu'on doit lui refuser ce droit d'aller faire tout ce qu'il peut pour démontrer même scientifiquement que c'est lui le père de l'enfant?
1: Je voudrais que les auteurs qui nous écoutent oui. nous prennent au sérieux le travail que nous faisons ici.
0: Oui.
1: Dimitri avec, c'est un très grand ami à moi.
0: Oui, allons-y.
1: Je voudrais que les gens qui nous écoutent dire quelque chose.
0: Mm-hmm.
1: Il se trouve que dans chaque loi, je préfère planter le décor, dans chaque loi, il y a ce qu'on appelle les alinéas.
0: Oui.
1: Donc, on met une loi et on vous dit alinéa 1, alinéa 2, alinéa 3, ça peut aller même jusqu'à 100 si vous voulez.
0: D'accord.
1: C'est-à-dire que on vous dit dans la paternité, alinéa 1, la paternité est déclarative, point final.
0: C'est
1: il
0: n'y
1: a pas de débat là-dessus.
0: Maintenant, revenons sur le cas
1: ouais,
0: Dimitri.
1: Si tu permets.
0: Oui, parce que ça sera la réduction.
1: Deuxième chose,
0: oui.
1: on peut donc aller à l'alinéa 2.
0: Mm-hmm.
1: Vous ne m'avez pas posé la question pour développer tous les alinéas.
0: Mm-hmm.
1: Vous m'avez posé la question à qui appartient.
0: Oui, mais...
1: Ça appartient, c'est la déclaration.
0: Oui, mais
1: dans
0: non.
1: le cas donc,
0: écoutez, oui,
1: le
0: oui.
1: cas donc que Dimitri pose, que ça n'embourbe pas les gens.
0: Oui.
1: Parce qu'il veut embourber les gens.
0: Mm-hmm.
1: Là, il se trouve que lorsque vous avez fait un enfant, cet enfant a bénéficié de votre, je ne sais pas quoi.
0: Votre encadrement.
1: Votre encadrement. Oui, et oui. Autre. C'est là que cela soit clair devant les auteurs. Cela n'exclut pas son géniteur biologique. Que cela soit clair. Il n'y a pas de la loi.
0: Alors, maître, il y a même d'autres cas où...
1: Laissez-moi finir.
0: Ah bon, allez-y.
1: Je voudrais que les gens sachent que dans un premier temps, le père que la loi reconnaît est celui qui est déclaratif. Dès qu'on franchit là, celui qui conteste donc la déclaration, donc à l'alinéa 1, va à l'alinéa 2. Il prouve donc biologiquement que c'est moi.
0: Et si c'est prouvé, on lui remet son enfant.
1: Non, ça ne va pas se passer aussi simple que
0: voilà.
1: Vous pensez.
0: Alors, ça va se
1: ce qui va se passer, c'est que celui qui était à l'alinéa 1 sur déclaration et celui qui est à l'alinéa 2 qui est sur biologie, les deux vont donc, selon la loi, s'entendre.
0: Et s'ils ne s'entendent pas
1: Moi, je ne sais pas. Il faut donc que celui qui vient dire « c'est moi le père biologique », on va lui dire « monsieur, tu as disparu depuis 30 ans. Ok, voilà celui qui a déclaré la naissance. Tu as apporté les preuves biologiques que c'est toi.
0: Oui.
1: D'accord. On te concède donc que c'est toi. Mais indemnise. Voilà comment ça se règle devant les
0: maître, si même on arrive à ce niveau, on dit à celui-là, indemnise celui qui a pris toutes les charges. Si la mère dit qu'elle n'a rien à gérer avec lui, le bio, le père biologique, et elle
1: nous ne sommes pas dans les émotions, Théo.
0: Non, non, je pose une question. C'est mon travail, non? Je suis communicateur, je suis journaliste, je suis derrière mon micro, maître. Donc, ça veut dire que je pose toutes les questions. Vous, en tant que...
1: J'ai déjà même répondu avant de poser la question.
0: Non, vous n'avez
1: on
0: pas...
1: On ne va pas gérer la mère.
0: Ah, d'accord.
1: On ne va pas la gérer. Je vous ai compris, j'ai anticipé.
0: D'accord.
1: Ce n'est pas l'émotion. Nous sommes déjà dans le domaine
0: rationnel. Il n'y a pas l'émotion. Je suis dans mon rôle, vous êtes dans le vôtre, vous pas d'émotion. Je suis dans mon rôle de vous poser la question.
1: Le rôle de la mère.
0: Oui.
1: Elle vient dire, je ne suis pas avec lui. C'est l'émotion. C'est pas de vous que je parle.
0: D'accord. Donc ça veut dire que quelle qu'en soit la position de la mère, lorsqu'il y a ces deux choses-là, c'est les deux parents qui doivent s'entendre.
1: Les deux s'affrontent.
0: Oui.
1: L'un doit prouver juridiquement, l'autre doit prouver scientifiquement.
0: D'accord.
1: Sauf que dans la bataille des deux, il n'a pas d'émotion de la mère.
0: Oui.
1: La mère ne peut pas venir dire que sur le plan émotionnel, je suis plutôt avec elle.
0: Alors,
1: là, elle n'est plus là.
0: Mais si
1: on la met en jeu, on va donc évoluer.
0: Alors,
1: sur
0: s'il n'y a pas un accord des deux, peut-être parce que le père légitime, pas le père biologique, le père légitime monte les enchères que ne peut pas le père biologique. Est-ce que le père biologique peut engager une procédure pour reconnaissance forcée?
1: Bien sûr, c'est prévu par la loi.
0: Voilà.
1: Il y a trois types de reconnaissance.
0: Oui.
1: La reconnaissance factuelle, celle qu'on dit sur déclaration.
0: Oui.
1: La reconnaissance forcée.
0: Oui.
1: Qui peut être engagée soit par le père, soit par l'enfant.
0: Oui.
1: Ou par l'un des parents, quoi.
0: Oui.
1: Et il y a la reconnaissance communautaire. Voilà les trois reconnaissances que la loi a prévu.
0: D'accord.
1: Là, c'est encore juridique. C'est-à-dire qu'on ne veut pas connaître les émotions de la mère, de tel machin, tel a dit non. Que prévoit la loi? La loi dit, s'il y a contestation de la paternité, il faut que la partie contestataire apporte les preuves.
0: D'accord.
1: Et les preuves, donc, peuvent être, au premier degré, peuvent être... Des preuves matérielles. Les lettres, les communications.
0: Les SMS, par exemple.
1: Les SMS et tout ce qu'il y a eu entre la mère et le père tout et tout.
0: C'est pour ça que quand vous avez les petites, là, il faut les écrire.
1: Les témoins et autres qui ont vécu. Qui peuvent donc, ça, c'est le premier degré.
0: Voilà.
1: Deuxième degré qui est plus grave, ça peut être donc des preuves scientifiques. Et dès que les premières preuves au premier degré, donc comme j'ai dit à l'alinéa 1, affronte à l'alinéa 2, s'il y a eu affrontement, en ce moment-là, le tribunal va accorder la paternité biologique.
0: D'accord.
1: Il est clair, ça va être la paternité biologique. On ne va pas dire que comme il avait fui, il a fait 50 ans, il est revenu parce qu'il est un ministre, machin, c'est son enfant. Non, on va reconnaître à ce monsieur qui arrive. Sauf qu'on va dire soit deux choses que le magistrat peut dire. On peut déchoir au premier père, soit au second père, en fonction de certaines circonstances.
0: D'accord.
1: Faites très attention avec la loi.
0: D'accord. Alors, maître Pouchité, d'ailleurs, avec ce cas, parce qu'il y a un autre, on va aller très rapidement. Alors, vous avez évoqué tout à l'heure les différentes reconnaissances. Parmi ces reconnaissances-là, vous avez évoqué la reconnaissance même de l'enfant. C'est-à-dire que l'enfant peut, dans la reconnaissance forcée, l'enfant peut obliger son père à l'accepter.
1: Oui.
0: Alors maintenant, dans un contexte comme ce que nous décrivions tout à l'heure, est-ce que l'enfant peut reconnaître le père que lui, il est au courant que celui-là a souffert pour lui, qui n'est forcément pas son père biologique et il a gain de cause? C'est-à-dire que il déclare...
1: Le père qui est ministre déjà.
0: Non.
1: C'est son père.
0: Oui, le père qui a mis les moyens pour qu'il naisse dans les bonnes conditions.
1: Il dit que c'est mon père là-bas.
0: Il dit voilà mon père. Puisque les enfants même... Je sais que les enfants ont la psychologie faible, donc ils cherchent là où il y a un peu, c'est bien. Ou bien alors, ils ont souvenance du bienfait de ces derniers.
1: Non, au niveau de la lutte entre les deux parents, la vie de l'enfant n'est pas intéressée.
0: Oui, d'accord.
1: Okay? La vie de l'enfant est intéressée, c'est lorsque c'est l'enfant qui initie la procédure.
0: Comme ce que je dis là tout à l'heure.
1: Lui-même, il dit... J'initie la procédure. Mais attention, ce n'est pas une procédure aussi légère que vous le pensez. Il vient seulement dire que c'est celui-ci qui est mon père. Il ne s'agit pas de ça. Il s'agit pour lui-même
0: de démontrer
1: que comment c'est ton père.
0: D'accord.
1: Donc, celui qui engage l'action doit démontrer. Vous croyez que le tribunal, c'est parce que tu viens bavarder et puis on te dit comme ça? Non. Dans chaque action judiciaire, il faut apporter les preuves à charge ou à décharge.
0: D'accord. Maître, je passe directement au deuxième cas, parce qu'on doit aller très rapidement. Alors, il y a les serviteurs de Dieu, les pasteurs, prêtres et autres, qui sont confrontés...
1: Et à l'homme qui vient d'arriver là.
0: Ils sont confrontés au problème. Le pasteur Duplex est là, je sais. Ils sont confrontés au problème. Lui, ce n'est pas un homme à problème. Donc, écoutez, avec vous, quand je débat les questions de droit avec vous, c'est les problèmes. Les hommes de Dieu qui sont ici ne sont pas les hommes à problème.
1: Ah bon?
0: Oui. Alors, je veux donc venir à ce que... Alors, il y a donc des hommes de Dieu, les serviteurs de Dieu, qui sont face au problème. Alors, avec peut-être un citoyen qui va porter plainte. Et il est convoqué une fois, deux fois, trois fois, il n'y va pas. Et on décide, le procureur décide d'un mandat d'amener. Il décide, cet homme de Dieu-là, ou alors ce serviteur de Dieu-là, va se réfugier à l'église. Est-ce que les policiers ou les gendarmes ont le droit d'arriver là-bas et le prendre parce qu'ils ont le mandat en main?
1: C'est ça votre question?
0: C'est ça ma question.
1: Oui.
0: Ah donc, ils peuvent entrer à l'église, même devant les chrétiens, on le ramasse.
1: Oui. Vous voulez que je commande?
0: Commenter.
1: J'ai déjà répondu.
0: Mais ça, ce n'est pas... ils n'ont pas peur de Dieu, là.
1: Non, j'ai déjà répondu, oui.
0: Oui, d'accord. OK.
1: Sauf si vous demandez que j'ajoute le commentaire, pourquoi?
0: Pourquoi? Allez-y donc.
1: OK.
0: Parce qu'à la radio, on interdit.
1: La loi.
0: Oui.
1: La loi dit que lorsque vous êtes convoqué, à tort ou à raison, vous devez déférer. Donc, c'est-à-dire aller répondre à
0: la convocation. Oui.
1: Lorsque on l'a fait trois fois, on vous expose à la 318 la loi, parce que la convocation est contraignante. Ce n'est pas une invitation. Il faut bien définir le cadre de ce qu'on appelle la convocation.
0: Oui.
1: La convocation 318 est contraignante. Vous avez obligation de vous présenter. Sinon, vous exposez à deux choses. Vous exposez, un, à l'officier qui vous a convoqué, de deux, à la loi elle-même. Voilà ce qui est dit.
0: Bon, maître, alors, vous nous aviez enseigné aussi, dans les différents enseignements que vous nous donnez, que même quand vous êtes recherché par la police, cette police n'a pas le droit d'entrer dans votre domicile ou dans votre service s'il n'y a pas un ordre de perquisition. Alors là, le pasteur, c'est pas de ça qu'on parle, donc. Le prêtre est à l'église.
1: C'est pas de ça qu'on
0: parle. Et puis la police arrive, ils entrent devant ces chrétiens, non, on le ramasse.
1: Non, c'est pas de ça qu'on parle. Vous avez parlé de la convocation.
0: Oui, c'est pour ça qu'il dit trois fois convoqué, n'est pas parti. Est-ce que la police peut aller le chercher?
1: Oui, j'ai répondu oui.
0: Voilà.
1: Mais sauf que j'ai dit que la police, enfin, la police judiciaire.
0: Oui, la police ou la gendarmerie.
1: Non, la police judiciaire, c'est comme ça qu'on appelle. Oui. Ça englobe les deux. D'accord. La police judiciaire ne doit pas entrer dans le domicile. Ni à l'église, ni au domicile, ni au bureau, ni nulle part. Pas, et non, pas le droit d'entrer. Sauf sur autorisation du propriétaire de cet endroit. Maintenant, ça change. Je vous ai dit que on parle de
0: du propriétaire, c'est-à-dire le pasteur. Parce que lui peut être propriétaire de
1: son église. Ce que j'ai dit, non.
0: Bon, il faut son autorisation. C'est là-bas que lui s'est refugié.
1: Lorsqu'ils viennent d'eux-mêmes,
0: oui,
1: ils n'ont pas le droit d'entrer.
0: Oui, d'accord.
1: Mais s'il y a un mandat,
0: oui,
1: vous voyez qu'on parle de deux choses à la fois. On va tantôt à gauche, tantôt à droite.
0: Non, on ne va pas
1: lorsqu'il
0: à gauche,
1: lorsqu'il y a le mandat, on n'est plus dans le cadre de la convocation. On est ailleurs.
0: Oui.
1: Lorsqu'il y a mandat, le mandat autorise au mandataire qui est l'officier de police à entrer partout.
0: D'accord.
1: Même à la présidence de la République.
0: Ça veut dire que un prêtre, un pasteur ou un homme d'église qui a des soucis, si la police vient le chercher et on vient le prendre à l'intérieur de son église, ce qu'il a à vérifier, c'est que ceux qui sont venus doivent lui présenter le mandat.
1: C'est tout.
0: Voilà.
1: J'ai dit, lorsqu'il...
0: Donc, s'il vient seulement avec la bouche pour dire que c'est le commissaire qui nous a envoyé, qui ne parte pas.
1: Lorsque quelqu'un vient...
0: Qu'il appelle ses fidèles, qu'on le fouette, on fouette les policiers.
1: Non, je ne l'ai pas dit. Ça, c'est vous qui le dites. Lorsque quelqu'un se présente chez vous à la maison, au bureau ou n'importe où, venez vous présenter une convocation. Il ne peut pas vous prendre là. C'est une violation des règles de procédure.
0: D'accord.
1: Il n'a pas le droit.
0: D'accord, on va prendre
1: un. Il n'a même pas le droit d'entrer chez vous.
0: Prenons l'auditeur s'il a.
1: Mais maintenant, s'il a le mandat d'amener, le mandat brise toutes les barrières.
0: D'accord.
1: Si c'est même à la présidence qui a le mandat,
0: on va
1: il a le droit d'entrer.
0: On vous a compris.
1: Voilà ce qu'il dit.
0: On vous a compris. Prenons l'auditeur. Allô? Allô, s'il a deux. Il est parti.
1: Donc, quelqu'un ne peut pas arriver chez vous. Il dit que je suis commissaire, je suis venu vous arrêter.
0: Donc, ça veut dire que si un instant, le pasteur dit même
1: à ses pasteur lui dit...
0: Tapez-le.
1: Non, pas taper.
0: Mais il peut... Il vient lui dire...
1: Tapez comment? Tu envoies les gens à la violence.
0: Prenons l'auditeur.
1: Tu es sérieux.
0: C'est des exemples que je prenais. Allons sur la deux.
1: C'est un mauvais exemple.
0: Allô? Mais attends, c'est un blagueur.
1: Donc, le pasteur qui a ses ouailles, qui l'encadre dans son église, il les protège. S'il y a quelqu'un qui voudrait venir interpeller l'un de ces sujets...
0: Maître, vous savez pourquoi je dis ça? Vous savez que certains policiers, quand ils n'ont même pas le mandat, ils arrivent et ils veulent humilier le pasteur. Attends, vous dites que le pasteur ne doit pas dire à ces anciens karatékas qui ont cru là, qui sont calmes là, de fouetter le type?
1: Le pasteur sera interpellé.
0: Prenons l'auditeur sur la deux.
1: C'est le fait.
0: Allô?
2: Oui, bonsoir, Dieu.
0: Oui, bonsoir.
2: Oui, bonsoir, maître. Là.
1: Bonsoir.
2: Moi, je ne suis pas un blagueur, mais c'est un problème de réseau.
0: Comment je vous appelle?
2: C'est Blaise de Madagascar.
0: Ah, d'accord, oui. Vous êtes un monsieur sérieux. Toutes mes excuses. Nous vous écoutons.
2: Moi, j'ai un souci ailleurs. Là.
0: Oui.
2: Moi, je voudrais poser mon problème parce que je sais que vous êtes bien entouré là-bas.
0: Oui.
2: Moi, je me suis mis dans une famille, par exemple, polygamique.
0: Vous êtes dans une famille polygamique?
2: Oui. Et après le décès de papa, on a fait de moi l'administrateur des biens.
0: Oui.
2: Bon, maintenant, le monsieur qui avait en charge de diriger cette opération, c'est-à-dire certains avocats, que je me refusais de citer ici maintenant parce que je crois qu'on va te revoir. Bon, maintenant, il a essayé de demander qu'il faut qu'il y ait deux administrateurs.
0: Il a demandé qu'il y ait deux administrateurs. Allô?
2: Allô?
0: Oui, vous dites que lui, l'avocat, il a demandé qu'il y ait deux administrateurs.
2: Oui, pour deux lits.
0: Pour deux lits.
2: C'est-à-dire que pour les deux, pour les premiers, l'administrateur.
0: Si je comprends bien, la famille décide que vous êtes l'administrateur général. Maintenant, l'avocat que vous appelez, lui, vient demander d'avoir deux avocats pour deux lits.
2: et il nous fait tomber donc dans ce piège.
0: Oui.
2: Bon, maintenant, quand le... On appelle ça le jugement des députés est sorti.
0: Oui.
2: Nous étions deux administrateurs.
0: Oui.
2: C'est-à-dire qu'ils pouvaient s'entendre pour élaborer la suite des événements.
0: Oui.
2: Bon, maintenant, Théo, papa avait laissé des normes sous, dans une association.
0: Oui.
2: Bon, maintenant, il me semble que dans cette association des élites, il est le président de cette association.
0: Oui.
2: Bon, maintenant, maman tombant malade maintenant, nous allons là-bas auprès de lui avec maman sur un blancard.
0: Mm-hmm.
2: On lui demande de sortir l'argent que papa avait laissé ici parce que moi, par exemple, je connais le montant que je vous dirai en offre.
0: Mm-hmm.
2: Maintenant, il demande que qu'il y ait les deux administrateurs.
0: Il demande que le réseau n'est pas bon là. Il demande que.
2: Il demande qu'il y ait les deux administrateurs.
0: Oui, oui, d'accord, oui.
2: Donc maintenant, il passe par derrière maintenant. Il dit avec le deuxième administrateur de ne jamais se présenter lorsqu'il nous appelle. Vous voyez
0: pas? Oui.
2: Bon, chaque fois que nous nous présentons, il dit toujours
0: l'autre
2: que
0: n'est pas là.
2: Vous n'êtes pas là. Oui. Oui, je ne peux rien faire.
0: Oui.
2: Et que vraiment, nous on a compris derrière les coulisses qu'il s'est passé des choses entre le deuxième administrateur et lui.
0: Oui.
2: Bon, Théo, maintenant, nous avons perdu notre maman pour faute de sous, pour faute d'argent. Et maintenant, que la maman est morte, nous voulons savoir comment nous pouvons faire pour entrer en possession de notre part. Il veut bien que nous divisons l'argent de papa à deux.
0: Tout à fait. Tout à fait.
2: Mm-hmm. Bon, maintenant, il sortit. Nous lui avons dit de donner notre part, nous les gens du premier lit,
0: oui,
2: pour s'occuper de notre maman. Il a carrément refusé jusqu'au point où maman est décédée.
0: Ok. D'accord. Maître va vous donner réponse. Peut-être il serait aussi important que vous trouviez le temps pour vous rapprocher de nous. Je vais donner mon contact à la fin. Peut-être ça peut nécessiter un véritable suivi. Mais la question que je pose directement par rapport à ça, maître, est-ce qu'il y a une mesure contraignante prévue par la loi pour contraindre le cohéritier de répondre à, de déférer à une convocation liée à la gestion des biens familiaux?
1: Non.
0: Il n'y a rien prévu comme ça.
1: Non. Je préfère souvent d'abord répondre, mm-hmm, et je commente.
0: Commenter.
1: Il y a beaucoup de cas de ce genre.
0: Mm-hmm.
1: Il n'y a pas une loi contraignante pour qu'un cohéritier soit là. Mm-hmm. Il n'y en a pas.
0: Mm-hmm.
1: Ça se déroule dans les négociations.
0: Mm-hmm.
1: Parce que, comme je l'ai dit à propos des actes de naissance, de paternité et autres, tout ça est déclaratif.
0: Mm-hmm.
1: Tout cet ensemble est déclaratif. Parce que rien ne prouve même que celui qui dit là qu'il est cohéritier, machin, qu'il est dedans. Parce que tout ça est déclaratif. Mm-hmm. Déclaratif où, à ce moment-là, au niveau de la famille,
0: mm-hmm,
1: c'est la famille qui reconnaît que oui, tel est l'enfant de X ou Y. Et puis, bon, c'est pour ça qu'on demande le conseil de famille.
0: Mm-hmm.
1: Parce que c'est déclaratif. Mais il n'y a aucune contrainte à ce sujet.
0: Et un cas comme ce qu'ils viennent de poser là, peut-il avoir une solution?
1: Bien sûr.
0: Qui ne passe pas forcément par la négociation. Est-ce qu'il y a des mesures de force que l'on peut utiliser amener l'autre à...
1: Bien sûr.
0: Ah, voilà.
1: Bien sûr. Sauf, mm-hmm, que je ne veux pas dire ça ici. Je ne suis pas venu pour enseigner les procédures aux clients.
0: Mm.
1: Ça, c'est mes clients. Ils doivent venir en consultation.
0: Ils viennent de l'argent.
1: Bien sûr.
0: C'est pour ça que les gens suivent les avocats. Ils meurent dans les problèmes.
1: Ils doivent me payer.
0: Comme les avocats sont chers.
1: Aussi simple
0: et
1: que
0: vous
1: ça.
0: Vous venez faire la guerre à Niambal ici sur mon plateau.
1: Les deux passeurs.
0: D'accord.
1: Donc, il ne peut pas venir prendre ça comme ça à la volée. Qu'il vienne en consultation, qu'il paye les honoraires. On va débloquer cette affaire.
0: D'accord, bien.
1: La loi a tout prévu.
0: Dans tous les cas, hein, merci à cet auditeur. Je pense que c'est un cas, Blaise, c'est un cas que vous pouvez suivre. Et il peut avoir gain de cause, il peut récupérer l'argent.
1: Bien
0: là.
1: Sûr, bien D'accord. sûr. Puisqu'il est... Il est réputé que les enfants, mm-hmm, sont tous égaux,
0: voilà,
1: l'un ne pouvant pas bloquer l'autre.
0: Est-ce qu'un avocat quand même a le pouvoir d'imposer ce qui a été fait dans sa famille, à savoir deux administrateurs, alors que la famille ne pense

0: Qu'est-ce qu'on va faire? On va sortir de cette rubrique, mettre un petit conseil à tous ceux qui nous écoutent, parce que désormais, on va ouvrir les brèches de droit comme ça. Ceux-mêmes qui ont beaucoup bavardé en semaine, ils n'ont pas appelé. Hein. Donc, allons-y.
1: Je sais que les Camerounais sont confrontés à d'énormes difficultés, mm-hmm. moi avec, mais je veux que les gens sachent mm-hmm. deux choses. La première, c'est qu'il ne faut jamais prendre une décision sans se rapprocher des hommes de loi.
0: Oui.
1: Parce que tout est dans la loi.
0: D'accord.
1: Que ce soit l'église, le bar, l'habillement.
0: Tout est dans la loi, vous l'avez
1: tout
0: dit.
1: Tout est dans la loi.
0: D'accord.
1: Rapprochez-vous
0: chose.
1: Des hommes de loi. Deuxième chose,
0: oui.
1: n'ayez pas peur de vous rapprocher d'hommes.
0: Non, la peur, vous êtes cher. Les avocats sont chers. Vous,
1: la mais lorsque le prêtre te demande de venir donner 500 000 pour baptiser un enfant,
0: c'est la grâce cher, de ça. Dieu. L'avocat, il n'a pas l'obligation de résultat. Pourtant, quand tu donnes même ta dîme à Dieu, tu as la récompense. Chez l'avocat, tu as quoi?
1: Okay.
0: Tu as quoi?
1: Rien.
0: Il n'a pas l'obligation de résultat, tu as quoi? Hein? J'ai dit que moi, mettez-moi en sanglier sur ce
1: je ne parle plus.
0: Voilà.
1: Moi, j'ai mes vrais adversaires. Excellent.
0: Bien, mesdames,
1: mon
0: messieurs,
1: cœur
0: vous
1: brûle,
0: avez,
1: je vais les affronter.
0: Vous avez compris.
1: Ce qui m'intéresse davantage.
0: Quels qu'en soient les cas, allez auprès des hommes de droit. Ils sont bien placés. Les décisions de vous.
1: Ils ne seraient pas arrivés à ce
0: ils
1: niveau.
0: Ils ne seraient pas arrivés à ce
1: ils
0: niveau.
1: Pas arrivés là.
0: Donc, n'attendons pas quand ça a pourri. On anticipe en ayant un conseil. Et c'est un métier libéral, mais ce n'est pas tout le monde qui est un assoiffé d'argent. Il y a des gens, certes, qui ont besoin d'argent, mais qui savent aussi être sociables. Hein? Vous les contactez simplement.
1: Trois fois cette semaine, j'ai consulté les gens de cette radio
0: voilà.
1: sans avoir 5 francs.
0: Voilà, c'est ça.
1: Je donc, me réserve de donner les noms.
0: Non, on n'a pas besoin, merci. Donc, vraiment, chers auditeurs, si nous le faisons, si nous parlons de tout ce que nous parlons là, c'est justement pour attirer votre attention, pour savoir qu'il y a des choses que vous pouvez faire. Bien, je ne prends plus d'auditeurs parce que là, c'est pour sûrement les questions de droit. On va le faire dimanche prochain. Maintenant là, moi, je m'en vais prendre le coup pour secouer, hein, et appeler les esprits. Les esprits
1: je m'en vais donc prendre mes choses dehors. Parce qu'il va affronter les gens.
0: Si vous entrez avec ça, vous allez tomber devant ce studio. Ça, c'est une maison bénite. Ça, c'est une maison bénite. Allez, tout de suite et maintenant, prenons le coup d'appel.

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1: 哦，si Eboy Lame était ici, hein, ça c'est la danse de chez lui, hein, Eboy Lame.S'il était là, ça c'est le rythme qu'il a dans
2: traditionnel
1: du Mungo.

Et moi, il la mettait dans ce studio, mesdames et messieurs. Il devait secouer, hein? Ndolona. Il devait sautiller là. Oh, mon atété. Voilà, on pense à lui quand de telles musiques passent. Alors, mesdames et messieurs, c'était donc là la danse.

0: Et bon après-midi à tous ceux qui nous écoutent à la maison. Je suis content d'être encore là ce soir.
1: Ça faisait très longtemps qu'on ne vous a pas eu dans ce studio. C'est vrai que dimanche passé, on vous a eu, mais autrement.
0: Oui.

0: Ah bon?
1: Bonsoir, Gilo.
0: Non, c'est petit papa là. Ouais.
2: Justement, parce que quand vous écoutez sa voix à la maison, donc vous avez l'impression d'un bâtiment. Mais quand vous l'avez en face de vous, vous avez tendance à dire...
1: C'est un petit type.
2: Oui, mais c'est lui, le petit
1: papa. C'est le petit type, oui. C'est petit papa.
2: Oui.
1: Donc, Gilbert de Manasse avait raison. Il a dit que quand il est... Et c'est lui qui avait provoqué Gilbert. Donc, quand Gilbert appelle, il dit « Oh, des Gilo !» Gilbert lui dit que okay, c'est comment là-bas, petit papa. Et il lui a donné deux vieux prénoms. Il avait dit qu'il s'appelle Serge Philippe.
0: Vous allez tout nous dire.
1: Oui, tu sais pas là.
0: Non.
1: Il nous a donné les vrais prénoms de ce type. Il dit « Bonsoir, Serge Philippe !» Deux vieux prénoms. Et la deuxième fois, il dit « J'ai ça.

0: Bien, retour dans ce studio. Mesdames, messieurs, vous avez compris hein, que Maître Anuzoa change de casquette, ces hommes-là. Nous avons ma messie hein, qui n'est plus Essogo. Voilà,
1: ni petit papa.
0: Même non plus petit papa. Voilà. Le pasteur.

0: si vous mourrez à terre ouest, vous mourrez à Yaoundé, on vous enterre à Yaoundé. La terre, c'est la terre. Alors nous observons quand même que en Afrique et particulièrement au Cameroun, lorsque quelqu'un décède, même loin aux États-Unis, hein, très loin, alors on, dans nos contrées, on fait l'effort d'aller prendre cette dépouille pour venir enterrer dans sa terre natale. Ça veut dire que s'il y a des ballons du côté de Kounkidoun, on va aller prendre son corps
1: bon exemple.
0: Au Texas et on vient enterrer à Ballon, à Kounkidoun. Alors, du coup, on se pose la question de savoir à quoi cela renvoie, que se cache derrière la fidélité à une telle pratique. Tout d'abord, on va évoquer plusieurs aspects. Hein. Si c'est une question d'honneur, s'il y a une valeur spirituelle, s'il y a un impact qui peut être psychologique, je ne sais pas trop quoi, à l'endroit de la famille ou de demeurant, on le saura tout de suite. Et c'est d'ailleurs pour ça que nous lançons le débat. La dernière fois, lorsqu'on se séparait, dimanche dernier, Maître Gilani Zoa, qui était dans ce studio, nous disait que c'est d'abord une question d'honneur et aussi une question de brassage d'esprit. Parce qu'il était question que les esprits de chez vous vous reconnaissent. Lorsqu'on vous enterre ailleurs, vous êtes un esprit errant. Parce que les esprits de cet endroit-là ne vous reconnaissent pas. Du coup, vous devenez une âme errante.

0: Alors, je ne comprends pas, j'ai posé simplement une question, malheureusement, aujourd'hui ils peuvent répondre, je ne comprends pas pourquoi est-ce que dans la Bible, je crois que c'est sur ces entrefaits qu'on s'était séparés. Et vous m'avez promis la chicotte des pasteurs. Mais pourquoi est-ce que Dieu avait donné une telle promise? Voilà, j'ai dit la question qu'il avait promis. Pourquoi il avait donné une telle promise si toutes les terres étaient identiques? Pourquoi? Là, je me pose les questions sur un terrain glissant pour moi.
1: D'accord.
0: Mais je me pose les questions, pourquoi? Il pouvait dire partout, soyez là.
1: On vous a compris.
0: Ça va.
1: On vous a compris, maître.
0: S'il avait dit qu'il y a une terre promise, ça veut dire que chacun est ancré à une terre précise.
1: D'accord. Je vous reviens. Merci. Bien. Alors, pasteur Duplex Tagne Nembot, vous également, vous aviez intervenu ici et vous avez évoqué les deux aspects qu'évoque d'ailleurs maître. L'aspect physique que l'on peut voir, l'aspect spirituel et surtout la considération que l'on peut avoir de ces deux aspects. Alors, vous pouvez vous réaffirmer ce que vous aviez dit la semaine dernière?
2: Merci de rappeler ma mémoire. Mm-hmm. Et je suis très d'accord avec toi. J'ai évoqué ce problème sur deux pans. Mm-hmm. J'ai parlé de l'aspect en tant qu'un citoyen, mm-hmm. un homme qui naît quelque part, et l'aspect aussi sur le plan en tant que chrétien. Mm-hmm. Il faut dire que sur le plan, en tant que citoyen, on va dire que ce n'est que normal parce que on a un problème d'identité. Mm-hmm. On aimerait que tous les corps, entre guillemets, se retrouvent quelque part pour pouvoir faire aussi même l'historique avec les enfants et dire c'est tel père qui est couché là, mm-hmm. c'est tel qui a été enterré à tel et tel endroit. Mm-hmm. Mais en ce qui concerne les esprits, quel qu'en soit l'endroit où ils sont vraiment les esprits ont une capacité de déplacement très rapide. Mm-hmm. C'est-à-dire que, allant même de Tokyo pour ici, ils arrivent rapidement.
1: Donc ça n'a rien à y voir.
2: Non. Si un esprit s'égare, entre guillemets, en route, c'est que ce n'est qu'un démon. Parce que même les démons dont on parle, ne s'égarent même pas. Donc, à ce niveau-là, vraiment, dit que les esprits, pour nous, la Bible nous dit que lorsque quelqu'un est mort, c'est fini. Il n'y a plus rien à faire. Un chien vivant vaut mieux qu'un lion mort.
1: D'accord.
2: Donc, maintenant, sur l'aspect, sur le plan spirituel, pour nous, en tant que des enfants de Dieu, on n'est plus attaché forcément à une terre. Déjà que je dis ceci à la lumière de mon frère Mamissi qui est là, mm-hmm. si on va même dans les profondeurs, on verra qu'aucun d'entre nous ici mm-hmm. n'a véritablement sa terre natale dans le pays du Cameroun. Parce que tous là, nous sommes venus d'un endroit, nous sommes tous venus habiter ici. Mm-hmm. Nos origines ne sont pas des origines de cet endroit. Mm-hmm. Nos origines, pour certains, remontent à l'Égypte. Pour certains remontent à l'Éthiopie. Oui. Donc, s'il faut même parler de notre terre natale, il faut dire quelque chose de l'essence là. On doit rentrer jusqu'à ce niveau.
1: Nous sommes des halogènes au Cameroun.
2: Oui, mais il y a une chose qui m'étonne souvent, c'est on met un accent sur là où on doit t'enterrer, mais on ne met jamais un accent sur là où tu dois naître. Mm-hmm. Et on parle de terre natale. Moi, j'aurais bien voulu pour dire que chaque fois qu'une femme veut accoucher, c'est mieux qu'elle rentre accoucher au village. Mm-hmm. Parce qu'on parle de terre natale alors qu'elle a accouché aux États-Unis. Mm-hmm. Donc, vous voyez que parfois, même sur le plan linguistique, ça sonne un peu faux. Mm-hmm. Donc, pour dire que pour nous qui sommes chrétiens, oui. on n'est pas attaché à une terre particulière.
1: La terre, c'est la terre.
2: La terre, c'est la terre. Mm-hmm. Dieu choisit Israël. Et Israël est un peuple physique. Et il a besoin d'un territoire physique. Mm-hmm. Parce qu'il a une promesse qu'il veut accomplir sur toute la terre.
1: Oui.
2: Et il veut passer par Israël pour accomplir cette promesse-là sur toute la terre. Il a donc choisi Abraham, il choisit Canaan. Mais il ne s'arrête pas là. Quand il va accomplir le travail avec Abraham jusqu'à l'arrivée de Jésus-Christ, les enfants de Dieu, au travers de l'histoire d'Abraham, oui. sont répartis sur toute la terre aujourd'hui.
1: Oui.
2: Donc, il n'y a plus question de dire qu'il y a un endroit circonscrit ou quoi que ce soit sur toute la terre. Si je tombe aujourd'hui, que ce soit à Yaoundé, que ce soit quel qu'en soit le pays, on m'enterre là-bas parce que mon espérance n'est pas là où on m'enterre.
1: Oui.
2: Mon espérance est en le retour de Jésus-Christ.
1: D'accord. Waouh, d'accord. Alors, Mamessi, vous êtes africanologue, hein, et naturellement, vous êtes aussi dans le concept de la terre, c'est la terre, là où vous mourrez, vous enterrez, ou alors il va falloir qu'on transporte votre corps pour aller laisser au village.
3: La terre, ce n'est pas la terre.
1: La terre, ce n'est pas la terre.
3: Non.
1: Alors, expliquez-vous comment ça.
3: L'homme est attaché à tout à l'heure, le pasteur Duplex oui. parlait de... Enfin, je peux faire Nembot, parlait de l'attachement qu'on a avec un lieu, oui. le lieu de naissance.
1: Oui.
3: Et le problème, c'est que nos traditions sont en train d'être perverties. Normalement, lorsque la femme était enceinte en ville,

0: l'envoyait justement accoucher au village. Afin qu'elle se reconnecte avec, pour le moment, on peut partir de l'Égypte, mais à l'endroit où vous vous trouvez, c'est à ces endroits, c'est à cet endroit que vous, les esprits qui vous accompagnent sont.
1: Salut, c'est...

0: Bien, voilà, nous sommes de retour. Vous savez très bien que Royal FM est une radio de pointe. Alors, après le départ de Socadel, le groupe a pris le relais. Mesdames, messieurs, vous savez, moi, je vous dis tout. Dès que la lumière et l'énergie est partie, le pasteur Duplex a rappelé à Mamessi que cette lumière est partie parce qu'il disait des choses graves. Donc, même Socadel a décidé de récupérer ces choses. Alors, Mamessi, c'est vous qui avez la parole.
1: Oui, on a
2: Est-ce qu'il
1: commencé.
2: va pas gâter le groupe électrogène?
1: Non, le but n'est pas de gâter, le
0: Allons-y.
1: But est plutôt de ramener les choses
0: Voilà.
1: à la source.
0: Alors, vous dites donc que lorsque quelqu'un, quand la femme voulait accoucher,
1: on la renvoyait
0: au village pour qu'elle se reconnecte.
1: L'enfant qu'elle va porter soit connecté, l'esprit de cet enfant soit connecté avec l'esprit de ses ancêtres.
0: Oui.
1: Et très souvent, même si l'enfant naît en ville, son cordon ombilical, on allait l'enterrer dans son village afin que le lien soit établi. Avant, c'était le lien physique.
0: Mais vous savez qu'aujourd'hui, ça se fait à Yaoundé, non? Enfant fait un enfant ici, on met le cordon ombilical ici à Yaoundé.
3: On parle de ce
0: derrière les
3: normal.
0: Bananiers là.
1: On parle de ce qui devrait D'accord. continuer à se faire.
0: Oui.
1: Et voilà la raison pour laquelle on peut se retrouver à adopter les croyances qui ne sont pas les nôtres, notamment les religions qui nous viennent d'ailleurs. Parce que justement, il y a ce cycle de la vie qui doit être complété. On est quelque part, même si on vient de l'Égypte, en traversant l'Égypte, on transportait les crânes de nos ancêtres. C'est la raison pour laquelle, à l'Ouest, ils continuent avec à travers ces rites-là. C'est pas le culte des crânes, mais le culte par les crânes. Parce que justement, il y a une connexion qu'il y a avec ce que les religions abrahamiques appellent les reliques. Vous pouvez décéder n'importe où, mais il faudrait un élément de vous qui accompagne vos ancêtres. Et lorsque vous arrivez pour vous établir à un lieu, on crée donc une espèce de
0: Alors,
1: case.
0: La connexion dont vous faites allusion, ma Messie, est une connexion spirituelle.
1: Oui.
0: Est-ce que vous limitez l'action de l'esprit au corps? C'est-à-dire que si on enterre à Yaoundé, l'esprit ne pourra pas rentrer à l'Ouest, par exemple. C'est ce que vous voulez dire?
1: Il y a des rites qu'on fait à travers la matière. Parce qu'avant d'être spirituel, l'homme n'est pas que immatériel. L'homme a également une partie physique. Et cette partie physique peut être... on peut l'ancrer, c'est comme un arbre. Quand on plante un arbre, on peut prendre la graine et aller planter la graine ailleurs. Mais à la base, le fruit, l'arbre qui va pousser ailleurs a déjà un ancrage. Qui est l'arbre source de cet arbre a été tiré une graine. La raison pour laquelle on est toujours lié, l'esprit est toujours lié physiquement à un corps. Et même si on prend un exemple dans la Bible, il est dit que lorsque les trompettes et autres, c'est imagé, mais les corps sortiront des tombes pour soit le jugement d'aucun, soit pour le paradis pour d'autres. Et encore, le paradis qui est présenté, parce que là on parle de la connexion, la terre n'est pas que terre. Le paradis c'est un lieu bien précis. Et le paradis correspond à une... on devrait avoir suivi un certain chemin afin d'accéder à un certain paradis. Par exemple... Le paradis du chrétien n'est pas le paradis de...
0: Non, est-ce que c'est là-bas que nous
1: oui,
0: sommes déjà?
1: Oui, c'est pour dire, il y a toujours un aspect matériel
0: alors,
1: qui est lié à cet aspect spirituel.
0: Alors, on retient que vous nous dites que il est important que lorsque quelqu'un décède, qu'on aille l'enterrer dans son village pour qu'il reste en connexion avec ses esprits, avec les esprits de ses ancêtres.
1: Oui, les esprits des ancêtres.
0: Lorsqu'on l'a enterré ailleurs... Alors, il est déconnecté de ses esprits, par conséquent, il devient un esprit errant. C'est ça?
1: Non, je ne dirais pas comme même qu'il est un esprit errant. Je dirais plutôt que si on a besoin de reconnecter ce membre de la famille avec le reste de la communauté, il faudrait souvent aller là-bas.
0: Là où on l'a enterré, oui, même si ce n'est pas dans son village.
1: Oui, mais pour éviter, sur le plan économique, ce n'est pas évident. Si quelqu'un est mort à Atlanta ou, je ne sais pas moi, à Alaska... C'est pas évident de souvent y aller. C'est la raison pour laquelle on fait les pèlerinages. Vous voyez que même les musulmans, c'est ça, j'ai parlé de la croyance, ils sont obligés d'aller se reconnecter avec l'endroit supposément où Mahomet est parti pour retrouver Dieu. Donc c'est un lieu bien physique au niveau de la Kaaba. on est toujours connecté. D'accord. L'esprit est connecté aux autres esprits de la communauté. D'accord. À travers un aspect matériel, mmh, qui peut être le crâne, la tombe, autre chose, ou, d'accord, le cordon ombilical.
0: Bien. Alors, Pasteur Nyambal, vous avez écouté, hein, Maître Gilani Zoa, mmh, et notamment Mamessi, vous avez écouté le pasteur Duplex, Nembot Tanye. Ils disent que pour les deux précédents, Maître et Mamessi, ils disent que la terre n'est pas la terre. Et lorsque quelqu'un décède, on doit le ramener dans sa terre, là où il est, en fait, la terre de... dans son village. Je ne sais pas, quand on dit terre natale, avec les explications qu'on donne les autres, je suis embarrassé de dire terre natale. Donc du coup, on doit le ramener au village parce qu'il doit avoir une reconnexion, sinon il est un esprit errant, ou encore il est un esprit que l'on doit aller visiter à chaque fois pour rester en connexion avec les siens. Alors, Pasteur Nyambal, est-ce que la terre, c'est la terre? Si oui, vous avez écouté les autres, qu'en dites-vous?
2: Bien, je voudrais simplement, tout à l'heure, lorsqu'on parlait de questions de droit, mm-hmm, Nekra Nyouzoua disait que le père, c'est celui qui déclare, mm-hmm, que c'est mon fils. Ce genre d'enfant, on va l'enterrer où? Considérons donc que c'est ça, mm-hmm, que la loi dit. Un enfant qui a été reconnu par un père qui n'est pas père biologique. Mm-hmm. Où est sa terre? Pour dire qu'on est dans le flou. Je voudrais simplement dire qu'on ne peut pas parler de ce qu'on ne connaît pas.
3: Dans le flou, parce que vous mélangez,
0: non, c'est lui qui a la
3: vous
0: parole.
3: Mélangez les choses de la terre spirituelle avec
0: Maître,
3: le droit.
0: Maître, ce n'est pas vous qui avez la parole.
3: Le droit. Non, qui ne dit pas ça?
0: Ce n'est pas vous, attendez.
3: Là,
0: notez, il viendra, je reviendrai à vous.
3: Le droit, c'est les normes.
0: Ouais,
3: le droit, mais... c'est les normes.
0: Attendez qu'il finisse, okay, et je vous donne la parole.
3: Il me
0: voilà.
3: L'amalgame.
0: Oui, Pasteur Nyambal, continue.
2: Bien. Il ne faut pas confondre rites et coutumes, mm-hmm, et dire et faire de généraliser, faire de ça une généralité. Mm-hmm. Prenons le cas des hindous. Ils ont une terre, n'est-ce pas? Mm-hmm. Mais comment ils font de leur corps? Ils incinèrent, non? Mm-hmm. Est-ce qu'on les enterre? On ne les enterre pas. Les hindous incinèrent les corps pour jeter dans l'océan, dans la mer. Mm-hmm. Je voudrais donc revenir pour dire que le peuple périt parce qu'il lui manque la connaissance.
0: Oui.
2: Et nous, on a eu la grâce en tant qu'enfants de Dieu, qu'en déplaise à Maître Nyouzoua qui parle de, et à notre bien-aimé Mamessi qui parle de religions étrangères. Mm-hmm. Nous, on accepte. Mais on croit qu'il y a un fondement, quelque chose de fondamental. Mm-hmm. C'est qui en Dieu? Et dans la création, Dieu nous montre comment il crée l'homme. Dans Genèse 2, c'est dit que Dieu prit la boue, il prend la terre pour forger, pour façonner l'homme. Et l'homme était un être inanimé. Et après quoi, il a insufflé l'esprit de vie sur l'homme et il devient une âme vivante. Ce que vous appelez le corps, ce que vous appelez le corps là, c'est la terre. Elle peut se jeter n'importe où. Il y a des morts qui sont morts ailleurs, qui sont morts dans les champs. On ne les a plus retrouvés, on n'a que retrouvé les eaux.
0: D'autres en mer.
2: D'autres en mer, d'autres les poissons ont avalé.
0: Je vous prends d'abord, sauf si il ne le permet pas. Le cas de Mamessi, qui a perdu sa maman, dont il n'a jamais vu le corps jusqu'aujourd'hui. C'était lors d'une noyade. Hein. Il le dit souvent ici.
2: Moi, j'ai une...
0: Il n'a jamais vu le corps. Est-ce qu'il veut dire que sa mère... l'esprit de sa mère est errant lorsqu'il le dit? Ça, c'est la question qu'on veut bien. Je vais d'ailleurs la lui poser tout à l'heure. Oui,
2: alors, vous revenez à ce que je dis, que les personnes, les aïeux, les traditionnalistes et ainsi de suite nous ont fait peur en nous présentant ces choses pour dire que les esprits, en fait, consciemment ou inconsciemment, on a mis dans la tête de l'homme que si on ne l'enterre pas dans sa terre ou sur sa terre natale, il sera un esprit errant. En fait, si on enterre pas un parent qui a une descendance, une terre qui lui est sienne, qui lui est sien, il y aura ce qu'on appelle la malédiction. Mais la Bible nous dit dans Hébreux 9, 27, il appela l'homme de mourir. Après quoi, la Bible dit que l'âme retourne au Seigneur. L'esprit, qui est le souffle de vie, là, rancre. Mm-hmm. Et le corps qui est la saleté, qui est la terre, mm-hmm. on l'enterre, on jette.
0: D'accord.
2: Et en tant qu'enfant de Dieu, comme l'a dit le pasteur
0: Duplex,
2: mm-hmm. il dit que nous avons une identité. Nous avons un royaume. Et dans notre royaume à nous, mm-hmm. il y a un principe divin. Dans Jean 1, 12, il dit qu'à ceux qui l'ont reçu, mm-hmm. à ceux qui croient en son nom, il a donné, ou bien elle, qui est la parole, il qui est Jésus, qui est Dieu, a donné le pouvoir de devenir enfant de Dieu.
0: D'accord.
2: La première chose pour que l'homme soit changé mm-hmm. ou change son intelligence, c'est d'être né de nouveau. Et être né de nouveau, comme l'a dit Nicodème dans Jean 3, c'est pas retourner dans le sein de la mère. Mm-hmm. C'est que l'Esprit de Dieu doit habiter en toi et savoir la pensée de Dieu.
0: D'accord.
2: Et ça se vit ou bien ça se connecte par la connaissance de la parole. Mm-hmm. C'est pour ça que Osée 4, 6 dit « Le peuple périt parce qu'il lui manque la connaissance. » Donc, la terre n'est pas... La terre est terre. Partout mm-hmm. on se trouve, on est sur une terre et c'est notre terre.
0: Nous sommes que nous soyons nous poussière partout
2: voilà.
0: où nous sommes.
2: Quand nous partons même dans ce verset dans le livre de Genèse, crois, mm-hmm. la Bible dit que nous retournerons poussière, parce D'accord. que nous sommes poussière. Nous allons donc faire quoi? Quel esprit? Nous allons dire quoi? Nous allons faire quoi? Après ta mort, mon bien-aimé, mm. tu ne sauras pas où tu seras enterré.
0: Alors,
2: tu ne sauras même pas comment tu vas mourir. Est-ce que ça sera par noyade? Est-ce que c'est les poissons qui vont manger? Mm. Est-ce que ce sont les asticots qui vont finir ton corps? Est-ce qu'on va t'enterrer dans la terre? On ne sait pas. Et il n'y a aucune influence spirituelle.
0: Oui.
2: Pour ceux.
0: Pasteur, vous dites que dès que quelqu'un est mort,
2: il est mort.
0: Il est mort.
2: Le souvenir est effacé.
0: L'esprit, l'âme quitte cette personne.
2: Et retourne à Dieu.
0: Quel qu'en soit là où on met cette saleté, comme vous avez appelé, c'est-à-dire le corps, et ça n'a aucun impact par rapport à son esprit, son âme.
2: Aucun impact, c'est juste un respect de mémoire, comme on a dit. C'est un respect de mémoire et d'unité familiale.
0: Oui.
2: On voudrait se recueillir. Oui. On voudrait avoir des référés. C'est-à-dire que ton grand-père, quand vous allez dans les cimetières, on vous dit ici, était né.
0: Une question de souvenir.
2: Voilà, juste une question de souvenir pour les vivants.
0: D'accord.
2: Ça n'a aucune influence pour celui qui est mort. Parce que celui qui meurt n'est pas là. Ce n'est pas le corps que vous voyez là.
0: Oui.
2: Lui, il a déjà fait son affaire avec Dieu.
0: Il est parti.
2: Il est parti. Il a déjà son le lieu où il se retrouve. Il n'y a plus rien à faire pour lui.
0: Mais si moi je reviens à vous, justement, peut-être j'arrive à vous pour dire que tout à l'heure, vous disiez que il fallait à tout prix que lorsque quelqu'un meurt, qu'on l'enterre dans ses racines. Quand ce n'est pas le cas, vous l'avez considéré comme une âme perdue. Mais je prends l'exemple avec votre témoignage à vous. Croyez-vous que votre mère est une âme perdue?
1: Non, c'est moi je ne parle pas d'âme perdue, je parle plutôt de lieu de connexion ou de lieu
0: alors,
1: de reconnexion.
0: Elle n'est connectée à aucun lieu. Vous trouvez qu'elle est errante?
1: Non, elle n'est pas errante, elle est connectée. Le dernier lieu de connexion, c'est

0: Le pont Malombo, où le ministre Nganou du Messia.
1: Mais c'était pas son village.
0: Non, c'était son village justement. C'est le pont qui, à partir de l'eau, le village, c'est le début du village. Donc quand on a une tombe, c'est à partir de la tombe qu'on peut se reconnecter avec.
1: Donc la tombe pour elle, je dis, c'est l'eau. Quand vous voyez l'eau, vous pensez que c'est ça sa tombe.
0: Le lieu de déconnexion du corps, le lieu où la vie s'est séparée du corps, c'est à cet endroit. Mm-hmm. C'est pour ça que les tombes sont à côté des maisons pour que, en fait, plus on est loin, il est une question de vibration. Parce que c'est que le pasteur Nyambal appelle
1: qui
0: le...
1: Qui ne vous dit pas que l'eau l'a entraîné aussi loin, voilà même pourquoi on n'a pas vu le corps.
0: Non, on parle du lieu de déconnexion, c'est-à-dire le lieu où le souffle, ce qu'il appelait le souffle où l'esprit quitte le corps, où il y a séparation, où il y a scission. Et malheureusement,
1: mais souvent ceux qui sont à Yaoundé, ils meurent ici à Yaoundé. Oui. La scission se fait ici à Yaoundé.
0: Oui, elle se fait ici, sauf que.
1: Et pourquoi vous trouvez que la scission doit se faire automatiquement là où on aura la considération que l'esprit se connecte justement à un lieu qui est considéré comme lieu natal.
0: Les rites.
1: Vous ne voyez pas que vous vous contredisez là.
0: Non, les rites que nous faisons permettent justement de conserver le. C'est-à-dire, il y a eu scission entre la partie matérielle et la partie immatérielle. Malheureusement, le pasteur il diabolise et il satanise le corps. Non, la matière est très importante. C'est comme une maison. La maison, c'est quoi? C'est l'être humain. Entre-temps, il dit que le sable, le gravier, l'eau, le ciment, tout ce qui constitue, tout ce qui a permis d'avoir la maison est négatif.
1: Moi, non, pas négatif, mais rien.
0: Non, c'est pas rien, justement.
1: Il dit que c'est rien. Il n'a pas dit que c'est négatif.
0: C'est ce qu'il dit, que c'est rien. Mais pour moi, c'est pas rien. C'est même à travers ce corps que... c'est comme quoi? C'est comme un contenant. C'est qui peut contenir l'esprit. Hier, on parlait
1: donc, comme on dit souvent les bassas, quand il y a un corps comme ça, allez, il y a aussi le bois blanc dedans. C'est dans ce sens. Vous accordez de la valeur.
0: Je progresse. Hier, on parlait de l'Assomption. La montée du Marie avec son corps. On parle souvent de la résurrection de Jésus, c'est-à-dire quelqu'un qui est mort et on dit son corps n'a pas pourri et qu'il est monté avec tout son corps. On peut dire que le corps a été transmuté, transcendé, on peut utiliser tous les termes qu'on veut, sauf que dans la croyance, il y a le fait que le corps a une certaine importance. C'est pour ça qu'on parle de résurrection et on parle d'assomption.
1: Et parlons donc de notre sujet.
0: Parlons de notre sujet. Les rites qu'on organise, les rites funéraires, permettent d'avoir justement, c'est comme un numéro de téléphone, permet d'avoir le point de reconnexion avec l'esprit
1: alors
0: de la personne qui est partie.
1: Pourquoi n'allons pas enterrer quelqu'un à Yaoundé, s'il est mort à Yaoundé, et aller faire ces rites au village si vous pensez que vous avez des rites qui sont des téléphones qui peuvent donc appeler l'esprit là-bas? Vos esprits sont limités?
0: Non, pour que ce soit pratique,
1: oui.
0: Il y a déjà un souci écologique. Il faudrait bien que les corps soient enterrés quelque part. On ne peut pas avoir des tombes dans tout le pays. Et encore, le pasteur Nimbot l'a dit tout à l'heure, il y a une question de mémoire. Il faut qu'on pointe qu'ici, c'est la tombe de tel. Ici, c'est la tombe de tel.
1: Oui.
0: Ici, c'est la tombe de tel.
1: Oui. Il dit que ce n'est qu'à ça que ça sert.
0: Non, ce n'est pas que ça. Ça, c'est un des aspects. L'aspect mémoriel, c'est un aspect. Mais il y a aussi l'aspect au niveau de la pratique.
1: De quoi?
0: La connexion avec les ancêtres.
1: C'est-à-dire que les esprits.
0: Oui.
1: Côté spirituel.
0: C'est pour ça qu'il y a les caveaux de famille, il y a les cimetières de famille, et il y a les catacombes ailleurs, en Europe et autres. Et c'est pas pour rien que...
1: Mais tout ça, on dit que c'est pour la mémoire. Non, maintenant, pour l'esprit, on estime que l'esprit, une fois, c'est des rites, en principe, qui ne nous apportent rien. Et le pasteur Nyamba disait que c'est des choses dans lesquelles on nous a entraînés en mettant en nous la peur. Pour que, c'est-à-dire qu'on ait l'impression que quand on n'est pas allé enterrer au village, on risque même quelque chose.
0: Non, la peur, au contraire, c'est l'enfer. C'est l'enfer qui fait peur. Chez nous, on ne connaît pas l'enfer. On sait qu'il y a un recyclage. On vient de quelque part, on a abrité la vie, on transmet cette vie à travers la mémoire, on transmet cette vie à travers le sol, ce sol qui n'est pas souillé, ce sol qui n'est pas, ce sol qui est la matière, parce que la partie matérielle rentre à la partie matérielle.
1: C'est compliqué.
0: Et la partie spirituelle, justement, a un point de connexion avec le reste de la communauté. C'est pas pour rien qu'on va souvent, on organise toujours des cérémonies. Et même, dans le christianisme, il y a le jour des morts, je crois que c'est le 1er novembre, où on va se reconnecter. Les chrétiens vont se reconnecter au cimetière avec les esprits des autres chrétiens.
1: D'accord. Alors, maître Jules Anuzoa, vous voyez, là, nous avons un sérieux problème. Le problème que nous avons, c'est que lorsque quelqu'un meurt, il est clair que c'est justement parce que l'esprit le quitte. C'est pour ça qu'il meurt. Il n'est plus vivant. Il n'a plus d'esprit, il n'a plus d'âme là. C'est la boue qui est couchée là. On dit, ok, même la parole de Dieu que vous disiez tout à l'heure a dit que la poussière retourne à la poussière. Ça veut dire que la poussière de Yaoundé peut également accueillir cette autre poussière. Alors, vous vous dites qu'il y a une connexion. S'il y a donc la connexion et que l'esprit n'est pas ce qu'on voit, vous avez évoqué l'aspect matériel, l'aspect spirituel. L'esprit, on ne voit pas l'esprit. Donc, les esprits peuvent se connecter, les humains ne verront pas ça. Donc, il n'y a pas la possibilité pour vous qui croyez que c'est en allant au village qu'on peut reconnecter, on peut se reconnecter de ces esprits-là. Vous ne croyez pas qu'il n'y a pas... Vos rites-là ne peuvent pas connecter l'esprit de celui qui est mort à Yaoundé avec ceux qui veulent se connecter au village. Il n'y a pas moyen. Vos esprits sont limités. Voilà la question.
2: D'abord, je voudrais dire que les hommes de Dieu que j'ai devant moi sont perdus.
1: Ah bon?
2: Sont perdus.
1: Bon, ne les jugez pas, donnez votre point de vue.
2: Parce qu'ils n'arrivent pas eux-mêmes à nous dire ce que dit leur Bible. Dieu, dès le départ, dit créons l'homme. On crée l'homme à l'image de qui?
1: De Dieu.
2: De Dieu. C'est ce qui est dit dans leur Bible, non? C'est le même Dieu, tout dans la même Bible, qui dit que nul ne peut ressembler à Dieu. Tout dans la même Bible.
1: Non, ça, on est déjà dans d'autres...
2: Je commence... Ouais.
1: Non, c'est restons vous, dans le sujet. C'est un autre thème.
2: Je vous montre dans leurs contradictions.
1: Non, il n'y a pas de contradictions. Parce que si c'est le sujet-là, ils vont se justifier. Parlez bon, de ceux dont nous parlons.
2: Non, ne me cantonnez pas.
1: Allons-y.
2: Je plante mon décor. J'ai dit autre chose. J'ai posé la question tout à l'heure. Je prends encore, ils n'ont pas répondu, je prends encore trois questions pour répondre à votre question. Pourquoi Jésus, dans leur Bible, avait-il besoin d'aller là où le corps de Lazare était couché? Il pouvait s'arrêter ailleurs. Il appelle simplement Lazare, non, il vient. Pourquoi il est allé là où il était? Autre question. Pourquoi on nous dit dans leur Bible que deux anges sont venus s'asseoir là où on a enterré Jésus. L'un vers les pieds, l'autre vers la tête. Ils avaient besoin de tout ce théâtre-là. Pourquoi ils sont allés s'asseoir sur la tombe?
1: Mais comment vous vous expliquez ça?
2: C'est parce que c'est important d'avoir un enterrement quelque part.
1: On n'a pas dit
2: j'ai
1: non.
2: J'ai dit autre chose.
1: S'il vous plaît, attends, avant de continuer. Maître, attendez, je veux comprendre. Je veux poser la question, peut-être, je ne sais pas, au pasteur Duplessis.
2: Non.
1: Non, juste une question.
2: Non.
1: Là où on a enterré Lazare,
3: donnez-nous la parole.
1: Là où on a enterré Lazare, c'était son village là. Je ne sais pas, quand je ne connais pas, je
2: débat. Vous voyez donc que vous m'arrêtez la parole.
1: Je reviens à vous, je vais avoir une information.
4: Moi, je suis un peu dérangé ce soir. Parce que dimanche passé, je n'étais pas là. Donc, oui. Je crois que Maître a eu tout le temps. Je ne sais plus si c'est Maître ou quelle casquette. Il a eu tout le temps de se déployer.
1: Non, répondez d'abord à ma question. Puis c'est lui qui a encore la parole. Là où Lazare a été inhumé,
4: oui.
1: C'était où? Lazare était d'où et il a été inhumé où?
4: Non, Lazare a été inhumé, si on reste dans le récit biblique, il a été inhumé dans son village parce qu'il vivait dans son village.
1: Voilà.
4: Mais par contre, Jésus n'a pas été inhumé dans son village.
1: Oui.
4: Jésus est né à Bethléem, il a grandi à Nazareth.
1: Oui.
4: Mais il a été plutôt inhumé dans une autre ville, c'est-à-dire au niveau de Jérusalem, bon, dans les enclaves de Jérusalem.
1: Oui.
4: Donc, c'était même pas dans sa ville,
1: d'accord.
4: Là où il a été enterré.
1: Merci.
4: Maintenant, les anges sont présents Parce que sur la vie de Jésus, il y a la prophétie de la résurrection.
1: Je vous reviens.
4: Et pour la Bible, l'homme est considéré, c'est-à-dire la mort dans la Bible, c'est la séparation du corps de l'esprit.
1: Je vous reviens,
4: lorsqu'il
1: pasteur.
4: Y a cette séparation-là, chacun retourne à la position initiale.
1: Je vous reviens d'ailleurs. Je vous reviens.
4: Oui.
1: C'est maître qui a encore la parole. Oui, maître, allez-y donc. Je voulais avoir cette précision.
2: Autre chose.
1: Allez-y.
2: Moi, je ne m'agite pas. Je suis
1: ici. Allez-y, dit, maître.
2: Ouais, vous allez me chicoter.
1: Ouais.
2: Alors, j'ai dit autre chose qui me gêne.
1: Oui.
2: J'ai posé la question tout à l'heure, même dimanche dernier. Si la terre est la terre,
1: oui.
2: Je veux vous le concéder. Revenons aux bases. La terre, c'est la terre. Dieu avait-il besoin de promettre à certains de ses enfants une terre précise?
1: D'accord.
2: Si la terre est la terre, là où ils étaient, c'était la terre, non? Pourquoi il les prend pour amener ailleurs?
1: D'accord.
2: Alors que la terre, c'est la terre, mais il les prend là pour amener ailleurs. C'est pas la sorcellerie. Il pouvait... Dieu, de ma connaissance, ma petite connaissance, je dis, je confesse mon ignorance dans les choses bibliques ou comment on appelle chrétienne. Je confesse mon innocence. Mais je me pose des questions qui m'embarrassent. Dieu crée le monde. Il le crée. Il est là. Mais il prend quelqu'un quelque part. Il dit quitte là-bas. Viens plutôt ici. C'est ici qu'il y a la terre promise. Dieu sorcier.
1: D'accord.
2: Pourquoi là où il
1: Laissez
2: était
1: donc qu'on vous réponde.
2: Pourquoi là où il était, il ne pouvait pas. Dieu a toute la puissance.
1: Est-ce que tous ceux qui l'ont envoyé là-bas sont morts là-bas?
2: Il pouvait. Ah non. Mon problème, c'est que est-ce qu'il ne pouvait pas parfaire cet endroit où ils étaient?
1: D'accord.
2: Éliminer leurs ennemis,
1: oui.
2: Puisqu'il a la force.
1: D'accord.
2: D'ailleurs, il me souvient que Jésus, on me dit dans la Bible que Jésus disait que non, mon père, je peux envoyer, appeler les armées, tout ça vous détruit. Pourquoi n'a pas détruit tous les ennemis?
1: Mais on vous a compris. On vous
2: il
1: a
2: dit
1: compris.
2: Que voilà votre terre.
1: D'accord.
2: Il a détruit tous les ennemis. Tout est bon.
1: Parce
2: il est temps d'y aller ailleurs.
1: Tout d'abord à la préoccupation de maître. Répondez d'abord à sa préoccupation.
2: Il y a quoi?
1: Maître voudrait savoir pourquoi Dieu a déplacé le peuple.
2: Pour aller donner un endroit précis.
1: Maître, vous avez déjà parlé. Attendez donc. Pour indiquer la terre, qui a dit la terre promise. Apporter une réponse à ça.
4: Pour que je n'oublie pas, c'est vrai que les dates me font un peu défaut.
1: Oui.
4: Rapidement, j'ai juste pour une parenthèse que la prière aux morts ne fait pas partie des pratiques de l'église chrétienne. Ça, c'est particulièrement l'église catholique romaine, pour revenir à...

0: pour ça. Ce sont des dogmes, ce sont des pratiques qu'ils ont dans leur communauté.
1: Allons-y.
0: Ils savent où ils ont tiré ça dans le livre des Maccabées pour fabriquer tout ce qu'ils fabriquent.
1: Mais
0: pour les Écritures, pour la Bible, pour ceux qui suivent la parole de Dieu, il n'y a ni un jour, ni un temps, ni une seconde où on prie les morts. Parce que pour nous, les morts sont morts et leur mémoire est oubliée.
1: Répondez à la préoccupation du maître.
0: Dieu est en train de vouloir bâtir une nouvelle nation. Et je dis merci à maître parce que lui m'a dit qu'il confesse son ignorance. Et nous sommes là pour éclairer donc cette ignorance.
1: Allez-y, allons-y.
0: Dieu veut bâtir. Déjà au commencement, il crée Adam et Ève. Adam et Ève vont désobéir. Et après leur désobéissance et leur restauration, Dieu va faire venir Noé pour parachever. Dieu fait venir Noé. Noé, même à son tour, il entre dans l'âge, il reçoit avec ses enfants la destruction et les mauvaises choses vont encore recommencer sur terre. Et Dieu décide, des années plus tard, il dit non, maintenant, il faut que je me choisisse un prototype d'homme sur la terre, si on peut le dire ainsi. Je dois me choisir un homme sur terre et par cet homme, je vais recréer les choses. Amener les choses à l'existence. Je me projette directement avec Jésus-Christ. Maintenant, Dieu décide de choisir Abraham. Pas parce qu'Abraham était meilleur que tous les hommes de la terre, mais par la grâce. Parce qu'à tous les niveaux, c'est la grâce qui fonctionne. Maintenant, lorsqu'il prend Abraham, Abraham est dans un pays, en Chaldée. C'est-à-dire, il a son père, il a ses parents, il a tout. Un pays idolâtre. Dieu est bienséant. Dieu n'est pas celui qu'on pense où il vient toujours créer la zizanie, mais créer. Il dit à Abraham, non, quitte cet endroit. Quitte l'endroit de ton père. Quitte l'endroit, la terre que vous appelez la terre natale. Voilà notre Dieu qui dit encore, vous voulez le contredire. Il dit, quitte la terre natale. Va, je te donnerai une nouvelle terre. Et sur cette terre-là, je ferai de toi quelqu'un d'extraordinaire. Je te ferai grand parmi toutes les nations. Et qui aujourd'hui peut discuter qu'Israël est une nation extraordinaire. Ce serait un autre débat, on ne vient pas dessus. Donc, Dieu fait donc sortir Abraham et il va établir Abraham dans la terre de Canaan. Mais pas facilement comme ça. Il y a eu plusieurs générations qui sont passées, plusieurs qui sont même morts avant d'entrer dans cette terre-là, en passant par l'Égypte et tout ce que nous connaissons. Donc, Dieu n'était pas fou, c'est parce qu'il veut bâtir une nation.
1: Ce que je retiens, c'est qu'il dit à Abraham, quitte ta terre natale pour aller là où je t'envoie.
0: Et quand Abraham va me mourir plus tard,
2: et quand Abraham refuse parce qu'il était promis.
0: Regarde ce qui se passe quand Abraham va me mourir.
2: Utilisez les mots de la Bible.
0: Quand Abraham va me mourir, ce ne sera pas dans cette terre. Ce ne sera pas là qu'il va mourir.
1: Abraham où?
0: Abraham va mourir. Abraham, je confonds pardon, avec Abraham et Jacob. Parce que Jacob lui, qui est son descendant, va mourir du côté de l'Égypte. Mais il dira non que mes ossements soient ramenés à Canaan.
1: Pourquoi?
0: Pas parce qu'il y a... Moi, je devais venir dessus parce que je sais que ça va être votre terrain de
1: prédilection.
0: Pourquoi il dit « ramène dans la terre »
1: Ouais, attends, allons-y.
0: Pas parce qu'il y a une connexion spirituelle quelconque.
1: C'est ce qui est écrit. Lisez. Parce que vous avez vos bibles.
0: Après étant là, ramenez mes ossements.
1: Non, pardon, la référence. Ça va aider plus de nos auditeurs.
0: Oui,
1: parce que justement, c'est une raison qui a été évoquée ici la semaine dernière, où on a dit que les ossements de Joseph ont été ramenés. C'est justement parce que l'on doit être enterré dans son village. C'est une raison qui a été évoquée. Alors maintenant, on collait à ça une raison spirituelle. Bon, montrez-nous donc.
0: Vous ne pouvez pas. Il y a une chose que les auditeurs doivent savoir. Nous sommes bien placés pour parler des choses spirituelles.
1: Tout à fait.
0: Dans le sens où, quand je parle des choses spirituelles, les choses de la Bible, nous sommes bien placés parce que nous connaissons le contexte. Regardez, depuis que nous sommes ici, moi je ne veux pas entrer dans les choses traditionnelles, dans les choses... Parce que c'est un terrain glissant que je ne maîtrise pas. Mais ce que je maîtrise, ce que je connais, je parle de ce que je connais. Pendant que le pasteur est en train de nous trouver ce verset, le verset dit de faire cela en mémoire de la promesse que Dieu a faite à Abraham. Et non en une quelconque action spirituelle.
1: C'est écrit comme ça.
0: Et il faut le dire.
1: Voilà.
0: Il faut le dire que pour même sortir ces ossements, il n'y avait aucune cérémonie qui avait été pratiquée. Je sors de l'Ouest. Pour déterrer un ossement à l'Ouest, on fait toute une cérémonie. Toute une cérémonie de connexion spirituelle ou quoi que ce soit. Les ossements avaient été conservés et ramenés simplement en mémoire de la promesse que Dieu avait faite à Abraham. Et non en une quelconque...
2: C'est la cérémonie qui te fait problème.
1: Non.
0: Parce que malheureusement en Afrique...

0: Continue, je ne chute pas là, pardon.
1: Parce que, le passé,
0: parce que malheureusement, malheureusement, en Afrique, ce qui fait la force de nos papas au village, de nos patriarches, vraiment que Dieu nous aide, ce qui fait leur force, c'est la capacité à nous faire peur. D'accord. C'est la capacité à nous faire craindre. À partir des choses même où on ne devrait pas avoir peur.
1: D'accord.
0: J'ai dit, mon père, j'ai parlé ici la dernière fois. Mon père est décédé, ça fait plus de 10 ans. Si je le vois dans un songe, je le fouette correctement. S'il tente d'apparaître dans ma maison, je le chicote correctement. Parce qu'il n'est plus censé être là.
1: D'accord.
0: Je n'avais pas peur de lui quand il était vivant. Je n'aurais pas peur de lui quand il est mort. Parce qu'en fait, je n'ai plus de connexion avec lui. La meilleure connexion que vous pouvez avoir avec les gens, chers auditeurs, écoutez-moi très bien. Vous pouvez ne pas être d'accord avec nous. Mais si vous voulez une meilleure connexion avec les gens, ayez cette connexion quand ils sont vivants. Comment vous traitez les gens quand ils sont vivants? Comment vous agissez avec les gens quand ils sont vivants? Vous avez des grandes mères au village à qui vous n'apportez jamais un morceau de savon, à qui vous ne donnez jamais quelque chose. Mais quand ils sont morts, c'est là où vous achetez les tines d'huile pour verser sur leur tête. Malheureux que nous sommes en tant que des Africains. Il n'y a que chez nous, les Noirs, qu'on peut voir de telles bêtises à ce niveau.
1: D'accord, d'accord.
2: Je vais lire le texte.
1: En prenant ce test-là, parce que ce test a été évoqué comme raison pour démontrer que la terre n'est pas la terre. La terre est celle natale. Alors, oui, Pasteur Nyambal.
2: C'est Jacob qui demande.
1: Oui.
2: Dans le chapitre 49 de Genèse,
1: oui,
2: au verset 29. Puis il leur donna cet ordre. Je vais être recueilli auprès de mon peuple.
1: Oui.
2: Enterrez-moi avec mes pères dans la caverne qui est au champ d'Hébron.
1: Oui.
2: Et le Hétien. Dans la caverne du champ de Mépala, vis-à-vis de Manré. Dans le pays de Canaan, c'est le camp qu'Abraham a acheté d'Éphron, le Hétien comme propriétaire du sépulcre.
1: Oui.
2: Parce que c'était un sépulcre familial. C'est pour ça que j'ai dit que c'était pour la mémoire familiale, pour l'unité, en souvenir de mémoire.
3: Tu as voulu dire unité?
2: À l'unité de famille, non?
3: L'unité familiale.
2: Mais non, qui a dit que la famille devrait être désunie?
1: Bon, attendez, et là, je veux comprendre. Est-ce qu'il y avait, un volet spirituel dans cette pratique?
2: Il n'y avait pas de volet spirituel. Il a dit qu'il voudrait être à côté des pères, de ses pères. C'était tout son vœu. On pouvait l'enterrer là où il est mort. Mais il a dit que ramener mes restes là où mon père Abraham a acheté. Est-ce qu'on dit que c'est fortuit?
0: Le symbolisme.
2: Mais on dit que c'est un symbole qui est fort. De tradition. Mais dans le plan spirituel, ça n'a pas d'effet. Parce que le corps la terre est terre, comme on a dit. Et je prends un exemple. Je prends une image.
1: Je vais aller.
2: S'il vous plaît.
1: Oui, avant de prendre l'image, pasteur, une minute pour prendre l'auditeur qui est sur la une. Pour une question. Allô?
4: Oui,
1: bonsoir. Je suis
4: désolé de couper la parole au pasteur. C'est le roi Merlin qui vient là.
1: Oui, roi Merlin. Est-ce qu'on pourrait aller très rapidement parce que le temps va commencer à nous tenir tout à l'heure.
4: Tout à fait. Pour moi, en fait, je voudrais préciser quelques petits trucs.
1: Oui.
4: Et je ne me cache pas, je suis traditionaliste également. Il faut pas que j'avance cagoulé.
1: Oui.
4: Hormis Joseph en Égypte, qui a été ramené par le peuple israélien, il y a aussi ses frères qui ont été ramenés également. Et je ne vais pas finir sans citer également Saul. Saul qui a ramené Jacob, Jacob le père. Jonathan aussi a ramené, je crois, David a ramené Jonathan et Saul.
1: Roi Merlin, est-ce qu'il y avait un impact spirituel? Est-ce qu'il y avait un élément spirituel qui contraignait à cette pratique? Ou alors c'était juste pour la mémoire, comme le disaient certains ici?
4: Théo,
1: oui.
4: Vous savez, quand ça concerne nous les Africains et dans nos traditions, on trouve toujours à redire dans cela. Mais quand ça concerne ceux-là qui sont dans les religions, ils ont toujours des pirouettes qu'ils vont toujours trouver pour essayer d'expliquer. Comme tout à l'heure le pasteur Nyambal l'a fait. Parce que quand vous lui posez la question, est-ce que le fait d'avoir ramené donc pour dire « je veux être enterré avec les miens », est-ce qu'il y a quelque chose de spirituel? Il vous dit non. Mais pourquoi donc exiger cela si ce n'est pas spirituel?
1: D'accord.
4: Pourquoi est-ce que chez nous, lorsqu'on le fait, c'est que ça devient un problème?
1: D'accord.
4: Il faut qu'on n'oublie pas une chose. Chaque ventre a un nombril. Il faut qu'on le comprenne comme ça.
1: D'accord, merci. Merci, roi Merlin. Je voudrais dire que ramener les corps au village, voyons ça comme ça, pour adapter ça à notre contexte ici-là, peut être normal si c'est dans le cadre de la mémoire. C'est-à-dire que pour que les enfants, par exemple, sachent que voici arrière-grand-père, voici grand-père, voici papa, voici voilà, voilà comment notre... Donc, on appelle ça comment
5: le caveau.
1: Non, la généalogie.
2: La descendance.
1: Oui. Donc, pour la généalogie, pour la mémoire. Bon, maintenant, associer ça à quelque chose de spirituel, c'est là où ma préoccupation. Les pasteurs disent non, il n'y a rien de spirituel. Alors, ma messie et les hommes leur disent que effectivement, il y a quelque chose de spirituel qui se passe dans ça. Voilà là où c'est mon problème. Et c'est ça que nous devons dédier là maintenant.
6: Je voudrais savoir, juste en une minute.
1: J'ai un auditeur.
6: Pourquoi est-ce qu'on enterre le condom ombilical?
1: Prenons d'abord l'auditeur. D'accord, ils vont répondre.
6: Pourquoi on enterre?
1: D'accord. Allô,
6: on va dire ça au chien.
1: Allô,
7: papa.
1: Oui, bonsoir. Ah.

0: D'accord.
1: Je crois que de point de vue éthique, il est bon qu'on enterre nos parents, nos semblables dans leur terre. Et parlant de la mère de Mamoussi, je voudrais dire qu'on a retrouvé son corps peut-être 2 ans après. Mais on l'a enterré à côté de ma maman.
0: D'accord.
1: Donc, ça veut dire que son esprit est dans la concession.
0: D'accord. D'accord.
1: Donc,
0: merci.
1: C'est ce que je voulais apporter comme.
0: Merci, merci beaucoup.
1: Merci
0: Gilo, merci.
2: On pourrait donner le cordon médical au chien.
3: Pardon Théo,
0: oui,
3: je voudrais faire une précision.
0: Oui.
3: J'ai toujours eu à dire qu'on ne parle pas des choses qu'on ne connaît pas. Le bien-aimé Duplex a dit que nous n'ancrons pas dans la tradition. Et dans l'église, on n'interdit pas la tradition. On interdit les rites, les sacrifices. Les choses qui ne concourent pas à la foi chrétienne. On n'a pas dit de ne pas faire. Vous êtes libre, chacun est libre de faire ce qu'il veut. Nous, on enseigne ce que nous, on a reçu. On a reçu du Seigneur.
0: D'accord.
3: Lorsque nous prenons l'image dont je voulais prendre,
0: oui,
3: dans le livre de Luc 16,
0: oui.
3: Où on parle du pauvre Lazare et du riche.
0: Oui.
3: Ils n'étaient pas dans un même village. On a enterré Lazare, le pauvre Lazare, dans son village. On a enterré le riche dans le sien. Mais dans l'image, on nous dit qu'ils étaient tous là-bas en haut.
0: Oui.
3: Ils étaient dans un lieu. Chacun a son lieu. Le lieu de la... L'autre dans le lieu de la grâce.
0: Oui.
3: L'autre dans le lieu de
0: dans
3: la... Dans le lieu de la disgrâce.
0: Oui.
3: Ils étaient ensemble, n'étaient pas sur les terres familiales. Ils n'étaient pas sur les terres natales. C'est pour dire que l'homme n'est pas le corps que vous voyez. C'est un esprit. L'homme est esprit. L'homme, ce n'est pas la chair, si. Nous, on discute, on se base plus sur la chair. On vous a dit que quand un corps, quand on parle de mort, là, il faut même bien savoir. Parce qu'il y a des morts vivants. Des morts que nous sommes. Celui qui n'a pas Christ est mort. Séparé de Dieu, c'est ce que la Bible dit. Celui qui n'a pas l'esprit de Dieu n'appartient pas à Dieu. Ce n'est pas les prêtres, ce n'est pas les pasteurs qui le disent, c'est la parole.
2: Pasteur,
3: c'est la vérité.
2: Pasteur, je veux poser une question pour ma connaissance.
3: Je vais finir un peu.
2: Si tu permets,
3: je vais finir, s'il te plaît. La séparation, donc, qui a été causée par Adam et Ève, qui est la désobéissance, le péché, qui nous sépare de l'amitié, de l'union avec Dieu, peut nous être réconcilié en étant vivant comme on est là. C'est-à-dire avoir l'esprit qui est le souffle et le corps qui est la terre. On peut se réconcilier. C'est
0: d'accord.
3: Le temps là où nous sommes de se réconcilier pour ne pas perdre ou bien avoir la mort éternelle qui nous attend.
0: D'accord.
3: Parce que la mort de la séparation si, n'est rien par rapport à la mort qui nous attend après cette séparation avec les humains.
0: D'accord.
3: C'est ça qui est la problématique. Maître Agnew, La vie n'est pas le corps, la vie c'est l'âme, c'est l'esprit.
2: C'est vraiment ça la question que je vais te poser. Dieu avait-il besoin, si tant est vrai que c'est Dieu, comme là, vous dites que le corps ce n'est pas quoi? Vous dites que le corps n'est pas quoi?
4: Que c'est rien.
2: Que c'est rien, non?
3: Allez-y, vous dites,
2: est-ce
3: c'est
2: que Dieu.
3: Est-ce
2: que Dieu, si le corps n'est rien, ce qu'on voit là, si ce n'est rien,
0: allez-y donc, oui.
2: Dieu avait-il besoin d'aller enlever la côte d'Adam? Pour fabriquer Ève, vous voulez m'emmener où?
0: D'accord.
2: Avait-il besoin d'aller prendre la côte? Il parlait simplement à Ève et Ève était là, non? Il parle et Ève est là. Il avait besoin du matériel. Il allait prendre le matériel.
4: Et même pour Adam, il fallait
2: prendre. Il allait prendre le matériel. C'est ce que vous nous dites.
0: Alors, pour revenir au sujet du jour, est-ce qu'on doit retenir que la terre n'est forcément pas la terre.
2: La terre est la terre.
0: La
2: terre est la terre.
0: La terre est la terre.
2: Oui.
0: Donc partout où quelqu'un meurt, on l'a enterré.
2: Non.
0: Mais c'est ça, la terre est la terre.
2: La terre, ta terre à toi. Est-ce qu'on dit au hasard?
0: Quand on dit la terre est la
2: on
0: terre,
2: on n'est pas la divagation la terre dans qui... le monde.
0: Quand
2: ne
0: on dit la terre,
2: pas l'immigration.
0: Attendez, ouais.
2: Vous entendez l'immigration.
0: Quand on dit la terre, c'est la terre.
2: C'est
0: pour dire que la terre de Abalodaba est la même terre qu'on a à Yaoundé. Ça veut dire que si moi je tombe là.
2: Tu es un émigré.
0: Si je tombe ici, on m'enterre ici.
2: Tu es un émigré.
0: Hein?
2: Tu es un émigré.
0: D'accord. Bien. Alors, on va faire un dernier tour
2: d'étape.
0: On peut. Oh, les auditeurs là, ils sont là.
2: Moi, je ne suis pas avec l'immigration.
0: Bon, prenons le dernier auditeur.

0: l'immigration.
1: Allô?
2: Pas d'entendre.
1: Oui, vraiment, c'est pour une minute, puisque nous sommes en train de partir.
2: Oui, appelez-moi Borges en Banane.
1: D'accord.
2: T'entends, Théo?
1: Oh.
2: Entre la spiritualité et la religion, c'est deux choses très différentes.
1: Oui,
3: tout à fait.
2: C'est pour ça que les panélistes n'y parviennent pas à s'entendre.
1: Mm-hmm.
2: Parce que la religion se base sur un don. Mm-hmm. Par contre, la spiritualité est basée sur des règles très précises.
1: Mm-hmm.
2: Il n'y a plus de temps pour entrer dans les détails. Donc, ça va.
1: Attends, avant de partir, Bob, dis-moi. La terre, c'est la terre. La terre, c'est la terre. C'est-à-dire que si tu meurs, on doit forcément te ramener dans ton village, de peur que ton esprit soit errant.
2: Bien sûr, c'est pour te permettre de mieux te connecter avec tes ancêtres, de là où tu sors, avec ta lignée.
1: D'accord. Ok.
4: Il est dans quoi? Dans la spiritualité ou bien dans la tradition? Il est dans quoi?
3: Il est dans quoi?
1: Il dit qu'il est de la...
4: Quand il parle, il faut qu'il dise que moi je suis spirituel et je dis que là on commence à comprendre quels sont les fruits de son âme.
1: Bon, alors très rapidement, on va faire un dernier tour d'étape. Je commence avec vous, Mamessi.
5: Oui.
1: Qu'est-ce qu'on doit retenir? C'est que si quelqu'un meurt, pour qu'il reste connecté aux esprits, rien à y voir donc avec ceux qui pensent à Dieu. C'est-à-dire que ça, c'est ce que les hommes veulent rester gérer. Parce que si on dit que ça n'a rien à y voir avec Dieu, non. Ça, c'est ce que les hommes veulent gérer.
5: Ça dépend de la
1: leurs esprits avec les leurs. Donc, qu'est-ce qu'on tire en résumé?
5: On dit que la terre n'est pas la terre, dans ce sens que ma terre est ma terre et...
1: La terre est celle de ton village.
5: Oui, elle est la terre de mon...
1: Ça veut dire que si tu meurs, on doit aller t'enterrer au village.
5: Absolument.
1: Pour que les siens restent en connexion avec toi.
5: Oui, vous parlez de connexion pour que... Si on prend le cas du téléphone, puisque vous avez employé un terme scientifique...
1: Non, parlons de connexion.
5: Plus on s'éloigne, plus on est à côté de la tombe, mieux on a le réseau.
1: D'accord.
5: Et si on s'éloigne du lieu de connexion, le réseau est faible, on perd le réseau.
1: D'accord, ça veut dire que la terre n'est pas la terre.
5: Non.
1: Lorsque quelqu'un meurt, on doit le ramener dans son village.
5: Absolument, pour que son esprit reste connecté avec les esprits
1: de ses
5: ancêtres. D'accord. Et que... on puisse avoir le lieu de connexion pour la génération
1: suivante. Donc, de temps en temps, aller les appeler, verser un peu de l'huile, les sortir de là et puis discuter avec
5: les
1: eux
5: pratiques pour arranger les problèmes. Les pratiques vont varier selon les traditions, selon les cultures.
1: Alors, Maître Julien Izoa, votre dernier mot en une minute, je vous en prie.
6: Je voudrais dire aux deux pasteurs et avec vous deux que je lance un appel solennel.
1: Oui.
6: Je voyage beaucoup ces derniers temps. Dans un mois, je vais repartir.
1: Dans une minute, vraiment une minute.
6: Je vais repartir.
1: Oui.
6: Si je meurs à l'étranger, là où je vais fréquemment, cotiser, ramener mon corps au Cameroun.
1: Et s'il n'y a pas moyen de cotiser, on vous enterre là-bas, vous êtes un esprit errant, contre votre volonté.
6: Oui.
1: Ok, d'accord.
6: Parce que je dois être enterré sur mes terres pour être en connexion avec
1: les
6: vôtres.
1: D'accord. Alors, pasteur Duplex Tanya Nembot.
3: Oui. Je pourrais dire pour sortir à l'auditeur qui vient d'appeler.
1: Oui.
3: C'est triste parce que les gens aiment utiliser des gros mots souvent et qu'ils ne maîtrisent même pas ce qu'ils disent.
1: Mmh.
3: Quand ils parlent de dogme, le dogme est une vérité doctrinale fondamentale.
1: Mmh.
3: Donc ça n'a rien à voir avec ce qu'il veut raconter là. Et nous tous, nous avons des dogmes d'une manière comme d'une autre.
1: Mmh.
3: C'est un principe qui est établi et on vit selon ce principe.
1: Mmh.
3: Donc, pour nous qui sommes des enfants de Dieu, quel qu'en soit l'endroit où on tombe, l'idéal, j'aurais voulu, j'aurais souhaité, ça c'est mon désir, que si je tombe quelque part, qu'on me ramène, qu'on aille m'enterrer au village. Ça, symboliquement, moi, ça m'aurait plu. Mais s'il n'y a pas possibilité, enterrez-moi là où vous allez m'enterrer, à la résurrection. Comme disait mon confrère, ma mère, ce qui a cité un verset biblique sans comprendre encore, même là, quand Jésus va revenir, je vais me lever à partir de cet endroit.
1: Amen. D'accord, merci. Pasteur Nyambal, une minute, on tire à la fin.
4: Oui, je pourrais encore ajouter le propos du pasteur, que nous ne sommes pas de cette cité, c'est normal. Nous avons notre cité à nous et nous en sommes fiers.
1: Mmh.
4: Et notre cité voudrait que nous ne nous attachions pas.
1: Mmh.
4: La Bible dit dans Jérémie 1:5, avant que tu ne sois conçu, c'est Dieu qui dit à Jérémie, je te connaissais.
1: Ouais.
4: Et avant que tu ne naisses, je t'avais établi prophète des nations. Ma mère s'est demandé, est-ce que Dieu a besoin de la chair du corps? Dieu a besoin de te faire comprendre qu'il peut faire des choses au-delà de ton intelligence. Dieu pouvait nous créer comme nous sommes. Et nous n'avons pas besoin de passer par le sein de nos mères. Nous n'avons pas besoin que l'homme aille avec l'homme. Il nous a prouvé ça avec lui-même qui est venu au travers de Marie.
1: Ouais.
4: Donc Dieu est Dieu. Et ses desseins et ses plans ne sont pas à discuter. Nous ne devons que nous soumettre. Je vais finir par lire ce verset. Les mères rendirent les morts qui étaient en elles. La mort et le séjour des morts rendirent les morts qui étaient en eux, et chacun fut jugé selon ses œuvres.
1: D'accord.
4: Là où tu vas mourir, ou bien là où on va t'enterrer,
1: oui,
4: importe peu, importe peu.
1: Oui.
4: L'important, c'est de rester connecté avec Dieu,
1: ah oui,
4: pour qu'au jour du jugement, ah, tu sois dans sa félicité.
1: D'accord.
4: Fais la paix avec Dieu aujourd'hui, au travers de son Fils Jésus-Christ.
1: Amen. Bien, merci. Merci à vous. Hein. Merci également à nos nombreux auditeurs. Hein. Voilà. Je pense qu'on s'est très bien compris.
6: On ne s'est pas compris.
1: Vous avez encore un problème, maître. Exprimez votre problème. Moi,
6: mon
1: j'ai dit à l'émission.
6: C'est qu'il dit qu'il doit être à Konoluga. Pour être connecté avec les miens, c'est ça ma tradition. Qu'on me laisse la Bible qu'on nous a amenée là, il y a 200 ans ou combien. Parce qu'avant cette Bible, passait du plex. Tu ne connaissais rien de la Bible.
1: Mm.
6: Tu parles de quoi? Tu ne connaissais rien de la Bible.
1: D'accord.
6: Le plan est venu te donner la Bible.
3: Heureusement que j'ai trouvé. Heureusement que j'ai trouvé la Bible.
6: Le plan est venu te donner la Bible. Tu parles de quoi aujourd'hui?
1: Merci, c'est terminé. Je voudrais rappeler à nos auditeurs que tout à l'heure, il y aura dans cette chaîne, sur Royal FM, hein, il y aura un plateau spécial par rapport à ce grand match qui est attendu par les milliers et les millions des Camerounais. Ne ratez donc pas ça. Restez simplement connectés sur Royal FM pour vivre la CAN en direct. D'ici à là, portez-vous bien. On se dit bye bye.

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1: Il est 18h.
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écrit dans le psaume 130, au verset 1 et 2. Du fond de l'abîme, je t'invoque, ô Éternel. Seigneur, écoute ma voix, que tes oreilles soient attentives à la voix de mes supplications.

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0: The time is 7 p.m.
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0: Madame, messieurs, amis sportifs, bonsoir et merci de nous retrouver pour ce plateau spécial. Coupe d'Afrique des Nations de football féminin avec l'apothéose ce soir. Ce sera à Rabat entre le Cameroun et le Malawi. Une finale inédite parce que le Cameroun joue sa quatrième finale de cette compétition alors que le Malawi arrivait là pour la première fois. On parle d'un duel entre les sœurs Chawinga et la Camerounaise Binga Bina Mikaeli. Qu'est-ce qui va dans ce passé. On attend le match, c'est dans une heure exactement. Et sur LFM, nous allons vous proposer les temps forts de cette rencontre et la retransmission directe de cette rencontre pour vous servir. C'est le révérend pasteur Bissai Emmanuel qui est à la supervision générale. La coordination est celle de Roger Kierdekiki à la centrale, alors que à la coordination éditoriale, c'est Ebel Bella Samari. On a Ulrich Kemwe qui s'occupe de la mise en onde et de la régie d'antenne. Et dans nos plateformes digitales, nous avons Alain Kwekam. Je ne serai pas seul dans ce studio. Je suis avec Brian Biwa. Good afternoon.
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0: Le match c'est tout à l'heure à 20h, heure du Cameroun. En attendant Malawi-Cameroun, on va d'abord aller prendre la température dans les premiers titres continentaux. Allons donc retrouver Florent Goyam qui se trouve dans un quartier de la ville de Yaoundé. Elle-même elle va nous dire où elle se trouve et comment les Camerounais attendent cette rencontre. Florent Goyam, bonsoir.
2: Bonsoir Eric Christian Kwam, bonsoir aux auditeurs et internautes de Royal FM. Florent Goyam depuis le quartier Oyomaban dans le 7e arrondissement de la ville de Yaoundé, bien représenté dans un point de vente. Ici, la buvette est quasiment pleine. C'est tout le monde qui attend avec impatience le coup d'envoi de cette finale Cameroun-Malawi pour cette CAN féminine de football féminin. Excusez la tautologie, nous sommes bel et bien représentés, Eric Christian Kwam, avec justement la buvette qui s'est donc mise, n'est-ce pas, à la hauteur de l'écran. Et tout à l'heure, je vais donc interviewer le premier fan de football qui est juste à mes côtés pour qu'il puisse vous dire ce qu'il attend de cette grande finale, ce grand moment, et surtout de cette équipe des Lions indomptables qui nous a fait rêver depuis le début de la compétition. Bonsoir, monsieur.
3: Oui, bonsoir, madame.
2: Comment vous appelez ?
3: Non, ingénieur Fofier Luciano Junior.
2: Ingénieur Fofier Luciano Junior. Alors, à quelques minutes du coup d'envoi du match Cameroun-Malawi, comment est-ce que vous sentez ?
3: Bon, nous avons confiance en nos Lions. On est totalement sûr de nous. Parce qu'on dit impossible n'est pas camerounais. Donc là où nous sommes, là, nous attendons la victoire d'ici 21h.
2: D'accord. Quelques membres ou bien quelques...
0: Voilà, quelques soucis avec Florent Goyam que nous allons retrouver tout à l'heure pour prendre la température en ce qui concerne ce match de finale entre le Cameroun et le Malawi. Je vous l'ai dit, et tout à l'heure nous ne serons pas seuls puisque nous allons avoir nos consultants dans ce studio pour vivre également ces moments forts. On retrouve Florent Goyam, vous avez l'antenne.
3: Bon, je vois une victoire de 2-1 en faveur des Lions. Parce que la première mi-temps va un peu être...

0: bizarre. La première mi-temps sera 1-1, mais à la dernière minute, les Lions vont mettre un deuxième but pour porter le trophée. Donc on attend le trophée au Cameroun.
1: J'ai compris. Mais qu'est-ce que vous pensez de l'équipe malawite qui sera en train de venir ce soir?
0: Bon, par rapport à ce qu'on voit, on le qualifie de masculine. On ne sait pas si c'est une équipe féminine ou masculine, mais nous savons qu'on a envoyé les guerriers à la guerre, donc on sait qu'on va les battre. En fait, nous avons aussi les lions derrière.
1: Merci beaucoup, monsieur. Eric Christian, voilà donc un premier jet. Nous allons faire le tour pour pouvoir escompter d'autres réactions pour cette finale de la CAN féminine Maroc qui pointe dans une poussière de minutes. On va se diriger vers quelqu'un d'autre qui va pouvoir nous donner son impression par rapport à ce match qui va justement lever des fous certainement. Comme on l'a vu dès le début de cette compétition, les Lions Indomptables qui ont toujours été farouches, décisives et déterminantes face à leurs adversaires. J'ai à côté de moi un homme, un monsieur, qui va lui-même se présenter et nous dire un peu son état d'esprit quelques minutes avant le début de cette rencontre Cameroun-Malawi. Bonsoir, monsieur.
2: Merci, bonsoir.
1: Comment vous appelle?
2: On m'appelle Patrick Sani.
1: Monsieur Patrick Sani, oui. Quel est votre état d'esprit à quelques minutes de la rencontre Cameroun-Malawi?
2: Bon, comme tout bon supporter camerounais, on doit toujours rester serein parce que quand c'est le pays qui joue, on doit toujours avoir l'âme. On doit toujours avoir l'âme du supporter, le Hemley, comme on le dit souvent, voilà. Donc on est serein, on sait que les filles, avec ce qu'elles nous ont démontré depuis le début du tournoi, on se dit que bon, elles peuvent faire quelque chose, elles peuvent nous faire rêver, comme depuis le début de la compétition, voilà. Voilà.
1: Vous êtes venu regarder le match en fait d'un point de vente, d'une buvette pour être plus précise. Pourquoi l'avoir choisi ce lieu?
2: Bon, là, c'est le quartier. C'est le quartier, c'est où on vit. On a choisi d'être ici pour voir le match parce que c'est commémoratif parce que tout le temps, les grands événements, les petits événements, on les gère étant ici.
1: C'est la communion, c'est la fraternité.
2: Voilà, c'est la communion, c'est la fraternité, voilà.
1: Qu'est-ce que vous pensez de l'équipe patriote de la lutte en
2: face? Franchement, vous dites vrai, l'attaque. On a peur de cette attaque-là. On a peur de cette attaque-là. Elles ont vraiment du répondant là-devant. Mais avec notre défense aussi, qui ne se laisse pas faire, on se dit qu'elles peuvent faire quelque chose de spécial. Voilà, voilà.
1: Vous avez donné votre pronostic?
2: Pour le Cameroun. Voilà. Voilà, oui.
1: Merci beaucoup et bon match. Eric Christian Kouam, nous avons également un autre fan de football juste en face de nous qui va également vous donner son sentiment à quelques minutes, n'est-ce pas, de ce match Cameroun-Malawi. Bonsoir, monsieur.
3: Bonsoir, madame.
1: Comment vous
3: êtes? Monsieur Aristide Denga.
1: Comment vous vous sentez à quelques minutes du coup d'envoi Cameroun-Malawi?
3: Très très conscient, très très rassuré de la bonne prestation que nos filles effectueront ce soir.
1: Quelles sont les choses qui vous passionnent le plus dans cette équipe de football du Cameroun?
3: Dans cette équipe, il y a la petite Tokonjoya, vraiment très très dynamique.
1: Oui.
3: Et en défense, il y a Nyandou. Nyandou, pour moi, c'est la meilleure défenseuse de ce tournoi. Et aussi, il y a la gardienne.
1: Oui.
3: Oui. Vraiment, pour moi, c'est la meilleure joueuse.
1: C'est la meilleure joueuse
3: du tournoi. Du tournoi. Non seulement les meilleurs gardiens, les meilleures joueuses du tournoi.
1: D'accord.
3: Au vu de ses prestations,
1: oui,
3: pour moi, c'est la meilleure joueuse.
1: Et qu'est-ce que vous pensez de l'équipe Malawi qui est en face?
3: Oui, très bonne équipe, dynamique, qui peut nous poser des problèmes. Mais il y a deux joueuses à tuer, les sœurs Chawinga, la capitaine qui joue à l'Olympique Lyonnais, et sa sœur, je vais tenter, vraiment, pour moi, le danger viendra de là. Mais si tactiquement le problème est résolu, je crois que si elles sont monopolisées, je crois qu'on va gagner ce match.
1: D'accord.
3: Puisque c'est une équipe qui marque, mais qui encaisse aussi.
1: Tout à fait.
3: Oui, qui encaisse aussi. Je crois qu'ils sont à 7 buts encaissés. Donc, je crois qu'on a une carte à jouer à ce niveau.
1: D'accord.
3: Oui.
1: Et en tant que supporter, en tant que Camerounais, qu'est-ce que vous souhaitez à nos Lions ce soir et quel est votre pronostic?
3: Je ne peux que souhaiter une victoire de nos Lions.
1: Pour une première fois entre nous.
3: Justement, puisqu'on est là, on sera à la quatrième tentative.
1: Oui.
3: Oui, 3-1 pour les Lions.
1: 3-1 pour les Lions.
3: 3-1 pour les Lions de notre
1: table. D'accord.
3: Merci.
1: Merci. question, quoi. Vous avez donc suivi l'ambiance du côté de Oyomaban. Nous sommes en plein...
4: Merci Florent Goyam, c'est la 4G qui dérange. On a pris l'ambiance et la température du côté de Oyomaban pour ceux qui attendent ce match. Cette finale entre le Cameroun et le Malawi, les 11 entrants sont d'ores et déjà connus, Brian Biwa.
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6: 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semi-final, and having been off legs for that game, it won't be really a good idea to send her straight into this final, which we know Gobelle Genevieve, who is probably the oldest in this squad, in 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It is true, we are potentially, you know, in quotes, going to be not to be afraid, but we are going to be respecting a little bit more the Chawinga sisters, because of the way they have taken this AFCON. 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
4: Christian Balamekongo, bonsoir.
7: Bonsoir, bonsoir Eric, bonsoir à tous les nombreux fidèles auditeurs de 88.4.
4: Les 11 entrants sont connus. C'est le meilleur qu'il fallait.
7: Vous savez, dans un moment aussi particulier, aussi vertueux que celui-ci, forcément, il n'est pas évident d'être à la place du staff. Mais je pense que dans ce qui transpire, dans ce qui est serré aujourd'hui, c'est de maintenir effectivement les valeurs qui ont été celles de cette équipe depuis le début de la compétition, à savoir la concentration, l'abnégation, la perspicacité, la résilience surtout. Donc, maintenant, je crois qu'on est resté fidèle aux certitudes. C'est une défense à 4. Elle va jouer plate. Une reconfiguration subie et non choisie au niveau du milieu du terrain avec le choix de la titularisation de Ngombelec en lieu et place de Charlène Meillon pour des raisons disciplinaires et surtout le repositionnement de Modingok comme milieu axial défensif plein, c'est-à-dire va jouer devant la défense et... vous aurez Ngombelec comme milieu intermédiaire. Gardez. Parce que là, on va jouer avec un milieu à 3. Et également, vous aurez une ligne d'à 3, une ligne d'attaque qui va jouer autour de 3. Donc, ça veut dire que en cas de perte de balle dans notre organisation défensive, nous allons vous retrouver pratiquement à défendre pratiquement à 7. Je pense que c'est quelque chose de bien, notamment avec les deux milieux de couloir qui vont devoir venir seconder les latéraux pour créer justement cette densité au niveau de notre zone défensive. Et essayer également d'avoir un marquage en zone beaucoup plus strict, quand on sait également que nous allons affronter l'une, pour ne pas dire l'équipe la plus offensive de ce tournoi. Donc à partir de ce moment, il va falloir rester très concentré au niveau des phases de jeu et également se montrer très efficace dans les zones de transition, notamment en essayant d'avoir des transitions beaucoup plus rapides, pour aller justement chercher cette efficacité offensive qui va être l'un des déterminants de ce soir.
4: Alors, la finale, c'est tout à l'heure à 20h. Cameroun-Malawi, le Cameroun veut conquérir son premier titre continental. Mais dans la ville de Yaoundé, les Camerounais attendent beaucoup de ses filles. Allons retrouver Claude Baouken qui est quelque part dans la ville de Yaoundé. Claude Baouken, bonsoir.
8: Bonsoir Eric et Chien Kouam, bonsoir aux auditeurs de Royal FM. Qui sont nombreux à attendre la victoire des Lions Indomptables ce soir dans le cadre de cette 14e édition de la Coupe d'Afrique des Nations de football féminin. Il faut dire que nous sommes bel et bien ici au niveau du Carrefour Mobile Omnisports. Les populations, les fans des Lions Indomptables commencent déjà à prendre la direction des différents points de vente, des ventes emportées pour occuper les meilleures places. Question de vivre en live et en direct la rencontre qui va opposer les Lions Indomptables au Malawi pour aller chercher ce titre, la victoire pour cette finale, la Coupe d'Afrique des Nations. Ils sont nombreux qui arrivent de part et d'autre. C'est vrai qu'ils sont un peu dispersés. Ce n'est pas encore le plan. Vous pouvez écouter la musique en fond sonore qui annonce déjà les couleurs de cette finale de la Coupe d'Afrique des Nations. Je vous rappelle que dans le point de vente où je me trouve ici, ce n'est pas encore le plein d'œuf, mais ils arrivent progressivement. Et le responsable de cette vente emportée a sorti deux écrans pour les positionner afin que de part et d'autre, des trois écrans, le troisième est en train d'être sorti. Je suis en train de me diriger vers lui, non? Il me dit qu'il va prendre la parole, il va se prononcer dans les minutes qui suivent parce que il est en train de placer le dispositif pour permettre à tous les Camerounais qui vont se diriger vers cette vente emportée ici au niveau du lycée bilingue, du Mobile Omnisports, juste en face du stade Omnisports à Madoua Idjo, pour vivre cette rencontre. Eric, bien avant que vous me passiez l'antenne, nous avons eu le temps d'échanger avec quelques Camerounais qui se sont livrés à des pronostics. Certains disent que les Lions Indomptables vont gagner par 1-0, d'autres disent par 2-0. est beaucoup mise pour la séance des tirs au but parce que la gardienne des Lions Indomptable a montré ses prouesses et ses qualités. Je pourrais vous revenir très prochainement pour vous donner la réaction des supporters qui arrivent ici de manière progressive, question de m'installer confortablement. Et vous allez vivre en live la réaction et les pronostics des fans des Lions Indomptables qui attendent le coup d'envoi de cette finale.
4: Merci Claude et à tout à l'heure.
5: 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Up until now, we have just 5 goals. And most of our goals, if you look at it, majority of them don't come from open play. It's been difficult for us to get those goals. And so we are still going with the same front line. Do you think that the plan here is probably to tie the game right up until extra time and eventually penalties?
6: Well, with all due respect to Malawi, I'm starting from there to make us to answer that question. With all due respect, you know, Malawi has been one of the powerful sides which score many goals this
5: competition.
6: They have the best attack, but don't forget they also concede a lot. How many did they concede against Nigeria in one game? That's 3. And I think the fact that they are very good at counter attacks, they don't have that defensive discipline which Cameroon has. So it's going to be a great opportunity for Cameroon to score out a lot of goals. And let's not forget, it's you know, matches are not the same when you are in a competition like this. But the most important thing is the essential. Remember, in 2010, Spain won the World Cup with the likes of Xavi, Iniesta, David Villa, Fernando Torres. They scored just 8 goals among themselves. You can imagine, so 8 goals for a competition that is as wider than this African Cup of Nations shows you it was the essential, the most important thing in an eliminatory match like this, to do the essential. And the essential thing is to score that, not only to score, is to hold on to your lead or to prevent yourself from scoring. And I think Cameroon did that brilliantly against Nigeria and against Morocco. We also kept the first clean sheet during the open of this competition. So I think Cameroon is well placed for scoring something this evening. And you made mention of that tactical discipline that Cameroon has, because we are only scoring, we scored, I think, 2 penalties in this competition, courtesy of Jesus Namanga's 3. 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
4: Et dans la capitale de Yaoundé, toujours, il y a des zones où les gens attendent cette finale. On va retrouver Olivier Ndemaepo pour prendre l'ambiance dans un autre coin de la capitale. Olivier, bonsoir.
9: Bonsoir Eric Christian Kouam et bonsoir à tous les auditeurs très très très nombreux de la radio des auditeurs Royal FM 88.4 FM. Et vous avez raison, dans la localité, la ville de Nkola Famba, les habitants sont dans l'attente. On parle beaucoup de la finale de cette 23e édition de la CAN féminine de football, du moins la finale qui va opposer le Cameroun au Malawi. On rappelle que c'est une rencontre inédite car jamais les deux équipes qui ne sont jamais rencontrés dans la compétition, encore moins en finale, dans cette finale. Bon, il se pose une petite difficulté dans la ville de Nkola Famba, c'est que là, c'est une zone qui semble qui est un tout petit peu enclavée. Les populations demeurent dans l'attente puisque le réseau n'est pas vraiment disponible de ce côté. Nous restons donc dans l'attente, mais toujours est-il que les Camerounais, les nombreux supporters des Lions Indomptables, restent dans l'espoir de la victoire de la bande à Colette Njana, qui se trouve de ce côté, en ce moment, du côté de la ville de Rabat au Maroc pour la finale de la Coupe d'Afrique des Nations féminin de football 2026.
4: Merci Olivier Ndemaepo. Alors, je me retourne vers vous, Christian Balame Congo, Cameroun Malawi. C'est un match inédit, une finale très attendue.
7: Oui, c'est un match inédit dans la mesure où véritablement les deux équipes ont déconstruit, je dirais, les tableaux de tous les bookmakers. Ensuite, les deux équipes ont présenté des visages assez particuliers tout au long de cette compétition. Le Malawi et à sa première participation. Ensuite, elle se retrouve en finale dans une phase de groupe qui n'était pas évidente, avec quand même deux favoris dans sa poule, le Nigeria et la Zambie, qu'elle a réussi effectivement à battre, notamment venir à bout de cette équipe du Nigeria, venir à bout de l'équipe d'Égypte. C'est vrai que bon, face à la Zambie, on s'est fait un petit peu peur, mais je pense qu'avec les dispositions réglementaires, cette équipe permettait à cette équipe d'accéder en phase éliminatoire. Et ensuite, on a vu une équipe qui a su construire un vrai collectif avec beaucoup d'atouts sur le plan offensif, beaucoup d'atouts autour desquels tout le monde s'accorde à reconnaître véritablement les qualités. Et progressivement, on a vu une équipe qui s'est mise en place, quart de finale, demi-finale, aujourd'hui en finale. Ça veut dire quoi? Ça veut dire que pour l'équipe de Malawi, c'est de faire un coup d'essai, un coup de maître. Maintenant, du côté du Cameroun, c'est vrai que en termes de qualification directe, nous sortons d'une conjoncture assez difficile. Deux échecs consécutifs en ce qui concerne les qualifications. Et ensuite, il y a une réforme. Il y a une réforme qui plaide en notre faveur, parce que la réforme qui voudrait l'élargissement avec effet immédiat, 12 à 16, permet au Cameroun, avec son classement général officiel lors des phases éliminatoires, d'être éligible à la requalification. Voilà. Et maintenant, je pense qu'il y a changement de staff technique également, parce que là, on se retrouve avec une configuration totalement différente. Un coordonnateur d'une équipe, en la personne du Français Dimitri Lipov, une entraîneur sélectionneuse en la personne de Valentine Guélé, un staff hybride, et également un ensemble d'internationales sur lesquels on pouvait compter, Fallon Mefumeto, Fristiwa, Anjoya Chutadiara, qui ne vont pas se voir être retenus dans la liste finale. Je pense qu'à partir de ce moment, on a eu quelques craintes. Une phase de préparation, je dirais, assez laborieuse, une préparation timide, totalement à la maison. Et ensuite, on se retrouve du côté du Maroc dans une poule dont il faut pouvoir reconnaître aussi qu'il était assez équilibré. Le Mali, le Ghana, le Cap-Vert. On a vu une équipe du Cameroun qui, sur le plan de l'efficacité offensive, ne s'est pas montrée la plus reluisante, mais sur le plan justement de l'endurance, de la résilience et surtout de la capacité à pouvoir résister à la pression émotive du milieu, s'est montrée tout à fait à l'aise. Donc, il fallait sortir de cette phase de poule. Deux victoires et ensuite un match nul concédé face au Cap-Vert, 7 points. Et ensuite, cette victoire face à l'équipe du Nigeria, l'ogre de cette compétition, dans une configuration tout à fait particulière, où nous marquons sur une action de stratégie. Et également, 9 occasions nettes de but du Nigeria avec véritablement la satisfaction de la jeune Bina Mikaeli, qui va se révéler être l'un des meilleurs atouts même du dispositif.
4: Et comment on fait donc pour gérer ce Chaminga?
7: Je pense que c'est toute une organisation. Je pense qu'il va falloir éviter d'avoir ce qu'on peut appeler une espèce de Chaminga dépendance. Je pense qu'il faut éviter un plan anti-Chaminga. Il faut plutôt mettre en place un plan anti-Malawi, parce que c'est un collectif. Comment est-ce que les ballons ou alors l'animation offensive est organisée autour des sœurs Chaminga? Il faut savoir, vous avez une animation offensive, vous avez une animation défensive. Il faut pouvoir trouver un juste équilibre. Et je pense qu'en ce qui concerne l'animation défensive de l'équipe du Malawi, elle a présenté quelques signes de permissivité qui peuvent être exploités. Et je pense que quand on observe l'organisation qui va être celle de départ de notre milieu de terrain, notamment avec le repositionnement de la jeune Modingok comme milieu axial défensif, je pense que si elle se monte beaucoup plus rapide, c'est la raison pour laquelle je demandais beaucoup plus d'efficacité, de rapidité dans les phases de transition, de manière à permettre à ce que le mouvement au niveau des couloirs puisse être fonctionnel et permettre à ce que le dépassement de fonction et également les phases d'efficacité offensive soient abouties. Je pense qu'à partir de ce moment, cette équipe peut douter, parce que vous savez, on le dit généralement assez, la meilleure façon de se défendre, c'est d'attaquer. Donc pour le Cameroun, il va falloir faire son jeu, insister sur les valeurs qui ont été les nôtres jusqu'ici, beaucoup de communication, notamment autour des 3 ou 4 qui vont être configurés derrière. Et maintenant, quand on sait que pour l'équipe du Malawi, tout est basé effectivement sur son bloc offensif, c'est-à-dire qu'on fera tout pour alimenter côté Malawi la ligne offensive, raison pour laquelle au niveau du Cameroun, il va falloir véritablement se montrer très alerte, très attentive et surtout, Eric, éviter de tomber dans un jeu de facilité. Le jeu de facilité s'entend ici de ce que éviter de multiplier les fautes dans notre zone faible. Parce qu'en multipliant les zones dans notre zone faible, nous nous exposons notamment à des corners offensifs, à des coups francs offensifs, mais également à des sanctions disciplinaires, notamment des cartons jaunes, qui peuvent être préjudiciables pour la suite. Nous sortons quand même d'une demi-finale assez essorante, c'est-à-dire que nous avons joué 120 minutes jusqu'à la séance des tirs au but. J'ose espérer qu'en termes de dynamique de récupération, je pense qu'on va faire confiance au staff médical et au préparateur physique d'avoir pu faciliter la régénération des muscles. Je pense qu'on verra le comportement, par exemple, d'une Colette Diana qui a été titularisée avec son brassard, quand on sait que depuis le match contre le Nigeria et ce match face au Maroc, c'est l'une des joueuses qui s'est véritablement dépensée sur le plan physique et physiologique. Donc, on verra également son comportement, d'abord dans la tâche défensive, et quand on sait également qu'offensivement, elle apporte énormément. Donc, je dirais que c'est du 50-50. 50-50 dans le sens où chacun joue avec ses atouts. Côté Malawi, on joue avec l'atout offensif parce que c'est l'une des caractéristiques de cette équipe. Elle est l'une des équipes la plus offensive. Côté Cameroun, on va jouer avec ses valeurs, c'est-à-dire savoir contenir l'adversaire et également savoir se projeter et aller inquiéter au moment venu. Donc, voilà en réalité les deux configurations qui s'offrent à nous ce soir. Donc, tout dépendra également de la gestion tactique des deux entraîneurs, du moins des deux staffs. Moi, j'aime beaucoup plus parler de staff parce que de part et d'autre, au-delà d'entraîneur principal, vous avez les assistants, vous avez les analystes vidéo qui proposent justement des plans de jeu, des séquences et surtout les moyens par lesquels on peut corriger les anomalies qui peuvent se présenter et qui peuvent s'offrir à nous.
5: 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If you look at the scorchers, they had to bypass Nigeria, Zambia and Egypt in the group stage. 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Cameroon, their part, had to bypass Morocco, Nigeria in the knockouts, adding to the Black Queens in the group stage. 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Because, you know, they always tell you that the more you progress, the better you become at the competition. So to you, based on the caliber of opponents they have faced, which side has progressed the most?
10: I think Cameroon, being objective, Cameroon has progressed more because when you look at where they are coming from, Cameroon hadn't played an official game until they played against Benin. I think that was 1 month ago. Cameroon had not played an official game for over 8 months, and it was the first time they were playing in 7 months against Benin. They won that game beautifully, 3-1. They went to the African Cup of Nations. They won their first game, second game, and third game. They had a draw against Cape Verde. So I think Malawi had the difficult group stage, while Cameroon had the easiest eliminatory round. So I think that's basically the difference. Malawi did the hardest part during the group stage. Had Nigeria, I think they had all the teams that could have eliminated them, but they played beautifully against Nigeria and also managed well that lead at the end of that particular game. So I think it's Cameroon has progressed more. They played against Algeria. We saw the game, and immediately that red card installed itself. That is when they dominate. Install their dominance on the Algerians. I solemnly believe that without that red card, Malawi would have had that game a little bit easier than expected, because, you know, I've been saying this, that these Northern African teams, they might not be having stars as we do, but the technical level, the collective technicality of these teams is something that Cameroon should be worried about. African sub-Saharan teams should be worried about. So I think playing the Black Stars, and when they went to the defeat, they went to the penalties, I believe. I think, yes. They played the Black Stars, the Black Queens, and then they had to play Algeria in the semifinal. 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So I think Cameroon has progressed because we played Nigeria, which we know that records are not where the figures were against us. 12 times 12 defeats, beautiful defeats as well, because there were times we had 5-0, 4-0. We came, we stood the first half, we stood the second half, and we won the game. We played against Morocco. We know how it is difficult to play Morocco back in their country. We played against Morocco. It was very difficult. Technically, we were squeezed. We saw how much they were using the left side of our defense to get the captain Colin Tana squeezing her as much as they could, and the coach saw it and brought her out and gave Dudu, another Guinea Super League player, an opportunity to shine, which she seized with both hands and did excellently. So I think Cameroon has progressed throughout this game, and I believe that rest in the halftime has given Colin Tana enough time to regenerate herself, to get back to her 100%. The staff as well has done a beautiful job, especially the physios and all the other people working in the backroom staff, to put these young ladies to their 100% games after games. 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We had the legs to run 2 days. 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And today, I think Cameroon is going to up the tempo. 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
11: 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Probably they've already looked at the fact that their flaw, one of their biggest flaw in the competition, is their defense, and adding that to the fact that it's been difficult categorically for Cameroon to get goals, do you think that it's going to make it more difficult for Cameroon to stand a chance at scoring goals?
10: Well, this evening we are going to have the opportunity to score goals. Like I said, when you look at the caliber of attackers and the championship which they play, you look at the championships where Ghanaians play, you feel like there is a positive hope that, because when you look at the teams which we face really tough teams. We played Cape Verde with our second team, like the bench players who practically did not have minutes, or players who had very little minutes during the beginning of the competition. They were the one that played against Cape Verde. We went now into Nigeria. We had a starting 11. 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So I believe that now we have the opportunity to see a better Indomitable Lions attack. 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
11: 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And in addition, we had the Prime Minister and all the likes who were in the camp yesterday. Do you think that that's going to be more of pressure to the team, in addition to the fact that this is the fourth time we are coming for the final?
7: Je pense que 2026 est un peu à l'image de 2004. Première finale disputée, perdue face au Nigeria, le même Nigeria que nous avons eu à faire, dont nous avons fait match nul en poule en 2004, 2-2, et nous perdons en finale face à cette équipe du Nigeria par un score assez fleuve, 5-0. Nous avons aussi également relevé la même mobilisation républicaine, politique, autour de cette finale, raison pour laquelle je ne voudrais pas également construire un pont direct. Je pense que 2004, 2014 en Namibie, 2016 à la maison, face au même adversaire, 2026 face à un adversaire différent, Cameroun recherche son premier trophée, le Malawi recherche son premier trophée, à la différence que le Malawi, lui, est à sa première participation, qualification directe, le Cameroun, lui, est issu d'une décision administrative et va disputer sa quatrième finale de cette compétition dans une configuration totalement différente. Je pense que l'un des avantages de cette équipe aussi, c'est d'avoir dans cette ossature présente des filles qui ont déjà une expérience de la grande compétition. Voilà. Vous avez, par exemple, Gabi, qui peut-être Gabriel Aboudi, qui n'est peut-être pas dans le 11 entrant, qui est potentiellement à même de pouvoir intégrer, qui est là depuis 2012. Je pense qu'en termes d'expérience, c'est assez riche. 8 éditions de Cannes disputées. Ça se partage. Je pense que dans un moment comme celui-ci, on peut partager auprès des jeunes les clés qui peuvent permettre justement d'arriver au Graal. Vous avez d'autres qui ont l'expérience de Coupe du Monde. Je pense à Ngombelec, je pense à Michael Ambam. Elles sont nombreuses. Coupe du Monde, Bélarus, Coupe du Monde senior en France 2019. Coupe du Monde junior du côté de Namibie, de la Colombie. Coupe du Monde junior côté Colombie. Naomi Eto, par exemple. Donc, il y a déjà cette capacité-là à pouvoir gérer et à résister à la pression émotive du milieu. Donc, je pense que tous ces facteurs réunis peuvent permettre justement à l'équipe du Cameroun de transcender aussi ce que tout le monde a pu observer, notamment, je préfère la qualifier de pression objective républicaine. C'est une pression objective parce que, bon, oui, il y a le Premier ministre, chef du gouvernement, vous avez des ministres de la République, le ministre des Sports, l'éducation physique, Madame le ministre de la Femme et de la Condition, Madame la ministre de la Promotion de la Femme et de la Famille, qui est présente là. Vous avez les autres membres du gouvernement et autres au cadre de la République. Je pense que c'est un atout. Vous savez, dans un moment comme celui-ci, moi je suis un peu d'une école philosophique qui croit un peu aux valeurs de l'esprit, c'est-à-dire nous avons ce que nous appelons ailleurs l'égrégore. Je pense qu'on peut construire cet égrégore positif pour permettre justement de résister à cette voûte malawite. Donc je pense que c'est en étant unis dans la vertu que l'on parvient justement à élever et à construire justement cet artefact positif qui va donc élever l'égrégore de ce soir afin de nous permettre justement d'atteindre le Graal.
4: Alors, donc, mais Christian, ouais. qui a la pression dans ce match?
7: Je pense que tout le monde a la pression. Tout le monde a la pression parce que pour les filles, déjà, vous savez, c'est enrichissant, votre CV. Le fait d'être champion d'Afrique, c'est quelque chose d'unique. Ça peut arriver, rien ne vous dit que on ne le souhaite pas. La prochaine Coupe du Monde, c'est dans 5 ou 6 mois. Peut-être qu'on peut se retrouver face à un cas de blessure. Peut-être que lors de la prochaine Cannes, on ne sera peut-être plus compétitif, peut-être qu'on sera déjà peut-être sorti du circuit. Donc, mais vous n'en verrez jamais dans un CV sportif le fait d'avoir remporté une canne. Et vous savez, le fait de remporter une canne vous ouvre beaucoup de portes. Vous savez, les métiers du football, ils sont dispendieux, ils sont immenses dans l'administration, dans la gouvernance, dans la représentation, le consulting et autres. Donc, et même dans les relations publiques, c'est quelque chose d'énorme. Donc ça, c'est d'abord une première pression. Et ensuite aussi également, le fait que lorsque vous remportez une édition de Cannes pour la suite de votre carrière, forcément, je suis convaincu que l'agent d'hier ou la société sportive d'hier qui s'occupait de vos droits de représentation peut ne plus être la même. Vous attirez vers vous les meilleures sociétés sportives. Donc ça également, c'est un point, ça fait partie de la pression. Maintenant, je pense qu'il y a un point sur lequel on va devoir être aussi extrêmement regardant ce soir, c'est ce couloir qui a semblé peut-être pas faire l'unanimité, mais un peu d'unanimisme, c'est un peu le côté de l'arbitrage. Je pense que le fait que l'équipe hôte, l'équipe du pays hôte, parce que quoi qu'il en soit, il faut rester constant, c'est la CAF qui organise, le Maroc abrite l'organisation, soit sorti de cette compétition. Je pense que pour la commission de désignation, on a fait véritablement le choix d'avoir les meilleurs de ce soir, les meilleurs pour ce soir. Je pense qu'il va falloir montrer une image assez positive pour que nous puissions avoir une finale digne. Donc, en termes de pression, oui, la pression de chaque partie, de chaque part. Mmh. Mais je pense que du côté Cameroun, justement, après 3 éditions, du moins perdues face à un même adversaire, une 4e finale face à un adversaire nouveau, mais dynamique, je pense qu'il va falloir montrer un autre visage.
4: D'accord. De toutes les façons, on ne peut rien attendre. On part reprendre la température sur le terrain à 15 minutes seulement de ce coup d'envoi de cette finale. Olivier Ndema-Eport, comment ça se passe là où vous êtes?
12: Et
9: Bonsoir, Riri, Christian Kwame. Comme je l'ai dit tout à l'heure, il y a des difficultés liées à l'énergie électrique du côté de Nkola Famba, du moins dans beaucoup d'endroits de cette localité. Mais nous avons quand même des populations, la gang féminine, qui attendent avec impatience le début de cette rencontre. Elles y vont chercher à se renseigner sur le score final de ce match. Alors nous avons à côté de nous cette dame qui vont chercher à se renseigner sur le score final de ce match.

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1: Yes, our philosophy today, I'm just highlighting them because we know how fast they can be, but we also have the weapons. Don't forget that one-on-one or two versus one, Gael Mendes is very good and agile and easy to wipe out their defenders. 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So we should just be very disciplined, as we have always been throughout this competition. 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
2: Alors, c'est dans 6 minutes maintenant le coup d'envoi de cette finale entre le Cameroun et le Malawi. Techniquement, tactiquement, Christian Balame Kongo, laissons le cœur du patriotisme qui a le dessus.
3: Je pense que, je l'ai dit tout à l'heure, hein, pour moi c'est du 50-50. 50-50 dans la mesure où, défensivement, je pense qu'en termes d'animation défensive, le Cameroun a montré de très bonnes dispositions. En termes d'animation offensive, le Malawi a montré également de très bonnes dispositions. Mais vous savez, une finale, elle ne se joue pas, elle se remporte, elle se gagne. Donc, dans une configuration comme celle-ci, tout dépendra de la manière ou la méthodologie avec laquelle chacune des équipes engagera la partie, la gestion des efforts, la communication, la concentration, l'application, la coordination et surtout l'efficacité lorsqu'une circonstance se présente. Je pense que du côté du Cameroun, rester fidèle à ses valeurs, d'abord bien défendre. Je pense que depuis 3 rencontres aujourd'hui, la jeune Mikaeli est repositionnée ou alors est révélée comme étant le meilleur atout de cette équipe, ou alors la meilleure atout de cette équipe. Je ne vais pas créer de violence au niveau du genre féminin. C'est parce que défensivement, on présente quelques lacunes. Donc, il va falloir davantage resserrer pour éviter de trop aussi l'exposer, parce que oui, quand le Nigeria c'est passé, quand le Maroc c'est passé, peut-être que là ça peut-être
2: mais
3: ça ne passera pas.
2: Mais c'est ici qu'il faut qu'elle confirme
3: quand même
2: que les meilleurs
3: gardiens
2: de cette
3: position. Voilà, que ça ne passera peut-être pas. Donc il va falloir que le bloc défensif se comporte très bien, et maintenant au niveau également de la ligne offensive, j'ai insisté notamment sur les phases de transition. Je pense que le circuit préférentiel restera le circuit gauche, avec Colin Diana et Naomi Eto'o. Il va falloir davantage multiplier les courses de ce côté-là et également réussir cette transition pour que, lorsque les circonstances se présenteront, qu'on puisse scorer. Parce que défensivement aussi, l'équipe du Malawi a présenté quelques lacunes depuis le début du tournoi. Donc il y a des failles dans cette défense malawite.
2: Et pourquoi on ne parle pas trop du collectif, mais on veut présenter Mikaeli Bihina comme celle qui va sauver le Cameroun dans cette finale?
3: Oui, parce que je pense que jusqu'ici, dans les moments les plus déterminants, si vous regardez bien le match contre le Nigeria, c'est 9 occasions nettes de but. Mmh. Donc, ça, on ne peut pas l'enlever. Vous prenez les statistiques face au Maroc, c'est une domination pleine de l'équipe du Maroc, avec des arrêts décisifs. Regardez ce pénalty pratiquement à la 120e minute du match et la séance des tirs au but. Je pense qu'il faut remettre à César ce qui est à César, et surtout maintenant comprendre le pourquoi. Le pourquoi ici se trouve notamment dans le fait que je pense qu'il y a, je dirais peut-être pas un déficit de complémentarité, mais il y a comme un déficit du moins d'homogénéité de la défense, de l'animation défensive camerounaise. Je pense que c'est ce manque d'homogénéité-là. Peut-être que d'aucuns mettront ça sur le prisme de la préparation ou alors du changement de staff. Mais je pense que c'est ce déficit d'homogénéité qui participe aussi à montrer une telle permissivité. Résultat des courses, nous avons une gardienne de but aujourd'hui qui, dont il faut le dire, a permis à l'équipe du Cameroun d'être là où elle se trouve aujourd'hui. Donc ça, c'est clair. Donc, raison pour laquelle je pense qu'au niveau du staff technique et notamment au niveau du staff médical, on a mis tout à contribution pour faciliter la régénération active des filles, parce que si vous prenez le match contre le Nigeria, le match contre le Ghana, le match contre le Maroc, autant pour moi, nous nous sommes beaucoup dépensés. Raison pour laquelle il va falloir être très lucide. Je pense qu'à ce niveau-là, les meilleurs protocoles ont été administrés aux filles. Donc, en termes de fraîcheur physique, il va de soi que cette équipe du Malawi également va se présenter dans cette finale, ou du moins se présente dans cette finale avec une meilleure fraîcheur physique que celle du Cameroun. Donc, cela veut dire que côté du Cameroun, oui, je reste résilient, je reste organisé, contenir l'adversaire, d'abord contenir l'adversaire et ensuite se déployer pour aller chercher justement ce but-là qui va nous permettre justement d'être victorieux ce soir.
2: Malheureusement, le stade n'est pas plein ce soir. Brian Biwa pour indiquer qu'on vient de finir avec les différents hymnes nationaux. Le match est dans quelques secondes seulement.
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1: Well, I need, when you look at the Malawian line of 4-2-3-1 with Chawing on the right and Assista also there, we just have to be disciplined. 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
5: Il est 20h. 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
6: 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Gobele picks it up in their flank, but it's quickly taken. And this is Tabita Chawinga. Warned you about this lady. Mikaeli Bihina would have a great work in this game. Tabita already showing what she can do.
7: C'est le grand duel, c'est le grand duel Bénin. Mikaeli qui est exceptionnel depuis le début de cette compétition. Deux fois woman of the match. Après en face, il y a une excellente attaquante, et moi, on verra ce que.
6: But there's also going to be a lot of intention from Cameroon. Naomi Eto'o in that press forwards already demonstrating how much the desire this moment to be special and this moment to be different. Gamanga for Cameroon and Grassman Dua manning the up front. For of course, you would have to retain in the championship so far. Malawi, they have scored 12 goals but conceded 6, which is a bit different from Cameroon. Cameroon have scored 4 goals, conceded only 2. And it's a beautiful thing for Mikaeli Bihina because she has kept 3 clean sheets on the way to becoming the best.
7: Par contre, en face, on a une équipe à la lutte qui encaisse beaucoup de buts. Elle a encaissé 6 buts, mais également qui marque beaucoup de buts. Ils en ont marqué 12.
6: Now let's see how that critical situation can work for Cameroon as well as for Malawi. Irene Kumalo brings it back into business. Tabita Chawinga on the run, but it's cleared off suddenly and beautifully by Maeva Nyaju. It's a game that is going to be played very much on minute details, but it's a game that is going to be played very much on technique and physique, of course, from the Malawian side and even on the Cameroonian side of the game.
8: Bénin, que ce sont les Malawites hein, qui ont pour le moment la possession de balles. Ils sont en train de mettre la pression hein, sur le dos des Camerounaises.
6: The Malawians pressing Temwa Chawinga, the girl who became the highest scorer even in the women's soccer league in the United States of America, playing with Kansas City. She became highest goal scorer and she became the MVP all at the same time, the same year.
7: C'est une joueuse qui est magnifique. Elle fait beaucoup de bonnes choses. Surtout lorsqu'on sait que la NWSL, c'est le meilleur championnat de football féminin dans le monde. Et être MVP de ce championnat, ça veut dire qu'on marche pratiquement dans les airs de ce
6: football. Biskumalo, that brings the ball back into business for action.
8: Allez, on est rentré dans la quatrième minute de cette rencontre. Et pourquoi pas une première percussion camerounaise avec cette ouverture sur le côté droit. C'est Marie Gamanga qui a obligé cette fois-ci Chimwenwe à se jeter. Et là en image, on a Valentine Guélé qui est déjà, on va le dire, hein, dans l'histoire du football féminin camerounais. Celle qui est arrivée, on va le dire, en toute surprise à la tête de cette sélection et qui porte cette formation en finale. Attention avec les Camerounaises. Et là, on commence à voir le revers camerounais.
7: Oui, il y a beaucoup d'impact. Je pense que là, les Lions commencent à mettre de l'impact. Parce qu'il faut, gagner les duels, il faut s'installer. Lors des trois premières minutes, les Malawites avaient assiégé notre camp. Mais là, le Cameroun essaie de remonter la pente.
8: Allez, ça traîne dans la surface de réparation. La première frappe camerounaise, elle sera cadrée. Et c'est l'œuvre de Ashtar Dioya, sociétaire du Real Madrid. 20 ans pour elle, elle fait partie des joueuses qui ont disputé l'ensemble des rencontres de cette compétition pour l'équipe du Cameroun.
6: She had a beautiful position there and she didn't waste to take the strike. It did not fit in her boots properly, but she took the strike anyway. That is the best thing to do at this moment.
8: Ah ouais. Allez, on va suivre cette ouverture. Ce sera contré. Le ballon qui va revenir dans les pieds de Gok, qui va tenter d'écarter sur le côté. C'est bien fait avec Naomi Eto'o. Elle est puissante, elle peut percuter le centre. Elle a tenté de trouver une coéquipière dans la surface de réparation. Et là, on voit que la défense malawite, elle est assez bien organisée sur le coup. Allez, il y a un duel à venir là-bas. La percussion, il y a une montée, ça peut aller vite avec Témoin qui est rentré dans la surface de réparation. Et derrière, la gardienne camerounaise qui va essayer de se jeter. Mais elle résiste bien, Esther Maïkit. Et derrière, le dégagement.
7: C'est bien défendu hein, côté camerounais. Je pense qu'elles ont bien su se succéder. Lorsque la gardienne a perdu le duel, c'est Maïki qui est rapidement venu la couvrir. Et puis on se rend aussi compte que du côté des scores de Malawite, lorsque l'attaquant Temwa le ballon, tout le bloc la suit. Parce qu'on a vu que sur ce ballon-là, tout le bloc était carrément monté.
8: Et là, ce sont les Scotters qui vont tenter de mettre à nouveau la pression sur la défense camerounaise. Il y a un travail qui attend les Camerounaises et leur sœur Chawinga vont forcément leur donner du fil à retordre. Mais on sait quand même, Benin, qu'on a une belle charnière centrale composée de Maeva Nyadjou et de Esther Maïkit.
6: The coach from Malawi love Mo Fazili. He was a footballer himself. He's been with the team since 2023. He took them over to the COSAFA Championship where they won the championship. So he's coming here with extra extra motivation after winning the COSAFA Championship. And then look at him. He qualified Malawi at his first attempt for the World Cup. And he is here at the final. Watch that. He's lost for Malawi. An opportunity for Cameroon to set the game back in a position. The Malawians who have had a great moment for the COSAFA competition, winning it at one point with the under 20, attempting so many times with the under 17, 2023, winning it with the national team. 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Here they come, Ashtar Toko opens up with Ivana Makana Yakana. Watch out, the referee doesn't call that. And on the run is Temgwa Chawinga. Opens it out, hoping to get Asimenye Simwaka.
7: Je pense que pour les Lyonnais, doivent rester concentrés parce que sur cette action, elles attendent que l'arbitre siffle et puis ça les déconcentre. Les Malawites récupèrent le ballon. Il faut rester concentré. Tant que l'arbitre n'a pas sifflé, il faut continuer à jouer.
6: Very well. And the clash and the tussle He's in the Malawian side of the camp. Moninga playing beautifully to find Naomi Eto'o. Naomi Eto'o getting into the penalty area. Takes the cross. He was not strong enough. Oh.
9: Enfin, je pense qu'elle a hésité un moment. Elle a voulu faire le centre en retrait. Et puis elle s'est dit, je continue avec ma course. Et parce qu'il y a eu ce moment d'hésitation, le temps de se décider, elle s'est loupée.
6: Look at that again.
9: Et puis là également, elle a glissé. Parce qu'elle a perdu l'équilibre. Je pense qu'il fallait faire le bon choix au bon moment.
6: Well, her drive often has been saluted by even her own teammates. Naomi Eto'o again. And that battle there with Irene Kumalo.
8: C'est bien quand même ce qu'elles font. Se retrouver dans cette zone de vérité, essayer de mettre la pression sur ces Malawites, c'est bien. Ça peut leur permettre de se réveiller un tout petit peu.
9: Non, on comprend qu'elle ne lâche pas. Je croyais que ça va dans un camp à l'autre. Toutes les deux équipes ont pour intention de marquer en premier. C'est très important, prendre l'ascendant psychologique.
6: Ashita Toko Njoya has lead claims to this set piece. It has been so balanced, rightly taken. Notice Tabitha Chawinga has gone right back to see how much she can do to recuperate. Maiki, Colette Njana, the two of them are going to have a difficult time stopping the Chawinga sisters.
8: Allez, il y a une ouverture, ça peut être dangereux. Attention à ce ballon dans la surface de réparation. Et comme toujours, elle est présente, elle est autorité. Mikaeli Bina qui va venir couper la trajectoire de ce ballon devant témoin Chawinga. Regardez, c'est assez intelligent de sa part.
9: C'est intelligent, mais je pense qu'on la trouve facilement. C'est la troisième fois qu'elle est dans un duel en un contre un sur un ballon qu'on lui met en profondeur. Je pense qu'il faut couper ses intentions. Il faut couper la ligne de passe. Il faudrait pas permettre que les ballons parviennent à ses joueuses.
6: But that's a lot of pressure on Maiki, Patrice. Ah ouais. A lot of pressure on her.
8: Attention dans la surface de réparation. Ça peut être dangereux. Elle est passée. Gamanga qui va attendre du soutien. Elle va l'obtenir. Et derrière, on se bat comme on peut avec Niadjou. Dans la surface de réparation, ça traîne. Il faut aller chercher ce ballon. Et finalement,
9: il faut récupérer ce ballon.
8: Et finalement, ce sera perdu. Même si Colette résiste à la charge. Colette, elle a une possibilité de centre maintenant. Colette Njana, le centre s'est contré. Et là, on voit une équipe malawite qui vraiment met de l'énergie dans le jeu. C'est bien joué. Dans la surface de réparation, oh, elle a tenté de se débarrasser de la défense, mais là ça ne passera pas.
9: On voit que les scotchers, dès qu'elles ont le ballon, elles recherchent directement les sœurs Chawinga en profondeur.
8: Ah oui, parce qu'elles vont vite. C'est bien donné ce ballon. Oh, c'était bien donné dans un petit trou de souris, dans un mouchoir de poche. Elle avait tenté de mettre ce ballon en direction de Gamanga. Regardez la qualité de passe, Billy.
9: Oui, magnifique passe de Yakana.
8: Et là, le public camerounais commence à se réveiller.
6: But plus the fact that they know that it is easy to get a goal. Well, it is the Malawians are conceding a lot of goals. The Lions, they are seizing the opportunity to also commit a lot of attacks even at this game.
8: Allez, le corner qui sera joué, point de penalty dégagé par la défense, la résistance camerounaise qui sur le coup ne va pas payer. Belle intervention.
9: Le troisième coup de pied arrêté de Lyon et ça n'a produit aucun effet, même pas dangereux. Je pense qu'il faut.
8: Et puis j'ai l'impression aussi, Billy, qu'elle balance un peu trop, il faut être calme.
9: Oui, il faut être calme, il faut être soigné sur les coups de pied arrêtés. C'est une arme fatale dans le football.
8: Allez, ce ballon joué en direction de Gamanga, ce sera récupéré par Madizé Chimemoué qui a tenté de jouer en direction de Chinzimou. On cherche des solutions côté Cameroun. La récupération maintenant de Ashita Njoya, elle a tenté de jouer sur le côté. Regardez son positionnement. Allez, cette centrée. Chawinga a tenté de fixer. Chawinga dans la surface de réparation. Chawinga, oh, c'est un peu trop poussé.
6: She's going to have a difficult time. Tabitha Chawinga from Olympique Lyonnais in France. The talismanica forward. Plus 30 international goals to her name.
8: Ah ouais.
6: So you see that this is not a player to trifle with. We need to be very vigilant.
8: Une joueuse intéressante quand même. C'est pas donné de jouer à l'Olympique Lyonnais. Ça, il faut le savoir.
6: That is a call against Cameroon.
9: Elle a une grosse expérience, hein. Faut dire qu'elle a, elle joue régulièrement la Ligue des Champions.
10: Ah oui. En tout cas,
9: la Ligue des Champions européenne.
10: Bien sûr.
9: Il faut le rappeler. Donc,
10: puisqu'elle est à Lyon.
9: Elle est passée par le Paris Saint-Germain. Aujourd'hui, elle est à Lyon.
10: Et qui a commencé à la maison.
9: Elle a été meilleure joueuse de la Arkema. Ligue, la première division en France. Donc,
6: You also have to regard the fact that she has 4 goals in this tournament. Her sister Temwa Chawinga has 5 goals. So of the 9 goals scored by Malawi, she and her sister have scored, of the 12 goals scored by Malawi in this tournament, she and the sister have scored 5 of the scored 9. Here we go. Ngamanga opens in wide and gets Grace Mendua. Not for too long. There was some clash there and Ashta Toko picks it up. Sweeping through the defensive area. Again, the referee says the play is smooth. And here up front is Tabita Chawinga looking for the extra gear. But present was Maivan Nyaju.
10: Là, on voit vraiment la maturité de Chawinga sur la prise de
9: C'est systématique et puis on sent qu'elles ont un circuit préférentiel qui est le côté gauche. Le circuit de Tabita, on passe par là et puis ça finit par descendre. Il y a généralement deux joueuses qui appellent à l'intérieur.
6: This is going to be corner kick for the Scorchers of Malawi today. 15 minutes already. And Kumalo taking this corner kick for Malawi in the hopes that they can transmit it to be a goal. You have the Chawinga sisters in the defensive area already. Pick it up. This is Grace Mendua. He loses it. Ben Gobelek is right there. Playing smartly with Naomi Eto'o. Watch out. It could be dangerous. But Mikaela Bihina, always present. She needs just this game. She needs just this game, Billy, to become the best goalkeeper of the tournament. And why not the best player of the tournament? Already with 3 clean sheets. Bihina is on the way to be sainted.
9: C'est possible, Benin. Parce que ce qu'elle fait, c'est quand vous avez été 2 fois meilleure joueuse de façon consécutive en quart et en demi-finale, meilleure gardienne, je pense que c'est une évidence. Maintenant, meilleure joueuse, on peut débattre à ce niveau.
10: Je crois que ça va se jouer entre les sœurs Chawinga, pour moi, je pense.
9: Non, vous avez raison. Meilleure gardienne, aucun débat, mais meilleure joueuse, il faut... Ça va pas être évident.
10: Et là, on a vu la possession. Pour le moment, c'est le Cameroun qui tient le bon bout. On est rentré dans le deuxième quart d'heure de cette rencontre. Pour vous qui arrivez à l'instant, vous êtes sur CRTV Sport and Entertainment. Le Cameroun qui joue sa 4e finale de Coupe d'Afrique des Nations. Et qui espère ce soir, pourquoi pas, remporter le premier trophée de son histoire. C'est joué dans la surface de réparation à la tête de Gamanga. Il n'y aura personne, mais je ne sais pas pourquoi elle a préféré ce choix. Elle aurait pu tenter la remise.
9: C'est ce qu'elle a voulu faire, mais après, derrière, c'était pas évident.
6: But you cannot minimize it. The Malawians understand that sometimes it's easy to score, so they have put up a strong line of 4 defenders with Chimwe Madise and Irene Kumalo. So it's not going to be very easy with the Malawians.
9: Les Lions, pour moi, doivent commencer à presser haut, ne pas attendre qu'elles arrivent au niveau de la médiane. Parce que quand elles arrivent au niveau de la médiane, elles parviennent à facilement toucher Kitao à l'autre terme.
10: Allez, les Camerounaises qui vont tenter de construire Gombelek. Qui va laisser ce ballon en direction de Naomi Eto'o. Eto'o qui attend. Elle a vu une ouverture sur le côté. Elle va temporiser. C'est bien fait. Elle a tenté le petit pont, mais finalement, elle ne parvient pas à enchaîner. C'était bien dans l'intention de la part de David Amendoa, qui apparaît comme une révélation, on va le dire, dans cette Coupe d'Afrique des Nations, la sociétaire de FC Bolova.
9: Elle a fait une saison exceptionnelle en Guinée-Soprali. 2 fois en Guinée-Sico. Et je pense même après, c'est mon avis, qu'elle sera ballon d'or du football féminin cette saison au Cameroun.
10: Allez, on croise les doigts.
6: Let's see how it goes with the Cameroonians in a tough battle.
10: Allez,
6: on the median for Cameroon. Right now, it is Temwa Chawinga.
10: Il a le dégagement. de la défense camerounaise avec ce ballon.
9: Oui, parce que là, il y a une joueuse qui vient au marquage.

0: Il y a une autre chose qui peut également créer la surprise.
1: Et là, en image, on a le président.
2: The Cameroon Football Federation that was in the delegation led by the Prime Minister. This time to go give the Lionesses all the support that they deserve. And why not come back home with the trophy? That is what many Cameroonians are expecting. Makana brings it back into business. Gombelek's boot stretched out, but it is Chikunji Gondwe. Shot number 24 for Malawi. Look at that toss of Ringamanga. It's a call against Cameroon. Watch out. That is Temwa Chawinga. Was opening up to find Tabita Chawinga. Of course, it's not only going to be just on minute detail, but it's also going to be on technique, but also on the physique. Well, of course, you can now already see how important that aspect is going to be for the game.
1: Je crois qu'il est en jeu sur ce coup.
0: Oui, il y avait un...
2: It is an intense moment for both teams. Gobelek sets it. Now Mieto picks it up at the outside right, at the outside flank. Takes the crossing. Could that be a header? Oh, a beautiful goal. Ngamanga scores. Her goal number 4 for the tournament. Cameroon has taken an early lead. It is Cameroon 1. Malawi. What a day. What a celebration.
3: Elle était déjà très dangereuse, elle a mis le tour sur ce côté. On s'est rendu compte que c'était pratiquement le troisième duel en un contre un avec cette Malawi. Et puis là, cette fois-ci, elle a bien fini par un centre. Heureusement qu'un grand manga, elle est restée.
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6: Un but à 0, Christian Mbalame Congo, quelle action?
7: Oui, je pense que là, on est parti sur une attaque rapide. J'insistais également sur les phases de transition, que les transitions devaient être assez rapides. Et je pense que là, sur une transition rapide, sur une action bien menée par Naomi Eto'o, Ngamanga a su profiter justement d'un camp favorable, puisque le ballon a d'abord ricoché sur le montant des buts. Et ensuite, et le bon positionnement a permis justement de pouvoir envoyer le ballon au fond. Donc je pense que psychologiquement, ça fait du bien. Un but à 0, nous sommes à la 20e minute, il va falloir continuer à rester concentré, appliqué et espérer peut-être que aller à la mi-temps déjà avec un résultat qui sera positif pour permettre justement de pouvoir justement gérer bien la partie.
3: Nous n'avons pas le ballon, au moins là nous sommes dangereux, nous menons le score, on prend l'ascendant psychologique.
1: Et là on verra comment est-ce qu'elles vont se comporter dans la conservation du score d'abord, hein, parce que on sait que généralement, et on a vu contre le Cap-Vert, ça ne s'était pas bien passé pour le Cameroun. Et je parie que côté staff, on a corrigé un certain nombre d'éléments. Allez, les Camerounaises qui doivent défendre maintenant, parce que ce sont les Malawites qui vont obtenir un ballon de corner. L'exécution qui va être effectuée par Irène Kumalo, sociétaire de Silva Strike du côté du Malawi, 23 ans, elle qui fait partie bien sûr des espoirs du football féminin malawite. C'est bien joué devant la gardienne et là elle va s'imposer de la main gauche, elle va boxer ce ballon et derrière elle va prendre un coup. Bina.
3: Quand vous avez une gardienne comme cela, ça rassure la défense, ça rassure l'équipe. Elle dégage une confiance incroyable.
2: Look at that. She indicates to the referee that Letisa Tinyamula gave her an elbow blow. That's why she's on the turf.
1: La concentration bénin. Elle suit le ballon du regard jusqu'au dernier moment.
2: She indicates what happened. The elbow blow she received. Mikaeli Bihina. The lady who is celebrated, the spider woman. The Cameroonian goalpost, she's weaved her spider and a web. It looks like it's going to be very difficult to break it.
1: Là, on revoit cette ouverture.

0: contrôle, la belle conduite de balle, le centre. Et derrière la défense qui se trouve un tout petit peu, Ngamanga qui met ce ballon de la tête. Le quatrième but pour elle.
1: Le premier problème déjà, c'est qu'au niveau du marquage, il y a deux Lyon et une Malawi. Ça, c'est un problème. C'est-à-dire qu'elles ne sont pas bien revenues défensivement. Elle est à deux contre Ngamanga. Elle est restée concentrée. Elle a suivi l'action du début jusqu'à la fin. Parce qu'à un moment donné, elle pouvait se décourager en se disant que le ballon, il est sorti.
2: En tout cas, sometimes the goalkeeper Mercy Sicelo seems not to be so stable. That is the case right now. And Ngamanga masters that as a weakness for Mercy Sicelo. That's why she stayed put, because in that distraction,
0: en tout cas, ce but va libérer un tout petit peu cette équipe camerounaise et faire plaisir aux populations de Baganté, au quartier Mandia, qui suivent cette rencontre du côté de Bonami King également. On est câblé ici, RTV Sport and Entertainment. Bonne Bellec, le calme nécessaire pour tenter de sortir ce ballon. Ça va revenir côté Cameroun. Et là, c'est Niadjo qui se trouve un tout petit peu, mais derrière, il y a la belle couverture. La belle couverture de Yakana. Témoin pour la remise en touche. Il va trouver Tabita. Tabita, le centre cette fois-ci de Témoin. Et ça ne passera pas.
2: It looks quite of a desperate effort of Chamwa, of Temwa Chawinga and her sister, Tabita Chawinga. It looks even more of a desperate effort for Love More, their coach. You seem not to understand how they got that goal. But for now, Cameroon continues. And here they go. Ngamanga. Looking at it. Ah. She was quite there to say it. That is Irene Kumalo. What a difficult day Irene Kumalo would have to face with Naomi Eto'o.
1: C'est un autre duel, hein? Naomi Eto'o contre Kumalo. Un véritable duel.
2: There she goes again. Naomi Eto'o and Kumalo. Naomi rolls it up her limb to get a possibility of bringing it back into business. Taken. Has gone out again. 25 minutes already. And Cameroon have stayed strong in the game, controlling as much as they can. Their passes have been successful to a level. They are making the game their little yo-yo. What a desperate effort there from Asta Tokonjoya, the girl from Real Madrid. Out. As goal going to be an opportunity for the Cameroonians to move the game again up front. Ivana Makana Yakana. Beautiful game. Ngamanga was right there to stop it. He couldn't go through to Ngo Belek. And also quick response from the Scotchers. Watch out, the Scotchers in one of their moves. But then there is Colette Njana, a strong girl at Cameroon's defense. Her duel with Mayiki is giving a lot of goodness to Cameroon as the defense. And at the block, what a great Mayiki and for Colette Njana at the defense.
0: Et on a vu l'assurance hein, de Valentine Guélé. Depuis le début de cette rencontre, elle est vraiment assez calme. Ça transpire tout simplement une bonne préparation de cette finale. Et là, avec le jeu produit pour l'instant par les Lyons, on peut se satisfaire de ce qui se passe au stade Moulay El Hassan de Rabat. Et là, en image, le ministre des Sports et de l'Éducation physique, le professeur Narcisse Mouelé-Kombi, qui, on le rappelle, accompagne le premier ministre chef du gouvernement TIF, Joseph John Goûté, représentant personnel du chef de l'État à cette finale. Et puis, Benel, on a vu les images de cette rencontre, cet échange avec les Lions d'un moment assez important. Attention à cette ouverture, c'est bien donné. La passe en retrait serait la bonne, mais non, mais elle a préféré la solution individuelle. Et derrière, on se déchire dans la défense malawite.
1: C'est intéressant ce qu'elle fait, Ngamanga. Depuis, on sent qu'elle vient récupérer les ballons, elle décroche. Et puis, elle joue en remise. On fait des appels, elle met le ballon dans les intervalles. Mais ici, je pense qu'elle a hésité à faire la passe à Mendoa. Elle a préféré enchaîner par une frappe. C'était pas mauvais comme idée.
0: Bon, après, c'est vrai que la gardienne s'attendait forcément à un centre en retrait. Elle a voulu la prendre
1: un tour également, Mendoa, quelque part, était couvert. Il y avait qu'une seule joueuse qui faisait l'appel. Or, en principe, lorsque Ngamanga lui donne ce ballon, elle doit se projeter rapidement dans la surface de réparation. Ngobelek également doit se projeter pour donner beaucoup de solutions à la porteuse du ballon.
0: En tout cas, ça fait du bien à cette équipe. Le corner qui a rapidement joué, ça traîne dans cette phase de réparation. Le réveil des Lions après 30 minutes de jeu, ce sont les Camerounaises qui prennent leur envol dans cette finale. 2-0 pour le Cameroun, le Malawi spectateur dans cette rencontre.
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2: Back in the blanket, the very name of Eto'o should teach you that excellence should be your own every day. Cameroon 2 and Malawi. 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What a cold shower day. Cold shower for the Malawians and their players and their supporters. Long one. The Malawians respond at the midfield section. Smart game that Ngamanga has been playing today. 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Ngamanga, she's a distributor, she's the actor, she's the mastermind of the forward game.
1: Dans ce type de situation, le souci c'est souvent, en fait, durant toute la compétition, les Malawi n'avaient jamais géré cette situation. On verra comment est-ce qu'elles vont réagir, mais c'est très difficile parce qu'être mené par 2-0 à une finale alors que tout le long de la compétition on n'avait pas vécu ce type de cas. Il faut le résoudre, il faut se réinventer.
0: Et après, il faut reconnaître quand même que le tableau Malawi était beaucoup plus moindre que celui du Cameroun.
1: Bon, après, elles ont gagné le Nigeria.
2: This is the final.
0: Moi, je parle du tableau.
2: The final of the WAFCON, my friend. Cameroon was not even supposed to be here. Voilà. But here they are doing mighty exploits. Doing in the feet of youths. 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Colin Jana. Maybe the good thing about Cameroon is the fact that the attack line is present, but the defense also has an answer to the Chawinga onslaught. Grass Mendoa. Can she break out from Bernadette Nkandiwiri? Grass Mendoa. She succeeds, but she's brought down. The referee does not call it against Malawi. Leaves the Scorchers to take a goal kick.
0: En tout cas, c'est bien. Faute ou pas, on gagne quelques secondes, mais je crois que là,
1: il y a faute. Ouais. Il y a faute de Benadetta.
0: Et ça a échappé à la vigilance de l'arbitre.
2: Of course, you can listen now how the supporters are sending the boo back to the referee, saying that you didn't see that.
1: Être mené à une finale 2-0 après 30 minutes, c'est un coup de massue. Hein. Véritable coup de massue. C'est bien ce qu'elles font, les Lions. Elles n'ont pas la possession, mais elles jouent les coups offensifs à fond.
2: Let's go now.
0: Allez, 34e minute dans cette rencontre. Et pour le moment, ça se passe bien pour le Cameroun. Et c'est Lyon qui vont aller à la percussion. Rombele qui ne parvient pas à récupérer ce ballon. Ce sera facilement donné à Colenzana. On cherche une solution sur le côté gauche avec ce ballon. Tranquillement, regardez le positionnement de Ngamanga qui descend assez bas à récupérer. Et là, il va libérer de l'espace pour mettre en Gombele de s'engouffrer. Il y a une solution, c'est bien donné. C'est bien donné, mais derrière, est-ce qu'elle touche ce ballon? Est-ce qu'elle touche ce ballon? Le défenseur Malawi t'en verra. Mais pour le moment, la récupération sera celle des Scorchers.
2: Maybe the population, the supporters would have to start crying.
0: Voilà. Je crois que là-bas pourrait intervenir.
2: In the case Cameroon against Morocco. That is if the referee is going to want to go and check, take that action again.
0: Et moi j'ai envie de placer un mot quand même sur le look de Naomi Eto'o. Sinat.
1: Il y a contact.
0: Moi je pense que c'est la main.
1: Il faut checker.
0: Parce que sur le, j'ai l'impression qu'au moment où elle se jette.
2: When she went down, she there was a handball somewhere. Well, there is nothing to worry about. The game can continue. After all, Cameroon are leading 2-0.
0: 35 minutes. La pression est sur les épaules du Malawi maintenant et sur le côté gauche avec Irène Kumalo. La longue remise en touche. Ce sera dégagé par les Camerounaises et là on ne se pose pas de questions. On écarte au maximum le danger. Et regardez ce public camerounais, bien nombreux dans les travées du stade Moulay El Hassan de Rabat pour accompagner cette équipe camerounaise vers son premier sacre continental depuis 1998, date du début de cette Coupe d'Afrique des Nations. Le Cameroun n'était pas parvenu à remporter le titre parce que barré à chaque fois par le Nigeria. Et pour cette édition, on a su trouver l'équation. Attention avec ce ballon en direction de Ngamanga. La défense de Alou Fandika qui va mettre ce ballon hors des limites du terrain. Et voilà l'expérience. L'expérience.
2: She's demonstrating character in the game, my friend. She's demonstrating something that a leader is supposed to demonstrate in the game. And that's just what she's doing.
0: Et là, on voit. Merci Sikelo. Elle est complètement perdue.
1: C'est pas à se presser, hein, parce que Lionel mène au score, donc c'est les Sauce Coachers de se presser.
0: Et c'est pourquoi Ngamanga demandait à sa coéquipière de
1: se calmer un tout petit peu.
0: Se calmer avant l'exécution. Moningok, le centre dans la surface de réparation. Ça va revenir peut-être pour Melek, qui sera courte. Et le dégagement de Mbumagana. Cameroun de Malawi 0, sur la 37e minute dans cette finale.
2: The tussle there now with Colette Jana. She would have to follow up. Cameroon have maintained the domination of the game. They have maintained control. They maintained possession. Showing character. And the Malawians will stop at nothing to shout out to their team. Of course, the minister
1: on voit qu'il y a
2: of women's de plus, empowerment and the family.
1: Au niveau de la défense, il y a
2: Professor Marteres, Menondwa, who is also right there in the same delegation there, understands watching the game. Isn't it very beautiful that women are going to bring the trophy back to Cameroon? It is for women, through women, with women.
0: En 8 minutes. On est suivi depuis l'Allemagne.
2: Because thousands of people are watching from across the globe this particular game. Morocco is the center of the world and the actors Cameroon against Malawi. She failed to make the upright her reference point. She took it way away. You said it a few minutes ago that's taking 2 goals at the early part of the game. Hits the Malawians so hard, and it would appear the Malawians are suffering from that blow that they just received. Kolenjana sets it up. Grasmendua is on the run, but she has Rose Alufandika. She gets in, she takes the crossing. Oh, but it meets a wrong limb, it meets the limb of a Malawian defender. to sweep it away. Oh, another opportunity. Very, very, very, very close to netting goal number three. What a moment. But that was a great work there by Mendua to have fought to get right into the penalty area and to take that crossing that almost was the goal.
1: C'était une très bonne situation pour nous. Vous voyez qu'on est vraiment dangereux sur les transitions offensives. On passe par des attaques rapides.
0: On voit bien que le rapport de force s'est inversé. Hein.
1: Oui, le rapport de force s'est inversé. Oh, en principe, c'est les Scotchers qui devraient avoir le ballon parce que c'est elles qui veulent revenir au score. Mais derrière, les Lions, elles maintiennent la pression et continuent à garder le ballon. C'est la preuve que elles sont bien sur le plan mental et que techniquement, on ne veut pas lâcher. On veut aller chercher le troisième but.
2: But everything looks possible.
1: Et puis, comme je l'ai dit, ce qui est intéressant, c'est qu'on joue les coups à fond. Vous voyez que sur des situations de contre-attaque, on est vraiment dangereux.
2: Everything is possible. Rose Alufandika coming back into this game after staying on the bench with two yellow cards.
0: Allez, on va retrouver la capitaine Tabitha Chawinga, la prise à deux pour l'empêcher de trouver une solution offensive. Et là, elle va chercher à passer, mais ça marche bien côté Cameroun. Et voilà, cette complémentarité défensive qui fait toute la différence. Alufandika qui va jouer en direction de Chimwemwe. Et derrière, Colin Zana qui va écarter le danger. Ça va revenir, il faut la mettre au sol, il faut combiner, ne pas se presser côté Cameroun. Allez, belle intervention de la part de Davila Mendoa. Pour le moment, on voit une belle équipe camerounaise.
1: Oui, avec les deux externes, Mendoa et Naomi Eto'o, qui viennent faire le repli défensif, qui rentrent souvent dans l'axe également pour créer de la densité.
0: Et là, pour le moment, Tabitha et Temwa sont invisibles. Elles ont fait un petit peu de paille en début de rencontre, mais depuis là, eh bien, on a l'impression que le feu a été éteint par les fortes gouttes de pluie imposées, on va le dire, par Yakana, Niadou et Esther Maiki. Attention avec Naomi Eto'o. Elle est dangereuse sur son pied droit. Elle a fixé à un contre un. Elle attend du soutien.
1: C'est bien
0: joué. Renversement de jeu. Von Belek, ça ne trouve pas Preneur. Ça va revenir, regardez cette complémentarité. Elles sont toujours l'une proche de l'autre pour empêcher à ces Malawites de se trouver.
1: Et comme elles sont en escalier, il est difficile de les battre. Donc, dès qu'on a battu une en duel, il y a l'autre qui reste à la couverture et récupère le ballon.
0: Et là,
1: ça a été très bien travaillé, vous comprenez. L'analyste vidéo a fait un magnifique boulot et cela a su être implémenté sur le terrain.
2: I think it's a great work so far from the Cameroonian defense with Nyadu, with Colette Njana and Maikit to be able to stop the fire from Malawi.
0: La défense camerounaise qui se dégage côté gauche avec Nyadu qui également, pour ma part, devrait, pourquoi pas, prétendre à une place dans le 11 de cette compétition. Même si on a déjà des assurances, on peut le dire, pour Bihina et Monique Ngok. On sait quand même que la place d'avançant va se jouer aussi entre Gamanga et Chawinga. On verra.
1: Peut-être aussi dans Amanda.
0: Peut-être.
1: Après, elle est éliminée au premier tour.
0: Ce serait difficile de la voir à ce niveau. Alors que l'on revoit.
2: We have turned around for Naomi Eto'o to take that goal.
0: Retourner à acrobatique demi-volée. Naomi Eto'o qui marque le deuxième but dans cette finale, un peu comme Samuel en 2000 lors de la finale à Surulere contre le Nigeria.
2: But the game is on all CRTV channels, CRTV, the CRTV Sports and Entertainment. So if you miss it on CRTV Sports, you can always go to CRTV and you watch the game.
0: Pour le réseau radio également. Et là, regardez, Benin, premier emplacement côté Malawi avec Gondwe qui va sortir.
2: 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You would say she plays professional football in Zambia. They brought her in to take the place of Gondwe, that is shirt number 24, the president of the Cameroon of the Confederation of African Football and the president of FIFA all watching this game. 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And Cameroon are taking the lead. Grassman Dua and the two tussle. She holds on, sweeping on with the fire. It's going to be a call against Cameroon.
1: C'est des bonnes fautes parce que c'est loin de goal de Lyon. Donc elle n'est pas dangereuse.
2: Pick it up. They come. The Malawians. Iren Kumalo. Taking the fight right up front. Multiplying efforts in this game. Iren Kumalo. Just about 1 more minute into regulation. What a beautiful thing for Cameroon to have registered 2 goals. Getting into the restroom with two, getting into the dressing room with 2 goals. It's a plus. Gamanga sweeps over, pressing into the penalty area, finds Grassman Dua, takes a crossing, but there was no one to answer present. Beautiful coordination for the two, except otherwise at the finishing, there was a wasting of the seat. Look at that again.
0: Tout bien les Camerounaises, même si l'arbitre assistante Quincy Victoire estime qu'il y avait position de hors-jeu sur le coup.
2: But it's not over. Naomi Eto plays the Ashta Toko. Naomi Eto picks it up again. It is Sangamanga in the penalty area. Oh, but good work for Rose Alufandika.
1: Bien défendu par Lufandika. Elle ne s'est pas jetée. Elle essaie de la garder.
0: Et Gamanga qui résiste bien. Elle a été intelligente. Elle est chercher le corner. C'était mieux que toute autre chose. Allez, pourquoi pas. On est rentré dans les 3 dernières minutes de cette rencontre. Faire plaisir aux populations de Baudemacac, aux populations de Samba par Gomenzap qui suivent cette rencontre en marquant pourquoi pas ce deuxième but, ce troisième but. Regardez ce ballon intéressant dans le jeu, mais la transmission approximative de la part de Gomenzap. Mais ça reste dans la surface de centre, c'est contré. Ça va revenir dans les pieds de Ashta Joya. Le centre derrière de Niadjou qui a été contré.
2: 3 minutes of additional time, Patrice. There seems to be some fire on the Malawian defense and they are trying their best desperately to clear it off, to put it out.
1: C'est pas bon.
0: Bon, moi, je crois que...
1: C'est pas bon, si.
0: Je crois qu'elle a pris un coup, mais ce sera le passager. Ce sera passager. Elle est forte, la petite. 19 ans seulement, sociétaire de Amazon Frappe et qui montre vraiment qu'elle a le cœur d'une Amazon. Et ça se passe bien avec les souris dans les gradins.
1: Et c'est une bonne compensation pour elle, Maëva Niadjou. Il faut rappeler qu'elle est la capitaine des U20.
0: Ouais.
1: Et elle n'avait pas pu qualifier ses troupes et elle n'avait pas pu se qualifier pour la Coupe du Monde. Et derrière, comme ça, c'est lorsque tu vas à la CAN que tu es en train de gagner parce que c'est pas encore fini.
0: Ouais. En tout cas, on croise les doigts, pourquoi pas, que la suite soit davantage favorable. On rappelle quand même que le championnat Malawi, lui, il a connu son développement un peu tardivement, puisque c'est n'est qu'en 2021 qu'on a lancé le championnat professionnel de ce côté, un championnat qui se joue avec 24 formations. Et bien, derrière... On a Brantir Zéro qui a remporté l'édition, la première d'ailleurs. Et pour le moment, on a Topoa qui est 2 fois vainqueur de ce championnat. Et puis derrière également, on a l'équipe de Sylvain Striker qui est tenant du titre de l'édition 2026. Allez, encore 30 secondes.

0: Ils ont presque. Je pense qu'on est en resté. On est. Je pense que le staff a bien écouté les consignes, du moins les prescriptions qui étaient les nôtres en termes de conseils, à savoir ici jouer sur ses valeurs, mais surtout avoir des transitions rapides. Parce que ce que le Malawi a démontré juste depuis le début de la compétition, c'est d'avoir des atouts offensifs, mais démontrer également qu'il y avait une permissivité défensive. Et maintenant, exploiter donc cette zone de permissivité défensive en s'appliquant sur des transitions rapides. Et je pense que jusqu'à présent, le repositionnement tactique de Modinga comme milieu axial défensif et surtout Ngombelek justement qui assure son rôle de milieu intermédiaire permet justement que ce soit Njoya, que ce soit Naomi Ute sur les côtés, de pouvoir de temps en temps permuter et d'assurer justement les centres qui permettent aujourd'hui à Ngamanga véritablement de s'illustrer avec son jeu de tête. Donc, je pense que psychologiquement, ça fait du bien. 3-0, ça veut dire que jusqu'ici, le plan de jeu a été parfaitement respecté. Maintenant, il va falloir rester tout à fait concentré par rapport à la deuxième période qui s'annonce.
1: C'est terminé donc pour ces 45 premières minutes au stade Moulay El Hassan de Rabat. Le Cameroun, pour l'instant, a mis la main sur le trophée. 3.
2: Et la taille, capitaine Colette, Aboudi, Raissa, Maïkala, allez les Lions.
3: Et c'est terminé pour les 45 premières minutes. Le Cameroun qui mène le Malawi 3-0. Nous sommes là dans une finale. Allons prendre la température dans la ville de Yaoundé. Ça chauffe un peu de partout. Claude Baoken, comment ça se passe à Mobile Omnisport?
4: Allô?
3: Oui, Claude, comment ça se passe là-bas?
4: Ah, Eric, c'est... Comme vous pouvez le constater, c'est la grande ambiance ici, en face du stade Omnisport à Madoua Idjo. Ils sont nombreux qui attendaient bel et bien cette victoire des Lions indomptables à la mi-temps. Je vais prendre comme ça quelques supporters qui vont nous donner leur sentiment à l'entame de cette mi-temps. Alors, vous êtes ici après le tube en direct, la rencontre qui oppose les Lions indomptables face au Malawi. Quel autre sentiment est-ce que vous avez pensé que les Lions allaient mener à la mi-temps jusqu'à cette instant?
5: Oui, c'est un très grand plaisir. Vraiment, on ne pensait pas que les gens devaient faire une telle prestation. 3-0 à la mi-temps, c'est vraiment inédite. Dans les plus grands scénarios, on ne pourrait pas penser qu'on pourrait mettre 3-0, mais nous sommes très satisfaits et nous espérons que la deuxième mi-temps va se poursuivre dans la même lancée.
4: Alors, à côté, j'ai une femme là, Erika, qui a suivi la rencontre. Les Lions de Notable mènent par 3-0 à pour quelle finale. Comment vous vous sentez, madame?
6: Non, je me sens très ému. Je vois les femmes faire, les femmes fortes. Les Lions qui peuvent combattre, comme là, les Lions n'ont pas pu faire, et ils font pour les femmes, vraiment, je suis très ému de voir comment les femmes peuvent aujourd'hui relever la part, très content.
4: Et comment vous voyez la deuxième mi-temps?
6: Ah, on a rien remporté, c'est fini.
4: Et alors, Malawi, tu joues, non, ils peuvent égaliser?
6: Ah, même si ils égalisent, on rentre avec.
4: Alors, Eric, il faut dire qu'il faut nombreux, et puis les supporters qui accompagnent les Lions de l'Octobre de la plus belle des manières. Depuis un moment de temps, il y a une entreprise brassicole qui est installée dans le quartier ici. Tous les supporters des Lions indomptables sont debout. Ils suivent la rencontre depuis l'ouverture du score pour cette finale de la Coupe d'Afrique des Nations. Ils sont debout, ils n'attendent plus que le coup de sifflet final. Et ils savent que les carreaux sont pliés, mais il faut dire que certains avaient des appréhensions. Certains posaient la question de savoir est-ce que les Lions indomptables allaient tenir au regard du match qu'elles ont produit contre le Maroc. Mais aujourd'hui, les Lions mènent par 3-0. Ils attendent simplement la seconde manche et on reviendra certainement pour vous donner les réactions de fin du match.
3: Merci Claude Baoken. Ça chauffe dans Yaoundé. Brian Biwa.
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2: Je disais tout à l'heure qu'une finale ne se joue pas, elle se gagne. Et je pense que tout dépend des plans de jeu des différents staffs. Je crois que du côté Malawi, on a préféré insister sur l'engagement physique, également en essayant de jouer sur des longs ballons, en essayant de sauter les zones du milieu de terrain pour alimenter justement la ligne d'attaque, ce qui s'est révélé être assez, du moins prometteur lors des 10-15 premières minutes. Et je pense que du côté du Cameroun, on est resté effectivement fidèle sur ce qu'on sait mieux faire, c'est-à-dire avoir une bonne sécurité défensive et maintenant corriger ce qu'il fallait corriger, c'est-à-dire asseoir des transitions rapides. Et je pense que c'est le fait d'avoir ces transitions rapides et surtout une certaine lucidité lorsqu'on se retrouve en situation de but qui favorise aujourd'hui ce résultat. Donc maintenant, c'est une première mi-temps qu'il va falloir évacuer. Je pense qu'il ne faut pas ressusciter le spectre 2005 entre le Milan AC et Liverpool et se dire qu'il faut évacuer cette première mi-temps, jouer une deuxième partie du match comme si c'était la première, c'est-à-dire rester fidèle à ses principes de jeu. On va observer au niveau du staff technique s'il peut advenir qu'il intervienne quelques remplacements pour justement ménager certains efforts. On voit bien que le couloir gauche, notamment Colin Jana et Mendoa, circuit préférentiel, ça se comporte bien. Maintenant, la capacité justement de Naomi et de Njoya, de temps en temps, à permuter pour justement permettre à ce que Nga Manga puisse s'illustrer tel qu'elle s'illustre aujourd'hui. Je pense que la Namibie et le Malawi, autant pour moi, n'a pas corrigé ce que tout le monde a pu observer comme lacune dans cette équipe, c'est-à-dire son animation défensive. Oui, elle a une bonne animation offensive, mais en termes d'animation défensive, je pense que les statistiques le démontrent, c'est une équipe qui a concédé beaucoup de buts, mais également qui en a marqué assez. Donc pour le côté Cameroun, il va rester question de continuer à s'appuyer sur les infirmités de cette animation défensive pour continuer justement à espérer et aller au bout de ce soir, c'est-à-dire aller chercher le Graal.
3: Mais Christian, les sœurs Chawinga sont presque inexistantes dans le match.
2: Est-ce que je disais tout à l'heure qu'il ne fallait pas construire une espèce de Chawinga dépendance? Je pense que je l'ai dit parce que, vous savez, le football moderne, le football contemporain, c'est un football total, c'est un football intelligent. Il n'y a pas que la gardienne de but, vous avez les 3 ou 4 que vous mettez derrière, mais si vous n'avez pas un bon milieu axial défensif, si vous n'avez pas un bon milieu intermédiaire pour assurer justement des transitions, je pense que les circuits d'alimentation vont s'avérer assez tordus. Et je pense que c'est à ce niveau. Mais je pense que quand vous observez le choix tactique qui est celui du staff technique, à savoir engagement physique et surtout long ballon vers justement les côtés. Je pense que du côté du Cameroun, on l'a compris, c'est-à-dire un marquage en zone. On ne défend pas l'individuel, il n'y a pas un pressing sur le porteur du ballon. On a plutôt un pressing collectif, pressing autour du porteur. récepteur, pressing autour du potentiel récepteur, ce qui justement réduit les zones d'espace et les zones de course. Et je pense que jusqu'à présent, ça se passe bien. Il va falloir simplement que la jeune Jaou et Maïk Kit restent tout aussi appliqués tels qu'on l'a été jusqu'ici, tels qu'on l'a pu observer. Donc, parce que vous avez vu par exemple que la jeune Jaou n'a même pas, jusqu'à présent, elle n'a pas pu aller apporter cet apport offensif parce qu'elle est restée dans sa zone de confort, c'est-à-dire dans l'animation défensive. Je pense qu'il va falloir maintenir cet état de choses parce que, quoi qu'il en soit, je pense que dans ce que le Malawi a présenté jusqu'ici, depuis le début de la compétition, c'est une équipe qui sait se montrer offensivement assez digeste.
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0: 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So I think this evening we have more than just solved the Chawinga problem. 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
1: looking at the Cameroonian side themselves, I recall when the statistics were projected at about the 20th, 30th minute, we're leading in possession. 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But now heading to halftime, it's almost in an equilibrium. So do you think that we ourselves, we've already started being content, or probably we've already moved out of our game style?
0: I made mention in the earlier that Malawi flows, prowess is when they don't have the ball. 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Let's just respect our opponent, go in for our best and do our possible best to win this game as soon as possible. 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
3: 45 premières minutes pour cette finale entre le Cameroun et le Malawi. Et c'est le Cameroun qui mène 3-0 dans cette partie. Ce sera le premier titre continental chez les dames. On va repartir du côté de Rabat en remerciant les commentateurs de la chaîne nationale qui nous permettent de vivre cette finale de la Coupe d'Afrique des Nations de football, 14e édition. Christian Balamokongo, on prend les mêmes pour recommencer ou bien il va falloir y ajuster?
2: Non, je pense que jusqu'ici, le bloc équipe a bien fonctionné. Ça joue compact, ça joue serré, et surtout les transitions. Bon, maintenant, on verra est-ce que Ngombelek, par exemple, pourra terminer sur ce registre-là. Peut-être oui, peut-être non. Je pense qu'il y a des solutions sur le banc. Il va falloir aussi procédé à quelques remplacements de luxe comme cela. Pour donner un peu plus de verticalité et de fraîcheur au jeu, il va falloir éviter de tomber sous le coup de la déplétion. Est-ce que Mendoa va continuer toujours à se montrer aussi alerte? Je pense qu'elle a montré quelques signes de fatigue. On va observer les 15-20 premières minutes pour donner un peu plus de fraîcheur dans le jeu. Je pense que voilà pour moi les deux points sur lesquels, s'il advenait qu'il y ait des réajustements, que cela puisse intervenir. Mais je pense que dans l'ensemble, pour le reste, à l'exception par exemple d'un cas disciplinaire, notamment sur un carton sentencieux, il va falloir poursuivre avec les mêmes.
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4: Bagradi, le 4 à pas, a donné le coup d'envoi de cette seconde période. 45 minutes pour Teni, côté Cameroun, elles ont fait le plus dur. Et c'est donc parti pour ces 45 dernières minutes de cette finale. Le Cameroun va aller chercher son premier trophée ce soir devant l'équipe malawite. Et ce sont les scores qui commence mal cette partie. Dégagement dans la surface camerounaise. Nadieu.
5: Solomon Bikar has come in the place of Chinyamula.
4: Attention dans la surface de réparation. Ballon enroulé. Et joué pas mal tenté. Mais la gardienne camerounaise avait suivi.
6: Elle était entourée de pratiquement 4 joueuses. Après, sur un crochet, elle a pu se défaire de 3 joueuses rapidement. Et puis elle a enchaîné par une frappe. C'est la preuve qu'il y a du talent.
4: Là, c'est Chawinga Tabita, justement, qu'on a retrouvé. Je crois qu'elle est blessée dans son orgueil. Elle a bien envie de montrer qu'elle a du potentiel, qu'elle est quand même, on va le dire, la meilleure sur l'aire de jeu, parce que ça, il faut le remarquer. Un parcours assez intéressant quand même, lyonnaise. Et pour le moment, on commence la seconde période comme la première, avec une possession de balles malawite. Attention à ce duel sur le côté, mais derrière, ça ne passera pas. C'était pas mal fait.
5: It's going to be tough for the newcomer Sarah Mulim Kimba over there, that outside right, outside left flank. For Malawi, just to say that if you're missing, if you're stepping out, you can put your radio on. 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Just about 3 goals, 3 for Cameroon and 0 for Malawi. That is, if you're just coming in, Cameroon already way in to lift the trophy.
4: On joue la 48e minute dans cette rencontre.
6: Contrôle en extension. On est bloc.
4: Et ce sera une remise en touche pour le Malawi. On va chercher Olumbika qui va insister sur le côté. On va tenter d'aller dans la progression, le centre. Et là, il joue première intention, hein. Chawinga Tabita, on se pose pas de questions.
6: Les coachers viennent avec de très bonnes intentions pour cette seconde mi-temps. C'est normal, c'est à elle de faire le jeu. On est mené par 3-0. Après, il faut avoir le ballon, il faut également être dangereuse.
4: Mais la réalité, c'est qu'un but pris par le Cameroun, ça peut motiver davantage les Malawites. Donc, il faut éviter au maximum de prendre un but côté Cameroun.
6: Et c'est ce qu'elles veulent faire. Les coachers, elles veulent marquer un but rapidement d'entrée de jeu. Pour essayer de faire goûter les Lyon.
5: Of course, the feel like when they score the early goal or score a goal in this second half, they can be able to build up some momentum, build up some morale. Except when Gobele picks it up, lifts it right up, and this is Ngamanga on the run. Ngamanga stays on.
4: Oh!
7: Something definitely is wrong with the hammer. It is not the nail, it is the hammer. Oh, what a moment. She had already seen the possibility of a third goal in this tournament that
8: regardez,
7: would have taken her to the sixth.
8: Regardez la passe. Regardez la passe.
9: Et la passe était magnifique. Et puis elle gagne le duel. Elle supporte la charge. Mais derrière, les goals grandement ouverts. Elle a fait le plus dur, Gramanga. Elle a gagné le duel. Elle a fait un magnifique appel en profondeur.
8: Oh non.
9: Elle
8: non.
9: gagne le duel face à la défenseur. Elle gagne le duel face à la gardienne. Derrière, elle se loupe carrément.
8: Et là, elle manque de monter au podium.
9: Samuel la meilleure buteuse.
8: Oui.
9: Oui.
7: Because now she would have had six goals, she would have been the best. There is a possibility for penalty that the VR, the video assistant referee is checking because Ngamanga was going right up and then the goalkeeper came out. So they are looking at that action again. Look at that. There was a hard tackle there coming in from behind.
8: C'est hors de la surface, elle résiste à la charge. Non, on peut pas, on a le but.
7: But you have to take a look at it, my friend. You have to take a look at it clearly. So there is going to be a video assistant refereeing check. They've called the referee Shahinda Saab Ali El Maghrabi, a referee who has coached, or a referee who has carried on work with the FIFA under 20 and FIFA under 17.
8: Non, attends, j'ai l'impression que le penalty c'est contre le Cameroun. Regardez, cette balle dans la surface de réparation. Regardez.
9: C'est un duel.
8: Et en plus, elle ne sort pas la main. Regardez là. Je crois que c'est ici.
2: C'est Ashtatoko.
8: Oui, c'est là où il cherche la faute.
9: Oui, c'est Ashtatoko qui pose son bras sur le cou de Tabita.
8: On ne joue pas sur les œufs, à ton coutume de dire. C'est le foot, c'est un sport de contact. Et regardez, moi je pense pas, elle pose la main, c'est normal.
2: Poser la main,
8: c'est pas donné en coup.
7: Well, let's,
8: en tout cas,
7: let's to what,
8: voilà.
7: Let's
8: il y a rien.
7: Penalty. Il y a rien. No penalty. And Ashtatoko smiles because that was going to be a difficult one for her. But I tell you, Bilioto, Ngama is going to have a difficult time coming to terms with herself that she didn't score that goal. Ashtatoko turns around.
9: Il faut qu'elle se remette rapidement parce que là, ce type d'action peut vous faire sortir du match. C'est incroyable. Après, on a vu le président de la fédération, Samuel Eto'o, qui s'est rappelé parce qu'il jouait, il ne pouvait pas se couper à ce niveau.
7: Non, Samuel Eto'o.
9: C'était un killer.
7: Even Valentine Gele will not understand. How did that happen? How did Ngamanga all miss it?
8: Bon, ça peut arriver, c'est le foot. Ça peut arriver, mon cher Benen. Le football est fait de haut et de bas. En tout cas, c'est bien quand même pour ces Camerounaises qui, sur cette ouverture de Gombelec,
9: je la
8: donner espoir.
9: Je la vois combative, Gombelec. Elle revient bien en seconde mi-temps. Elle est duel, elle fait les bonnes passes dans les intervalles. Elle est présente défensivement, elle est également présente offensivement. Mais c'est beaucoup plus à ce niveau qu'on l'attend. Ce type de passe adressé à Ngamanga, c'est à ce niveau vraiment qu'on attend Gombelec, son expérience à Vista.
8: 33 ans pour elle. Sociétaire de Ahmet Sport du côté de la Turquie. Et qui.
9: L'une des rescapées hein, de la bonne épopée.
8: Effectivement, l'épopée de Karl Enongachu, le directeur général de la NAFOOT, qui a de très très belles équipes camerounaises, même si il y a 10 ans, il est passé à côté du sacre à la maison. Allez.
9: Il en fait toujours à la foot hein, parce qu'il faut rappeler que Makana Yakana qui évolue à l'équipe qui a été formé à la
8: il en a foot qui produit de nombreux talents.
9: De nombreux talents,
8: pas
9: voilà.
8: Seulement pour le championnat féminin, mais beaucoup plus aussi pour le championnat masculin. Et au fur et à mesure que les années passent, les talents de la foot aujourd'hui sont en train de s'exporter.
9: D'émerger, ouais.
8: En tout cas, c'est bien. Occasion pour nous aussi de dire merci au chef de l'État, son Excellence Paul Biya, pour cette vision-là, pour la construction de la mise sous pied de ce projet à la foot.
7: Which is already producing a lot of fruits, like you've already said, it's Patrice Guillaume. We just needed a little time for them to settle and to do the work, and they have been doing.
8: 54 minutes pour vous qui arrivez à l'instant. 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Attention à cette ouverture, elle est partie. Naomi Eto'o, le centre de Alors bientôt, Gambelec un peu courte. Ça va revenir. La récupération tranquillement. La peine. Lenzana qui ne parvient malheureusement pas à enchaîner. Trouver les Malawites. En possession. Gambelec encore elle. Voilà. Intelligente. Regardez, regardez la classe, la qualité technique au milieu de terrain, et je crois que c'est pour cela qu'elle est là, pour stabiliser un peu le jeu camerounais.
6: Oui, c'est pour cela qu'elle est là. Elle a 33 ans, elle est la plus expérimentée sur le terrain, elle ne découvre pas la compétition.
8: Attention à ce centre, en retrait.
7: Beautiful clearance from Colette Dana. Very, very present for Cameroon as the Malawians, the Scotchers, were pressing forwards with that one. It is a call this time against Cameroon. 54 minutes already gone. Cameroon leading 3, Malawi 0. The last moments have brought with them a lot of emotions and pressure, because then Gamanga just came close, quite close to scoring the fourth goal of this game. 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Another clearance from Cameroon. This time by Nyaju Maeva, the girl who scored the fire goal against Nigeria in that free kick.
6: C'était prétentieux quand même de Tinzimu. C'est une frappe à ce niveau.
7: Ah, Love Mofazele, coach from Malawi, sitting on the bench, il looks a bit...
8: Député, on a envie de dire.
6: Non, mais moi, je pense qu'il ne doit pas prendre cette posture, parce que quand vous poursuivez, vous renvoyez forcément cet état d'esprit à vos joueuses. Malheureusement.
8: Bon, pour le moment, c'est pas lui qui manage le match, c'est l'assistante, donc...
6: Il est dans le staff.
8: Oui, mais après, il s'assoit.
6: Non, il n'est pas qu'assis. Il est affalé.
8: En tout cas...
7: Now you're all getting into this psychological interpretation, because the coach has taken his seat and folded his arm, just watching the game as if he's a bit lost as to what is happening. It is ball back into business for Cameroon, and it is Ivana Makana Yakana who takes it. Ah, swift clearance from Colin Jana.
6: Qui fait un bon match aujourd'hui, hein, comparativement au match contre le Maroc. Après, il faut rappeler qu'elle traîne des bobos. C'est la raison pour laquelle elle n'est pas bien physiquement.
8: Oh, quelle ouverture.
7: Watch out. This is a beautiful opening. This is Grassman Dua. He takes it, trying to coordinate into the penalty area for Malawi. But he stopped.

0: C'est pas en jouant comme ça que les scotchers vont essayer d'inquiéter les Lions. Je pense qu'il faut construire. Elles ont un jeu qui est trop direct. Ça construit moins. Et du coup, les Lions l'ayant compris, qu'est-ce qu'on fait? On essaie de couper la ligne de passe pour atteindre les sœurs Chawinga. Du coup, ça fait que cette équipe n'est pas rayonnante, elle n'est pas présente.
1: Pour le moment, ça fait le bonheur des Camerounaises. Et là, on a vu ce duel remporté par Colin Zana. C'est de Lopom, elle qui a été détectée de ce côté. Attention au centre dans la surface camerounaise, la couverture. Et là, voilà justement la capitaine qui vient montrer qu'elle est bien présente et qui permet pour le moment de garder la baraque bien verrouillée sous la pression malawite.
2: Il refuse really very lenient in this Patrice. The referee lets it go. He's quite lenient.
1: C'est pas pour rien si elle est choisie pour la finale. En tout cas, du côté de Bali, Andy Kinimiti, Ambouda. On est en extase. Après ce 3-0, on est rentré dans la 59e minute de cette rencontre et bientôt on va franchir l'heure de jeu. Dua qui va tenter de jouer maintenant en direction de Davila. Mendoa, la lutte, elle est passée. Mendoa, elle va obtenir le corner. Oui, c'est cette combativité qui fait toute la différence. Ah, c'est bien joué côté Cameroun. On a une équipe qui, on va le dire, montre de très très belles choses.
0: Qui n'a pas réchigné, qui n'a pas choisi d'aller s'asseoir dans son camp en jouant avec un bloc bas, qui a continué à pousser et qui veut inscrire un quatrième but. Ce qui rend les choses beaucoup plus difficiles pour les scotchers.
1: Peut-être
0: qu'elles avaient pensé que les Lions devaient leur permettre de dérouler.
1: Ça peut passer peut-être par ce corner. C'est joué point de pénalty. Mais ce sera dégagé. Bellec qui va laisser la frappe directe. Ça va revenir dans les pieds de Niadjou. Oh, elle a tenté de chercher le deuxième poteau, Niadjou. Et le ballon était contré.
2: Oh, c'est handball there again.
1: Est-ce qu'il y aura une possibilité?
2: I talked to you about the leniency of the referee. There was a clear handball there. Let's see what is going to be the decision because that was quite clear. Shahinda Saad Ali El Maghrabi.
1: Ouais, c'était David Amendoa qui s'était retrouvé, bien sûr, à la récupération de ce ballon. Main décollée. Rien à faire, rien à dire. Elle est décollée cette main. Ça devrait faire pénalty pour le Cameroun. Ça devrait faire pénalty. Et pourquoi pas le triplé pour Ngamanga si jamais c'est validé, parce que vous le vouliez ou pas, moi je me jette à l'eau. Elle va prendre ce ballon.
2: Well, now, Shahinda Saad Ali El Maghrabi would have to listen and of course discuss with the video assistant referee.
1: Ah non.
2: Again, they have really been very lenient. The supporters.
0: Décidément, ça devient difficile d'analyser cette situation de main par main.
1: Bon, en tout cas, allez, les Camerounaises qui doivent défendre, attention à ce ballon, il faut passer devant, éviter qu'elle frappe. Oh, la gardienne, elle est restée ferme, concentrée sur l'objectif, et elle empêche à témoin Chawinga de trouver le chemin de but.
2: The spider woman of the Cameroonian goalpost. The octopus of the Cameroonian goalpost. Look at that. She's covered the whole rectangle with her very presence.
0: Elle renvoie ce ballon et elle redescend rapidement pour venir couvrir. Wow. Très bonne réactivité de la part de Mikaeli Bina.
2: Temwa Chawinga will not understand that. Temwa Chawinga cannot understand how possibly Bina pulled out that one. This lady, this girl, the spider woman. And now the Cameroonians have everything to run for. They have the whole 9 yards. Watch out. Lifted. That was a bit too much above the rectangle. It's a great work that Ivana Makana Yakana. And that from there, in that work there with Naomi Eto'o. Coach Ngele Valentina still to bring in any substitution for Cameroon. Says the volume is okay, the rhythm is fine for now.

0: Quentin a adressé un centre à toute puissance. La preuve qu'elle a encore des réserves.
1: Olegiana opens it out. The midfield. Ashta Toko tries to pick it off the black shirt. Another beautiful stop from Ivan Nyaju to annul the efforts of the Scorchers of Malawi. How difficult is it for the Malawians to decode the Cameroonians this evening? They probably would have thought that the Cameroonians would be easy to ride on. The Cameroonians here writing history. This is a team that originally did not qualify, but came in by the of soccer, and they are showing forth. The Malawians pressing very well. Itabita Chawinga up front for cutting to the Cameroonian right. But again, the Cameroonian defense is present.
2: On est calme, on est posé. On est dans la gestion du temps. C'est très important, il ne faut pas s'affoler. On mène quand même par 3 buts à 0. Et on sort proprement le ballon.
1: Of course, on all digital platforms, you can watch the game. 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
0: C'est tout le réseau CRTV, on va le dire, qui est mis en branle pour la retransmission de cette finale, permettre à tous les Camerounais, où qu'ils soient, de vivre ce moment. Oh, Gombelin qui manque de justesse au dernier moment.
2: Et il y avait une possibilité de passe, chez Naomi Eto, pour essayer d'avancer.
0: C'est pas mal ce qu'elle fait à 33 ans, être présente de la sorte, gagner des duels, mettre ses coéquipiers, c'est bien ce qu'elle nous fait, Gombelin. Qui fait plaisir à toutes les populations de la Sanaga Maritime, principalement celle d'Edea, d'où elle est originaire. Attention, il y a un duel à venir là-bas. Est-ce qu'elle va se laisser bouffer? Yakana. Yakana qui ne mange pas de ce pain. Pas du tout.
2: Très solide.
0: Elle n'est pas impressionnée par la Lyonnaise.
2: Pas du tout.
0: Ivana Yakana qui montre, bien sûr, qu'elle a du potentiel, elle a de la résistance. Et elle met en difficulté la grande Tabita Chawinga. Regardez. La réalisation qui nous remontre cette action.
1: She can't understand that. She cannot understand what happened. Temwa Chawinga cannot understand it. Patrice.
0: Après, moi je l'ai dit, Billy Benen, lors de la rencontre de quart de finale, lorsqu'on a battu le Nigeria, j'ai dit, on ne bat pas le Nigeria en Coupe d'Afrique des Nations pour s'arrêter en si bon chemin. Lorsqu'on a battu le Nigeria, c'est pour aller gagner la Coupe d'Afrique des Nations. Et là, on est un peu dans l'histoire du Danemark en 1992, en Coupe d'Europe. Ils étaient en congé, ils étaient en vacances et ils ont été rappelés comme ça, repêchés, ils ont remporté l'Euro. Et là, on a une équipe camerounaise repêchée qui est à quelques 20 minutes maintenant. On se bat comme on peut côté Cameroun pour essayer de repartir.
2: L'animation défensive de Lyon, je trouve cela bien fait.
0: Ah ouais.
2: Bien huilé, voilà.
0: Je crois que ça c'est à mettre aussi à l'actif du préparateur physique de cette équipe, parce que quand on voit un peu le travail qu'elle met, le potentiel, la densité qu'elle met. Le jeu, il faut tirer un coup de chapeau à Philippe Sicarini, qui est le préparateur physique de cette formation. On voit des joueuses qui, de la première à la dernière minute, mouillent le maillot, sont sur tous les duels.
2: Elles ont un bon état d'esprit, il y a une bonne solidarité sur le terrain, également dans la vie de groupe. C'est important pour remporter une compétition.
0: Allez, on rappelle que le Cameroun a disputé sa première finale, c'était en 2004. Perdu contre le Nigeria 2014 également et 2016. C'était à la fin. Et là, Le chemin semble tout tracé pour une première courante. Colette Zana, Feuge à l'entrée de la surface de réparation. Ça traîne en récupération de Niadio. Ça va revenir dans les pieds de Moningok. On cherche des solutions. Les Camerounaises qui vont peut-être, pourquoi pas, les percuter. C'était trop appuyé en direction de Naomi Eto'o.
1: If you look at that action again, it is Ashita Toko who came in there for Faith Kinzumo. Faith Kinzumo. It's a level of the ankle. This is the match of the tournament for the Malawians. This is the battle they had to fight. Without this game, it was impossible to say they have fought a good fight of it. Is right here. The Malawians coordinating from their pit, from their side. They have 3 goals to reduce, and to win, they have to score the fourth. So, Billy, they have 4 goals to score.
3: Dans le
1: Malawians.
3: Bon pressing de Lyon Benin.
0: Gamanga,
3: ils vont commencer à aller les chercher pour les amener à dégager les ballons.
0: Bien joué sur cette sortie, la gardienne.
1: Good work again by Mikaeli. She is vigilant. She sees it. She sees it off. She punches it away. The Malawians keep pressing in feet. Teams. Watch out. And the Cameroonians picked it up.
3: J'ai reçu le ballon du contre.
1: Toko Joya. Responds very quickly. On the run behind her is Asimeye Sinwaka. Grassman Dua for Cameroon. Lifts it right up. Hoping to get the header. And the counter-attack work for Malawi. Maiki stops it.
3: Tabit a été déjà dans l'entournoi.
0: Regardez Belek.
1: Look at that by Ngo Belek.
0: Elle voulait le 1-2.
1: Mieto.
0: Dans la surface.
1: This is Grassman Dua sweeping into the defense and into the penalty area. Oh, Gamanga came too late into the telephone box. Messi this time present.
0: Et là pour le moment, la jeunesse qui fait plaisir. La capitaine en chef de cette équipe,
3: Gabriel
0: Aboudi, a gagné 8e Coupe d'Afrique des Nations. Et finalement, elle va l'obtenir.
3: Peut-être la dernière.
0: Ouais, forcément. Elle pourra peut-être aller à la Coupe du Monde au Brésil. Et là, Benin, remplacement côté Cameroun. Et vous le disiez lors de la pause, la rentrée de Comer et la sortie de Geneviève Gombelec qui reçoit quasiment un standing ovation du public, du expérience de Gombele qui a porté ses dans cette Fatimatou comme Retouyap qui va rentrer, elle également fierté du football camerounais.
3: De la communauté turque de cette équipe.
0: Ah oui.
3: Avec Ngamanga qui est passé de côté de Fenerbahçe, le rival de Galatasaray.
0: 72 minutes déjà disputées dans cette rencontre. Et pour le moment, ce sont qui tiennent le bon bout. Donc, coup franc, c'est joué direct. Elle a tenté de chercher le lob, mais ça ne passera pas.
1: Seems to be desperation. The coach is busy about other things. He seems to have given up completely, my friend. He seems to have abandoned it completely.
0: Il comprend pas ce qui lui arrive aujourd'hui.
3: Tactiquement, il n'y a pas de réaction, c'est difficile. Elle, il y a peut-être l'envie, mais après il faut créer des choses, mais les Lions sont vraiment supérieurs.
0: Elles sont au-dessus, il n'y a rien à faire. Elles ont maîtrisé leur sujet du début jusqu'à la fin.
3: Il y avait les du match, elles ont compris. On a verrouillé.

0: En tout cas, c'est bien pour l'équipe camerounaise. Nana, un clean sheet pour la gardienne.
1: That is going to be the fourth clean sheet.
0: Ah oui.
1: For Mikaeli Bihina in this tournament.
0: Ce serait
1: clean sheet.
0: Une très très bonne chose pour elle. Terminer ce match. La possession 52-48 en faveur du Cameroun. Allez, la récupération. Il faut peut-être lâcher le ballon. Ngamanga qui a trouvé Mendoa. Mendoa qui est passé. Mendoa le double contact, le triple contact. Maintenant le centre, deuxième poteau. Oh, ça ne passe pas loin. Ça ne passe pas loin.
1: Beautiful work she did there. She just needed a finisher. Ah, it was a bit too long to get.
0: Il lui a manqué quelques centimètres. Elle est intéressante, Davila. Et moi, je parie qu'après cette Coupe d'Afrique des Nations, elle va trouver un club.
2: Non, mais je vais vous raconter une anecdote. Avant la CAN, elle était déjà sollicitée. Parce que je vous ai dit qu'elle a fait une magnifique saison en Guinée Super League. Et actuellement, elle a plusieurs sollicitations. Elle fera forcément le bon choix après la compétition. Il va être difficile de retrouver Gaz Davila Mendoa en Guinée Super League pour la saison prochaine.
0: Difficile, ouais. Difficile.
2: Elle n'est d'ailleurs pas la seule, parce qu'il y a Makana également qui fait une bonne compétition.
1: All of them are doing a great job. All of them are doing a very, very wonderful work. Imagine Mikaeli Bihina going back to Benfica. It's going to be plenty of celebration. Another moment for Cameroon. That's a sweeping into the penalty area. Fatimatu Kome, who came in the place of Genevieve Ngobelek. Ah, it was too long and too hard. And so now it is going to be a moment for Cameroon. It is a lot of work the Cameroonians have brought to bear on the Malawians, sapping their strength with the way they play. That is a call against Naomi Eto, who has been intent game. Of course, of the Cameroonian official, the game. A bit dangerous to be able to sweep it up with the header. Pick it up. That's a call against Cameroon. Again, the referee looks a bit more lenient. Cameroon leading 3-0. Just about 15 more minutes to the into regulation, to what you call the end of the game, except otherwise they will bring in additional time. But 15 more minutes to regulation.
0: Allez, 76 minutes déjà disputées dans cette rencontre. Et toujours ce score à l'avantage du Cameroun, 3-0 depuis le début de la seconde période. On n'a pas eu de but, on a eu de très très belles occasions, notamment avec ce ballon manqué par Marie Ngamanga, qui avait mis au vent la gardienne Sikelo et qui finalement avait passé le ballon à côté. Il y a encore 15 minutes à jouer dans le temps réglementaire de cette rencontre. 15 minutes pour aller, pourquoi pas, marquer un quatrième but dans cette rencontre. Oh, c'était bien joué, cette combinaison entre Marie Ngamanga et Naomi Eto.
2: Se sont régulièrement trouvés lors de cette rencontre. Ça me fait penser à la Coupe du Monde U20 en Colombie, Naomi Eto et Nina Ngolo.
0: Attention avec cette offensive sur le côté. Il faut rapidement venir fermer la boutique et c'est ce que fait bien Ngamanga, qui a laissé son côté pour venir prendre le ballon. Et là, Mikaeli et Bihina, qui a failli nous faire un petit coupe-cœur.
1: She has weaved the cobwebs around her goalpost. Nothing can go through.
2: C'est pas ce genre de ballon qu'il faut dégager, Benedetta. Ce genre de ballon, tu le récupères, tu construis. Elle dégage les ballons systématiquement. Et lorsque vous les dégagez et que vous n'êtes pas présent sur les seconds ballons, ils vont revenir.
0: Ah ouais.
2: Et puis en animant votre jeu de cette façon, vous n'allez même pas du tout inquiéter les Lions.
1: The coach has taken a seat. How would he tell them? How would
3: they hear what you're saying.
0: Le coach a dit pour manager cette équipe.
3: Le coach a taken a seat.
2: Surtout qu'elles sont handicapées dans leur milieu de terrain. On l'a dit en première mi-temps, la milieu de terrain de Montpellier, Kadir a été suspendu contre l'Algérie.
0: Je crois qu'il y aura
2: du coup, on sent vraiment son absence côté des coachers.
0: Chikupila qui va rentrer côté. Voilà, oui. Simapa qui va sortir la numéro 7. On n'a pas beaucoup vu dans cette rencontre.
4: Vanessa Chikupila comes in. The girl from Palm Hill Sports. She plays in Egypt at 30. She's bringing an Egyptian experience to bear on the game.
0: On verra, est-ce qu'elle va apporter la densité sur le plan offensif. On suivra quand même sa prestation. Et regardez l'attitude du sélectionneur.
4: Lovmo Fazele.
0: Il ne comprend pas ce qui se passe. Un peu compliqué pour lui. Et là, c'est le grand Cameroun. Le Cameroun qu'on aime voir, le Cameroun qui fait plaisir à tous ces millions de compatriotes. Attention avec ce centre, le contre ne sera pas favorable. Beautiful. Pour Naomi Eto'o.
4: Beautiful wrap around there with Naomi Eto'o, who was on the run. Had the whole real estate in front of her. She just had to cover.
2: Patrice Diop-Bénin, si le match restait là, vous éliriez qui femme du match?
0: Bon, moi, je pense qu'il n'y a rien à dire. C'est Gamanga.
4: It's going to be Naomi Eto'o.
0: Bon, c'est Gamanga. Elle a marqué deux buts. Marqué deux buts dans une finale. C'est...
2: Naomi a fait deux passes.
0: Oui, la passe, c'est la passe.
4: Well, of course, let's leave that to the technicians. Let's call the actions and the minutes of the game.
0: Bon, mais
4: just about, this is the 80th minute of play.
0: Ce qui est bien, c'est que Bénin ne s'est pas jeté à l'eau. Bon, il a forcément une idée.
4: Of course, Tabitha Chawinga. It is a difficult moment for Tabitha Chawinga and sister Temwa Chawinga. They scored in almost every match. Little did they know that coming to meet Cameroon, your dream of scoring to every match, of scoring in every match, loses its place. Mikaeli Bihina, the Spider Woman, like the Spider Man in my son's cartoon. And the push up front continues. Grass Mendua takes it, looking for the extra gear. Grass Mendua. Oh. He didn't succeed in that one yet. It is Cameroon's. The Malawians, since fatigue has come in, the Cameroon had taken them into a speed and vitality that they couldn't catch up. Only 10 more minutes into regulation. Cameroon leading 3-0. Can Naomi Eto'o catch up with that run? It's a goal kick for Mercy Sikelo. So it's just going to be, they're getting closer and closer. Cameroon keeping the fire, steaming the fire, taking and keeping the driver's seat since the start of this game. Having all the possibilities to score, raising their counter, their goal frequency.
0: Voilà. Le public camerounais qui pousse, qui chante, qui crie dans les travées du stade Moulay El Hassan.
2: C'est bien ce qu'elle fait, je t'appelle de bon précis.
0: Un peu comme tous les fan clubs Lyon à travers le Cameroun. Chapeau Nibo Mandib, Bedi, Exit. Et c'est ça, cette ambiance, cette énergie unique, positive derrière sa sélection nationale. Oh là là, quel travail de fourmi. Elle est passée, elle va chercher le pénalty, mais malheureusement elle ne l'obtiendra pas.
2: Elle n'a pas maîtrisé son ballon, elle a fait le un mauvais contrôle.
0: Fatima Tukome.
2: Ouais.
0: C'était bien joué en tout cas cette incursion. On va retrouver maintenant Les Malawites vers l'avant. Elle est passée. On va essayer de provoquer le centre. Colenzana qui reste sur ses appuis. La frappe se sera contrée. Astadioya qui va tenter de jouer en direction de Mendoa. Mendoa à la lutte pour aller chercher ce ballon. On l'a retrouvé dans la progression maintenant. Les Malawites avec ce centre de Benedetta qui ne passera pas. On insiste sur le côté gauche, côté Malawi, mais ce sera beaucoup trop appuyé et elle ne pourra pas aller récupérer ce ballon. Kumalo, 83 minutes, encore 7 minutes à jouer. Pour vous qui arrivez à l'instant sur le réseau CR TV, le Cameroun est progressivement en train d'aller écrire son histoire de la plus belle des manières dans cette compétition. Regardez, et va rentrer dans la surface de réparation. C'est le moment de croiser. Oh là là là là là là là là là là. Et la sortie derrière de Mercy Sikelo dans les pieds de Naomi Eto'o pour stopper ce ballon.
4: She was well gone. She had the opportunity. She needed just a lifting more probably. She needed to handle that with a bit more technique to have swept it off. Look at that again. Naomi Eto'o pressing and taking up into the penalty area.
5: Naomi a voulu utiliser l'appel de Gamanga pour enchaîner par une frappe. Parce qu'elle regarde, elle prend l'information. Là, elle s'est dit, je vais continuer.
0: Aussi apprécié quand même la sortie de Mercy Sikelo.
5: Oui, très bonne sortie de Mercy Sikelo qui réduit considérablement l'angle de tir.
0: Et le ballon qui reste pour les Camerounaises. Ballon perdu maintenant, le dégagement. Côté Malawit, on cherche des solutions. Il ne faut pas se jeter, il ne faut pas se jeter. Colenzana qui va revenir. Pas de prise de risque. On passe derrière. Et le dégagement de Mikel Ibina. Les Camerounaises dans la construction. Superbe. Elle va aller chercher. Comment ? Il y a une solution sur le côté. Il faut toucher Naomi Eto'o. C'est fait. Eto'o qui peut retrouver Comment. Comment ? Possibilité de centre. Elle va obtenir le corner. Elles sont magnifiques. Les filles.
4: That is the best they could get at this moment. Fatima to Comment. Who came in the place of Genevieve Gobelek.
0: On a rarement vu les Lions jouer à ce niveau, hein, Billy.
5: Pour moi, c'est leur rencontre la plus aboutie depuis le début de cette compétition. On a vraiment maîtrisé l'affaire. Elles ont été bien tactiquement, techniquement et même physiquement, elles tiennent pour une équipe qui est allée jusqu'à 120 minutes, jusqu'au tir au but face au Maroc. On voit que physiquement, elles sont bien jusqu'à la 85e.
4: That is the header. That is taken. It's a goal. No! But he came closest to the word T. Grass Mendoa went right up. Look at that again. Beautiful header. She took it.
0: Bien travaillé.
4: Wonderful work there that she did.
5: Elle est venue lancer. Elle sort du point de pénalty. Elle coupe. Elle fait un appel. Elle touche ce ballon. Mais après, elle ne l'avait pas bien dominé.
4: She could not get it through.
5: Après aussi, là, les dreadlocks, parfois, ça a une influence sur la trajectoire du ballon.
4: The desperate attempt to break the Cameroonian deadlock. Remember, my friend, 10 years ago, it was here in Yaoundé that Cameroon lost the final. Back in the day, you had all of them. In Ghana Mouth, you had them. Chut Adjara, you had all of them. Today, here finally is a nation strong of immortals. The girls showing the world what they are made up of. Tonight, they will have supper with the gods. And these Cameroonians will sing the song till morning.
0: Et là, deux remplacements, Bénin. Mendoa qui va sortir. On a vu Rose Bella et Abam. Voilà, Rose qui prend la place de Mendoa. Naomi Eto'o également, crédité d'une belle prestation, qui sera remplacée par Abam.
4: Expected. The new one of the newcomers, Vanessa Chikupila. Ready, getting the celebration. The Malawians still believing. Hope against hope. Still holding on. Something can change. Something can happen. The supporters are hopeful. But those on the substitution bench have lost hope.
0: Et on est rentré dans les dernières minutes de cette rencontre. À Duck dans le bas, monsieur le crocodile, on bouge, on cherche les moments les plus magiques pour, on va le dire tout simplement, sabler le champagne à l'honneur des Lions qui ce soir vont remporter le premier titre de leur histoire en Coupe d'Afrique des Nations. Elles n'étaient pas attendues à ce niveau. Beaucoup ne vendaient pas cher leur peau dans cette compétition. Mais là, elles sont en train de montrer qu'avec un peu d'envie et de détermination, on peut faire la différence, le centre de Abam. Et derrière, c'était un contré. C'était plutôt Bella qui s'était retrouvé sur le côté droit. 89 minutes.

0: maintenant.
1: Merci à nos confrères de la CIAR TV pour ces commentaires de cette finale de la Coupe d'Afrique des Nations de football féminin. Le Cameroun a donc battu le Malawi 4-0, Brian Biwa.
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3: I said earlier that Cameroon has progressed over the course of this competition as they played the major key stakeholders of this competition. We played against Nigeria, we defeated them. We played against Morocco, we took them to the penalties and defeated them again. So we were climbing. Our physical form, our mental and technical apprehension of this African Cup of Nations was getting better and better, while Malawi had a difficult group stage and an easier ride during the knockout phases. 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We are very happy. We are glad for what they have achieved. Looking at where they were coming from, they were not qualified. They got back through administrative tolerance. 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Too many said this team was not going to flourish because there were problems in this team, but they remained humble. They did their possible best, and this is where being humble and hard work can take you to.
1: Repêché, enfin, détentrice du trophée, la ville de Yaoundé est en effervescence pour célébrer cette victoire, la première du Cameroun dans cette Coupe d'Afrique des Nations de football féminin. Christian Balame Kongo, on a envie de dire enfin.
4: Oui, je pense que c'était un ouf de soulagement. C'est véritablement mes premières pensées, hein, vont à l'endroit de tous ces promoteurs-là, de tous ces entrepreneurs sportifs, ceux-là qui ont cru en ce football féminin, pour beaucoup qui ne sont plus de ce monde, qui ont rejoint le Grand Orient éternel. Et je pense que c'est d'abord à ceux-là qu'il faut faire la fleur, parce que vous savez, vous pouvez mettre en place une politique, un cadre réglementaire, un cadre incitatif, il faut toujours des personnes qui puissent croire. Voilà. Atanasio de Gonzague, le président Philippe Vondor, je pense au président Marc Atangana. Tous ces pionniers-là, je pense que c'est à eux qu'il faut remettre véritablement, qu'il faut dédier ce premier titre. À tous ces éducateurs, hein, tous ces éducateurs-là, à tous ces entraîneurs-là, Charles Camdem, oui, ouais. Karl Enongacho, oui, Alain Diofant, oui. Je pense que il faut penser à tout cela, parce que ils se sont investis, ils ont mis des leurs. N'oubliez pas qu'à un moment donné, je prends un monsieur comme Karl Eno. C'était les U17, c'était les U20, c'était l'équipe senior. C'est quelqu'un qui s'occupait de trois catégories au même moment. Donc, 2011, médaille d'or à Maputo. 2026, champion d'Afrique. Je pense qu'il y a eu du chemin parcouru. Et maintenant, à tous ceux qui ont travaillé, je continue toujours à penser à Madame Rose Murbet, qui a été l'une des premières présidentes de la commission de football féminin. Madame Sakwa, ça, so, ouais.

0: forme de la mise en place d'un véritable portefeuille sont nées effectivement sous l'égide du président IA, avec des accompagnements directs au club. On se souvient de cet appui de 8 à 12 millions de francs, une convention avec une entreprise de transport ferroviaire pour faciliter le transport des équipes du Grand Nord vers le Grand Sud, le tournoi de la femme qui était une compétition inscrite dans le portefeuille, la Coupe du Cameroun, le championnat d'élite. Il faut remercier le président Seydou Mbombo Ndioya parce que c'est sous son magistère que nous sommes partis du championnat d'élite pour avoir la Gunners Super League avec le premier championnat naming et la première organisation d'une super délire régionale.
1: D'accord. Donc, on va voilà aller prendre en réalité, la température.
0: Voilà en réalité les véritables, je dirais, ceux à qui mes premières pensées vont ce soir.
1: On va prendre la température dans la ville de Yaoundé et on repart à Mobile Omnisport. Claude Baouken, comment ça se passe de ce côté-là?
2: Alors Eric, vous pouvez écouter en fond sonore la musique qui traduit la joie des supporters des Lions Indomptables ici là. C'est cette musique qui parle de l'ambiance des Lions Indomptables qui vient de décrocher le sac continental pour la première fois. Elles sont nombreuses ici. Je vais me diriger vers certaines. Alors madame, bonsoir, vous êtes en direct pour Royal FM. Les Lions Indomptables viennent de gagner par 4-0. Je suis prêt à la carrière. Alors, est-ce que vous savez que les Lions allaient gagner? Est-ce que vous savez que les Lions allaient gagner?
3: Oui, bien sûr.
2: Alors, Eric, tu veux dire que c'est l'ambiance ici, ton nombre d'équipe qui saute et qui tente devant une bouteille de bière et j'ai un père à côté de moi qui ne veut pas se soumettre, ils sont nombreux. Alors, madame, les Lions de Nantes viennent de gagner par 4-0. Quel est votre sentiment?
3: Oh, merci, c'est gentil. Mais j'ai apprécié vraiment le jeu des Lions. Elles étaient vraiment des femmes battantes, elles ont monté courageuses, elles ont tout donné en elles. Elles ont prouvé vraiment de quelle capacité elles étaient.
2: Alors, est-ce que quand vous êtes tenu par le maillot, vous savez qu'elle allait gagner?
3: Bien sûr.
2: Alors, je suis à côté, là, vous avez une peu de place, mais il faut dire que les motos sont en train de gagner, ils seront ici, et ils sont nombreux qui vont sortir avec, qui ont commencé déjà à sortir avec les couverts et les mamites, pour sauter, pour crier, donc c'est à la joie des Lions Indomptables. Les motos vont et viennent, et puis l'ambiance, la musique, le son est en force honneur ici. Les Lions Indomptables viennent de redonner la joie aux supporters des Lions Indomptables qui, depuis 10 ans, n'avaient pu gagner, disputer simplement les finales et les demi-finales. Eric, voilà tout ce qui est l'ambiance ici pour ce qui est de la finale Cameroun-Malawi où les Lions Indomptables viennent de s'imposer par 4-0.
1: Merci Claude Baouken pour cette ambiance du côté du stade Omnisport de Yaoundé. Peut-être Brian Biwa, on va laisser les Camerounais célébrer cette victoire et ce sacre en disant également merci à nos consultants. On va tirer les leçons techniques de cette finale de Coupe d'Afrique des Nations de football féminin dans nos émissions spécialisées. D'ailleurs, demain matin, dans la question aux auditeurs, on va en parler pour vous donner la parole et prendre vos commentaires sur ce match. Brian, on va partir.
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2: La nuit sera longue à Yaoundé en attendant la remise de ce trophée continental. Christian Balamokongo, comment vous interprétez l'entrée presque à la dernière minute de Aboudi Ongené et qui finalement met le quatrième but pour les Lions?
3: Je pense que c'est un moment riche, c'est un moment de beaucoup de sagesse, beaucoup de lucidité, parce que je le relevais à l'entame, c'est 14 années hein, en équipe nationale, 8 éditions de Cannes pour Gabriel Aboudi Ongené, et je pense qu'il n'y a pas meilleur couronnement que de sortir avec un titre majeur. Et je pense que sortir aussi étant sur le terrain, parce que vous savez, les sensations étant différentes, et sanctionné positivement par un but, je pense qu'il n'y avait pas meilleur alignement positif des étoiles. Donc c'est une grâce. Moi je crois aux forces de l'esprit. Donc à partir de ce moment, pour moi c'est un moment de vertu. Une fois de plus, les cieux ont démontré que Gabriel reste, je dirais, un pilier, l'un des piliers, hein, l'un des piliers, à défaut d'être le pilier de la rigueur ou à défaut d'être le pilier de la miséricorde, mais reste le pilier de l'équilibre de cette équipe-là, parce que tout au long de cette compétition, elle a su jouer son rôle de devancière, accompagner, guider, orienter, conseiller, parfois fustiger lorsqu'il faut le faire, et surtout accomplir lorsqu'il faille l'accomplir. Et je pense que voilà comment il faut pouvoir interpréter cela. Et également, il y a une autre dimension transversale qu'il faut pouvoir avoir par rapport à la prestation de Gabriel ce soir, c'est de comprendre c'est de mettre en place toute une politique de star power. C'est-à-dire que, oui, le Cameroun est champion d'Afrique, c'est bien beau, mais après, what next? Il va falloir que le money price tiré de cette compétition puisse produire d'autres Gabriel Aboudi Ongené. Moi, c'est la raison pour laquelle j'ai commencé par remercier tous ceux-là qui ont cru en ce football féminin, M. Atan Alui de Gonzague, le président Marc Atangana, le président Philippe Vondor, Madame Angélé, bref, tous ces présidents de club, tous ces éducateurs, hein, qui parfois, dans l'anonymat, hein, vont entraîner ces enfants. Vous savez que sur le plan réglementaire, le football féminin ne rapporte pas encore, si oui, pas encore assez comme le football masculin. Il y a eu des réformes, la terre, c'est vrai, mais vous n'avez pas de retour en termes de transfert international qui soit conséquent. Donc, ceux qui acceptent de s'investir, je pense au président Awa Thomas Vous comprenez, avec son équipe Awa, qui a aujourd'hui a totalement disparu pour des raisons que je ne voudrais peut-être pas exciper ici, puisque nous sommes dans un moment républicain. Donc, pour dire que lorsque des équipes ont des money price à revendiquer, puisque cela est réglementaire, il faut pouvoir payer cela. Il faut réduire les charges qui pèsent aujourd'hui sur les clubs, parce que Abou Dionguen aujourd'hui, qui se trouve au CSKA Moscou, est un produit du football camerounais. Ce n'est pas une binationale. Et tout à l'heure, on relevait le fait que nous avons un bon contingent de la Gunners Super League. Pourquoi il y a un bon contingent de la Gunners Super League? Parce que justement, le cadre réglementaire FIFA, par exemple, ne rend pas obligatoire la libération des filles. Voyez-vous, ça encore, ça reste un plaidoyer. Ça veut dire que quand un exécutif est sérieux, il construit donc un modèle en interne qui va donc favoriser la compétitivité des filles, c'est-à-dire mettre en place un moule de production. Et c'est la raison pour laquelle, justement, moi j'ai remercié le président Sidou, par exemple, et le président IA pour les moyens consentis auprès ou pour le compte des promoteurs et des entrepreneurs. Avec le président IA, on a eu l'appui au transport. 4, 6, 8, 12 millions pour les Grands Sud et les clubs du Grand Nord. On a eu cette convention en ce qui concerne le transport. Avec le président Sidou, il y avait une prime d'équipement à hauteur de 3 millions. Il y avait un appui. On a eu un partenaire naming devenu aujourd'hui Gunners Super League avec des appuis directs. C'est comme ça qu'on appuie avec des équipements. C'est comme ça qu'on participe à la construction, à l'amélioration. Donc, oui, il y aura du fast, il y aura de la solennité. C'est bien beau de descendre en vestiaire, tenir des discours. Mais quand vous vous regardez vous-même droit dans la glace, je ne serai jamais du côté des Thénardier. Donc, la rentrée de Gabriel ce soir, c'est beaucoup d'enseignements. Et je m'en voudrais de ne pas penser à une amie, à une sœur, à une compagne qui est quelque part en train certainement de nous regarder, qui a partagé ce studio, Justine Bibom, parce que je pense que quelque part, du lieu où elle se trouve, elle qui a tout donné pour ce football féminin, qui a toujours cru en ce football féminin, je pense que elle est fière de ce que beaucoup qui sont passés par elle, parce que par le biais des FENASCO, il faut savoir aussi que quand on parle de la Gunners Super League, ou du moins de l'ex-championnat national de football, ce sont ces filles qui sont scolarisées dans nos lycées, dans nos collèges, qui vont travailler à l'annexe numéro 3, à l'annexe numéro 1, au stade Malia Anguissa et dans toutes nos autres surfaces. Donc, c'est par ce biais. Bernadette Anon, elle a un mérite, parce que quand on parle de Mikaeli aujourd'hui, il faut savoir que
2: elle a fait ses classes. Et là, voilà, qui reçoit son trophée meilleure gardienne de la Coupe d'Afrique des Nations.
3: Elle a fait ses classes où dans Social FC Dumbam. Alors, Bernadette, avec ses revenus, a mis en place une équipe de foot dénommée Social Dumbam. Elle a ramené des enfants, et parmi ces enfants, vous avez Mikaeli aujourd'hui qui est là. Donc, voilà ceux vers lesquels véritablement les pensées devraient effectivement converger. Voilà, je pensais au DG Karl Enongachou, Charles Kamdem, tout cela, Gabriel Szabo, parce qu'avant que Gabriel ne soit sélectionneur A, il était l'assistant de Charles Kamdem au niveau des U20. Donc, ça aussi, c'est quelque chose qu'on ne peut pas occulter. Donc, c'est quelque chose véritablement à
2: Chawinga, meilleure buteuse, Gog Monique, meilleure joueuse de cette Coupe d'Afrique des Nations. Qu'est-ce qui vous a marqué, Mgok Monique? Je voudrais savoir un peu, Christian Balamekongo, dans cette équipe, quelle est la joueuse pour vous qui vous a marqué?
3: Pour moi, ça a été un collectif. Maintenant, en termes vraiment sur le plan distinctif, je pense qu'il y a la petite Mikaela. Mikaeli qui a été vraiment très déterminante. Je pense qu'on va véritablement croiser les doigts pour elle. Modingok, oui, parce que je pense qu'elle a montré beaucoup de polyvalence. Oui, je pense que c'est mérité. Elle a montré beaucoup de polyvalence, beaucoup de finesse, beaucoup d'adresse et surtout cette capacité à se montrer extrêmement coordonnée. Je pense aussi à Colin Diana qui a mérité, au-delà de son brassard, je pense que son investissement sur le terrain, notamment avec cette capacité influx-reflux, notamment avec son bon recul frein, ça a été également aussi l'un des atouts de cette équipe-là, sans rien enlever, par exemple, aussi à Tokun Njoya, parce que je pense que Njoya aussi, c'est quelqu'un qui a montré aussi beaucoup d'allant, beaucoup de perspicacité, beaucoup de résilience. Vous savez aussi que quelqu'un comme Ngombelek, elle était quelque peu au crépuscule de sa carrière, mais je pense qu'elle a su se ressaisir, notamment en acceptant cette opportunité, parce que pour elle aujourd'hui, cela va paraître comme étant une espèce de résurrection sportive. Voilà, je pense qu'il va falloir, faire la fête, Ensuite, réussir la transition. La transition, c'est laquelle ? Il faut oublier la CAN, préparer la Coupe du Monde, se donner les moyens d'un véritable contenu de préparation. Ça veut dire quoi ? Ça veut dire relancer le prochain championnat, parce que j'expliquais tout à l'heure qu'au niveau féminin, les clubs n'ont pas l'obligation de libérer les filles. Ça veut dire que c'est le modèle en interne qui doit continuer à être toujours ce moteur, ce catalyseur. Donc, les moyens qui vont être tirés de cette compétition ne doivent pas être orientés vers les poches de quelques individus, de quelques amis. Ils doivent être investis dans le développement, c'est-à-dire accompagner les clubs de la Ghana Super League, accompagner les clubs des ligues régionales, accompagner la formation des officiels techniques, arbitres, coordonnateurs, mieux rémunérer les officiels, se donner les moyens d'avoir une bonne organisation sur la durée, championnat, Coupe du Cameroun, parce que ce n'est que par ce biais qu'on va assurer une compétitivité et surtout le respect vis-à-vis des promoteurs et des entrepreneurs, parce que ce sont ceux-là, hein, ce sont ceux-là qui parfois dépensent leur argent, sacrifient parfois quelques conforts familiaux pour donner satisfaction à cette jeunesse. Et également merci au gouvernement de la République qui n'a pas lésiné sur le cordon pour accompagner. Et ça veut dire que ceux qui ont tenu des discours alambiqués du genre « Écoutez, je suis sorti de la convention », voyez qu'on est rattrapé par la patrouille ce soir. Oui, le gouvernement a fait sa part. Le gouvernement continuera toujours à faire sa part parce que derrière chaque fille aujourd'hui se trouve un agent économique. Regardez, parce que avec les revenus tirés de cette compétition, ce sont des micro-entreprises qui vont être créées, ce sont des micro-activités qui peuvent être créées. C'est pour dire à ceux-là qui disent généralement ce discours grégaire que le football n'a jamais développé un pays. Non, le football est un secteur d'activité tout aussi productif que les autres secteurs d'activité. Je dirais même que le football est le secteur d'activité le plus intégrateur. Parce que dans le football, vous avez la médecine, vous avez la communication, vous avez le transport, vous avez l'hébergement, vous avez l'événementiel, vous avez le droit. Parce que en tant qu'expert en contentieux, j'ai pu vous dire que vous êtes appelé demain après demain. On parlait tout à l'heure de Mendoa qui peut partir au sein de la Ghana Super League, qui rédigera un contrat qui peut-être ira intervenir dans le cadre d'une procédure, c'était un expert en droit. Donc c'est pour dire qu'il faut que les uns et les autres arrêtent de tenir ce discours. Et c'est pour la raison pour laquelle moi j'encourage tous ceux qui croient au football féminin de s'investir et de continuer à donner ces opportunités à toute cette jeunesse. Le président Noah Sauter avec Canon Fille et les autres n'associent aujourd'hui. Ils sont très nombreux, tous ceux-là qui se sont toujours investis, battus pour que le football féminin soit aujourd'hui là où il se trouve, sur le toit de l'Afrique.
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2: Voilà donc le Cameroun qui reçoit également sa médaille en or de cette Coupe d'Afrique des Nations de football, et ce sera le grand trophée. Christian Balamekongo, on parle du prize money, plus d'un milliard de francs CFA. Il faudra développer le football féminin.
3: Oui, ça reste mon plaidoyer. Je ne voudrais pas que ça prenne d'autres trajectoires. On a vu des mauvaises images, parce que quand on peut salmodier aujourd'hui des filles de Lekki, d'Awa, on connaît aujourd'hui le climat assez tendu entre l'actuel exécutif et beaucoup de responsables de club. Moi, j'ai vu une équipe comme Lekki aller au tournoi du côté de Kinshasa avec un transport routier, sans money price. Mmh. On connaît les tensions qu'il y a aujourd'hui entre l'association camerounaise arbitre de football et le litige même qui s'est déporté jusqu'au tribunal arbitral du sport en ce qui concerne la rémunération ou du moins les émoluments des officiels. Donc je pense que la grande victoire de ce soir, c'est l'expression de ce que ce Cameroun-là dispose toujours d'un potentiel. Maintenant, comment valoriser ce potentiel? Et je pense que, comme disait quelqu'un, on ne peut pas faire un bon devoir avec un mauvais sujet. Ça veut dire quoi? Ça veut dire que ce money price, je le dis et je le maintiens, doit avoir une orientation vertueuse. Et cette orientation vertueuse doit également avoir pour principale cible essentiellement les promoteurs, les entrepreneurs, l'organisation et le développement du football féminin. Parce que, oui, la CAN, elle est close ce soir, il faut préparer la prochaine CAN. La CAN, elle est close ce soir, il faut préparer la prochaine Coupe du Monde. Il ne faut pas que le champion d'Afrique en titre aille avoir justement un visage débridé, douloureux lors de la prochaine Coupe du Monde. Il ne faut pas donner l'impression que ce qui est arrivé ce soir serait quelque chose d'accidentel. Par contre, ce qu'il va falloir continuer à donner comme image, c'est l'expression d'un construit, d'un abouti. C'est pour ça que je parle de politique de soft power. Parce que derrière ces filles aujourd'hui, vous aurez un certain nombre de boîtes, de structures spécialisées dans l'ingénierie événementielle, pub et autres, qui vont devoir effectivement négocier des contrats avec des équipementiers. C'est pour démontrer que quand on parle d'équipementiers sponsors, combien aujourd'hui qui sont là savent que l'équipe nationale de football féminin du Cameroun ne dispose pas d'équipementiers sponsors. Voici une opportunité qui est offerte, par exemple, à l'actuelle administration, pour le moment qu'il leur reste encore, de surfer sur une vague comme celle-ci et d'aller négocier avec un équipementier sponsor. Je ne parle pas d'un habilleur, je parle d'un équipementier sponsor. Parce que cette équipe a des atouts. Quand vous prenez la moyenne d'âge de cette équipe, je pense qu'elle en a, à l'exception de quelques-unes, au moins sur 5 ans. Ça veut dire 2 CAN et probablement encore une prochaine Coupe du Monde. Par conséquent, il y a nécessité à investir dans et pour ce gisement-là. Donc, oui, le money price, il sera versé. Parce que c'est le principe du ruissellement. La compétition en vertu des dispositions de l'article 23, alinéa 10, est un produit commercial de la Confédération africaine de football. Ce produit-là génère des revenus et il y a donc un mécanisme de ruissellement qui se passe par le biais de la redistribution. On va devoir défalquer la fiscalité du pays hôte, les pénalités et ensuite le virement sera effectué dans le compte fédéral.
2: C'est le Cameroun qui est donc champion d'Afrique de football féminin avec ce trophée. C'est le premier titre continental dans le football féminin. Et on va dire bravo aux Lions Indomptables. En attendant le programme officiel qui sera certainement détaillé avec l'arrivée des Lions Indomptables au Cameroun pour vous dire exactement où le trophée va certainement faire le tour du Cameroun ou la ville de Yaoundé. Nous allons vous retrouver très prochainement dans nos éditions spécialisées pour vous parler encore de cette Coupe d'Afrique des Nations de football féminin. Brian.
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2: On va se retrouver demain lorsqu'il sera 7h. Le temps pour Uriel Chekemoui de vous proposer des musiques, des célébrations de cette victoire de Coupe d'Afrique des Nations de football féminin. À très bientôt sur la radio. Bonsoir.
5: C'est encore la voix d'or du 17. Allez les Lions, nous sommes tous derrière vous.